0: Bismillahir Rahmanir Rahim, la louange est à Dieu, que la miséricorde soit sur notre prophète Mohammed, sur des prophètes, sur sa famille, ses compagnons, les autres prophètes et tous ceux et celles qui les ont suivis son droit chemin jusqu'au jour de la résurrection. Ô vous qui croyez, soyez pieux envers Allah selon la piété qui lui est due et ne mourrez qu'en soumis à lui. Ô humains, craignez votre Seigneur qui vous a créé à partir d'un seul être dont il a tiré son conjoint. De leur union, il a fait proliférer tant d'êtres humains, hommes et femmes. Craignez Allah au nom de qui vous vous implorez les uns les autres. Respectez aussi les liens du sang qui vous unissent. Allah observe vos faits et gestes. Ô vous qui croyez, craignez pieusement Allah et ayez un parler pertinent et juste. Il vous corrigera vos actes et vous absoudra de vos péchés. Celui qui obéit à Allah et à son messager a remporté effectivement un succès énorme.
1: Chers auditeurs et auditrices, frères et sœurs en islam, avec nous, Cheikh Abdoulaye Mohamed Djarma. Cheikh, assalamu alaikum.
2: Wa alaikum assalam wa rahmatullahi wa barakatuh.
0: Le thème de notre émission est les 10 leçons de Jésus-Christ, qu'Allah le bénisse et le salue. Cheikh, est-ce que le prophète Mohamed, qu'Allah le bénisse et le salue, rencontra Jésus-Christ, qu'Allah le bénisse et le salue?
2: Au nom d'Allah, le tout miséricordieux, le très miséricordieux, salut et bénédiction d'Allah soit sur le prophète Mohamed. Oui, le prophète Mohamed, qu'Allah le bénisse et le salue, rencontra Jésus, qu'Allah le bénisse et le salue, lors de la nuit de l'ascension, Al-Mi'raj. Jésus, qu'Allah le bénisse et le salue, n'était pas mort. Et quiconque a rencontré Mohamed, qu'Allah le bénisse et le salue, a cru en lui et est mort avec cette croyance, est considéré comme un sahaba, c'est-à-dire compagnon du prophète Mohamed, qu'Allah le bénisse et le salue.
0: Cheikh, alors, quelles leçons pouvons-nous tirer de la vie de Jésus-Christ, qu'Allah le bénisse et le salue?
2: Il y en a beaucoup, plus que 10. Mais, par souci de brièveté, nous avons choisi les 10 leçons les plus importantes. Quand les gens couvrirent Marie de honte pour avoir eu un enfant hors mariage, Allah fit en sorte que Jésus, qu'Allah le bénisse et le salue, accomplisse un miracle. Il parla au berceau, s'adressant à ces gens qui critiquaient sa mère. Mais Jésus dit, « Inni Abdullahi atani al-kitaba wa ja'alani nabiyya wa ja'alani mubarakan aynama kuntu wa awsani bis salati wa zakati ma dumtu hayya wa barram bi walidati wa lam yaj'alani jabbaran shaqiyya wa salamu alayya yawma wulidtu wa yawma amutu wa yawma ub'athu hayya dhalika 'Isa ibn Maryam qawla al-haqq alladhi fihi yamtarun. Je suis vraiment le serviteur d'Allah. Il m'a donné le livre et m'a fait prophète. Il a fait de moi une source de bénédiction où que je sois. Et il m'a enjoint la prière et la zakat tant que je vivrai. Il m'a rendu dévoué envers ma mère. Et il ne m'a fait ni insolent ni misérable. Que la paix soit sur moi le jour où je naquis, le jour où je mourrai et le jour où je serai ressuscité. Tel était Jésus, fils de Marie. C'est la vérité. Et pourtant, il en doute. Sourate 19, versets 30 à 34. 1. Être le serviteur d'Allah est le plus grand honneur. Si l'on considère l'histoire de l'humanité, le terme esclave a une connotation péjorative. Et avec raison, l'islam fut révélé pour que les humains cessent d'être les esclaves d'autres humains et soient plutôt assujettis à Allah. Et le plus grand honneur pour un être humain est d'être assujetti à Allah. Allah est le maître, celui qui décide et l'humain entend et obéit. Tel est le contrat qui nous lie à Allah, qui est le plus miséricordieux d'entre ceux qui font preuve de miséricorde. Il est celui qui donne sans compter et qui demande très peu en retour. Les prophètes furent honorés parce qu'ils étaient les plus soumis à Allah. Et c'est là notre identité la plus importante. Nous sommes les serviteurs d'Allah. 2. Les Écritures et la prophétie sont des bénédictions. Jésus, qu'Allah le bénisse et le salue, mentionne qu'on lui a donné les Écritures et qu'il a été prophète et qu'ainsi il est béni où qu'il soit. Cela indique que plus nous sommes proches des écritures envoyées par Allah, c'est-à-dire le Coran, et du mode de vie des prophètes, plus nous sommes bénis par Allah. La clé pour obtenir des bénédictions d'Allah se trouve donc dans notre relation à ces écritures et au mode de vie des prophètes. 3. Le savoir mène à l'action. Jésus, qu'Allah le bénisse et le salue, fut le meilleur être humain de son époque. Il connaissait les écritures et il était prophète. Et tout de suite, après avoir affirmé cela, il précise qu'on lui a ordonné de prier et de donner en charité. Le savoir mène à l'action. Tel est l'islam qui nous enseigne non seulement à acquérir le savoir, mais à agir conformément à ce savoir. 4. Des actions pour les gens et des actions pour Allah. Un autre bel aspect de l'islam est la façon dont il allie la spiritualité et le sens pratique. Allah ordonna à Jésus, qu'Allah le bénisse et le salue, de prier pour son propre bien-être spirituel et pour établir un lien avec lui. Et il lui ordonna également de donner en charité pour son bien-être spirituel et pour établir une connexion avec les gens. L'islam est une religion très humanitaire qui allie spiritualité et accomplissement de bonnes actions. 5. Les bonnes manières sont une caractéristique principale de l'islam. Jésus, qu'Allah le bénisse et le salue, affirme n'être ni autoritaire ni grossier. Le prophète Mohammed, qu'Allah le bénisse et le salue, a dit « Rien ne pèsera plus sur la balance des bonnes actions au jour du jugement dernier que les bonnes manières. Parmi les meilleures bonnes actions que nous puissions accomplir est le fait d'avoir de bonnes manières. En dépit du fait que les gens avaient dit des choses terribles au sujet de sa mère, Jésus, qu'Allah le bénisse et le salue, leur répondit d'une façon à la fois polie et ferme, qui n'était humiliante pour personne. Autrement dit, il ne leur répondit pas du tac au tac. Il répondit à leur accusation vulgaire par un discours respectueux. 6. Ta mère, ta mère, ta mère. Jésus, qu'Allah le bénisse et le salue, mentionne ensuite que Allah l'a rendu dévoué envers sa mère. Il n'y a pas de personne plus importante dans notre vie que notre mère. Aucune autre relation n'est plus sacrée que celle qui unit une mère à son enfant. Et personne ne mérite plus d'être aimé et obéi que notre mère. Notre mère est notre voie menant au paradis. 7. La piété, c'est-à-dire la taqwa, est l'unité de mesure de notre succès. Craignez Allah et obéissez-moi. Certes, Allah est mon Seigneur et votre Seigneur. Alors, adorez-le. Voilà le droit chemin. Sourate 3, verset 51. Parmi tous les aspects sur lesquels Allah pouvait nous juger, il a choisi de nous juger principalement sur un aspect que nul ne peut voir, la piété. Le prophète Mohammed, qu'Allah le bénisse et le salue, a dit « La piété se trouve ici, en pointant sa poitrine. » C'est ce que Jésus, qu'Allah le bénisse et le salue, disait également « Adorez Allah, obéissez-lui. » Comment atteindre la piété? La meilleure façon est de toujours garder Allah à l'esprit dans tout ce que nous faisons et en nous demandant constamment « Allah sera-t-il satisfait de moi si je fais ceci ou cela ?» 8. Le droit chemin est facile à suivre. Nul besoin de tout compliquer. Le droit chemin est simple. Allah est notre Seigneur et nous lui obéissons. Nous sommes ses serviteurs et nous obéissons à ses commandements. Tel est le droit chemin. 9. Le nombre de fidèles n'est pas une unité de mesure du succès. Assez peu de gens répondirent à l'appel de Jésus, qu'Allah le bénisse et le salue, de son vivant. Cela ne signifie aucunement que sa mission n'était pas réussie. Le cœur de ces gens repose entre les mains d'Allah. Allah ne nous demande que de transmettre le message, mais ne nous tient pas responsable du résultat. C'est lui qui décide de guider ou non les gens. Et c'est pourquoi, en dépit du peu de gens qui répondirent initialement à son appel, Jésus, qu'Allah le bénisse et le salue, est devenu l'un des 5 plus grands prophètes de l'histoire. 10. Suivre la vérité, même si peu de gens la suivent. Même si peu de gens pratiquent réellement l'islam, cela ne devrait pas nous décourager de le pratiquer nous-mêmes. Même si peu de gens suivent la vérité, Cela ne fait pas moins d'elle la vérité. La vérité est fondée sur des faits véridiques et sur la révélation, pas sur le nombre de gens qui la suivent.
0: Chers auditeurs et auditrices, frères et sœurs en islam, c'est ainsi se referme votre émission Al-Ifta sur les 10 leçons du prophète Jésus, qu'Allah le bénisse et le salue, avec Cheikh Abdoulaye Mohamed Djarma. Au micro pour la présentation, Abakar Hassan Boukhari, au revoir et à vendredi prochain, Inch'Allah.
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0: Mesdames, Messieurs, fidèles auditeurs de la Radio Tchad, bienvenue dans cette émission spéciale sur l'accueil des patients dans les structures sanitaires. À la présentation de ce numéro, Omar Mahamat Ali. L'accueil des patients en milieu hospitalier est une composante essentielle des soins de santé, car c'est la première impression que les patients ont de l'établissement. Aujourd'hui, de plus en plus des usagers se plaignent d'avoir été mal accueillis dans nos structures sanitaires. Nous vous proposons de suivre les avis partagés des usagers dans nos différentes structures sanitaires.
1: Récemment, c'est bien fait. Beaucoup de plaies. Le docteur a vu là, il m'a écrit.
2: Vous vous aspergez depuis combien de temps?
1: Ça fait 2 mois et 10 jours aujourd'hui.
2: Qu'est-ce qui ne va pas? Vous voulez que ça change quoi dans cet hôpital?
1: Les traitements là, ils ont tout fait. Hein. Mais comme c'est la plaie là, ça guérit pas vite la nuit là, ça fait mal de faire là, je dors aussi.
3: Les malades sont bien accueillis. On fait aussi bien des soins là, je vois. Nous sommes arrivés, ils nous ont accueillis par les urgents. Commencez par prendre maintenant le soin sur le patient. Donc, je trouve que c'est une bonne chose.
2: Qu'est-ce que vous voulez que ça change, ce qui ne va pas?
3: Oui, je veux qu'on nous donne un soin bien adapté pour que la patiente soit guérie. C'est ça notre sujet.
4: L'accueil, la prise en charge, bon, les gens se grouillent quand même pour nous recevoir.
2: Dès votre première arrivée, comment on vous a accueilli?
4: Bon, dès que je suis arrivé, ils m'ont pris en charge, ils m'ont prescrit des ordonnances et puis on est allé chercher ce qu'ils sont en train de faire.
5: La prise en charge est passable. Pourquoi passable? Parce que les efforts sont en train d'être faits, mais sauf qu'il reste encore beaucoup à faire. Jusqu'à l'heure où nous parlons, il y a les patients qui se trouvent au couloir. D'autres, même pour trouver le lit ou bien les bouteilles de gaz pour renforcer la respiration, je constate que c'est difficile. En résumé, l'hôpital est manqué de matériel, quelques outils nécessaires pour le service. Donc il va falloir que cela puisse être amélioré au fur et à mesure pour sauver vraiment la vie de nos concitoyens.
6: Pour moi, je n'ai pas autre argument à dire. Ça fait un bon moment que je viens ici dans cet hôpital. Avant mon opération jusqu'à aujourd'hui, j'ai toujours rencontré des bonnes personnes, des bons médecins qui m'ont bien accueilli. Même pendant mon opération, ils étaient là auprès de moi, toujours à mon service. Donc, peut-être pour les autres, mais pour moi, je ne suis pas moquée de quelque chose de la part des médecins que je les ai rencontrés. Surtout du gynéco Ngadmatna. Lui, il était là toujours pour nous donner la guérison. Et j'ai dit vraiment merci à tous les médecins et les docteurs de cet hôpital.
7: Ah, aucun commentaire.
2: Pardon?
7: Aucun commentaire.
2: Faites du commentaire quand même.
7: Ah, moi j'arrête mon enfant.
2: Comment vous trouvez l'accueil dans cet hôpital?
8: Moi, je faisais mes visites ici prénatales. C'est pas un peu mauvais. Je viens, peut-être je quitte à la maison à 5 heures du matin. Je reste jusqu'à 9 heures d'abord. On m'appelle pour faire visite prénatale. Et puis de là, je reste jusqu'à 11h, 12h comme ça. C'est maintenant qu'il commence avec la visite. Des fois, tu quittes chez toi à 5h, tu rentres à 16h, à 15h. Tu as des enfants à la maison, on demande à nourrir notre organisme un peu aussi. On reste là, affamé. Si tu n'as pas quelque chose en main, tu ne peux rien trouver aussi. Donc, il faut qu'il change un peu, surtout les sages-femmes.
9: Bon, l'accueil dans cet hôpital, avant, dans les temps passés, c'était bien. Tout se passait tôt le matin. Pour le moment, là, non, non, non. Nous sommes arrivés depuis le matin pour la vaccination des enfants, mais jusqu'à présent, nous sommes encore là. La pesée même n'est pas encore passée. Ils vont d'abord peser avant d'aller à la vaccination. Et avec cette chaleur, les enfants ne vont pas nous laisser avec les pleurs. Mais ça va quand même, ils travaillent très bien dans cet hôpital. C'est ça qui nous plaît. Malgré leur retard, ils sont bien dans le travail.
10: Ce que je vois, l'accueil est déjà là. Quand on voit le nombre des personnels, ne peut pas répondre aussi au nombre des patients. Ça fait longtemps que nous sommes là, voilà que nous entend debout. Il n'y a pas de chaises devant le bureau. Les bureaux sont aussi coincés, le couloir est garé. Tout est rempli là-bas. Donc si on peut dire, peut-être c'est cette situation seulement qu'on va changer.
2: Alors comment vous voulez que ça change?
10: Bon, il faut peut-être une salle d'attente avec des accessoires, tout près de chez le médecin, par exemple, voir un nombre minimum que le médecin doit consulter par jour. Ça va permettre au médecin de prendre tout son temps avec un patient. Parce qu'à force déjà que le nombre est grand, le médecin va aller vite, vite, vite, vite, et il ne va pas prendre son temps avec le patient. Donc si on limite le nombre et on trouve aussi une salle d'attente où les patients doivent rester pour attendre, c'est mieux, mais pas rester debout comme nous sommes là.
11: L'accueil n'est pas vraiment trop satisfaisant quand même. Déjà que nous sommes là depuis 6 heures, on est debout. Là-bas, en bas, là, ça peut, on peut attendre, mais ce n'est pas là-bas notre place. On est venu pour se faire consulter ou autre. Mais devant les salles de consultation, il n'y a pas assez de sièges. On est là debout, donc on attend comme ça. L'accueil n'est pas vraiment satisfaisant, à mon avis.
2: Alors, vous voulez que ça change comment?
11: Ok, à mon avis, c'est qu'il y a au moins des accessoires. Au moins des accessoires pour nous permettre de nous asseoir. Parce qu'on est à l'hôpital, parce qu'on est malade. Tu es malade et tu restes debout là, franchement. Tu peux tomber en syncope facilement. Donc, mieux de s'asseoir.
2: Bonjour, madame.
12: Bonjour.
2: Alors, dites-nous, comment vous trouvez l'accueil dans cet hôpital?
12: Je trouve l'accueil est bon. Les infirmiers sont accueillants, ils sont dirigeants. Ils expliquent comment ça se passe à l'hôpital. C'est pas compliqué. On est à l'aise, on n'a pas de difficultés. Quand tu viens d'arriver et que tu intègres le lieu, on te donne les formalités que tu peux remplir. Qu'est-ce que tu veux dans ton domaine, que ce soit dans les domaines de vaccinations, visites prénatales, et que ce soit dans les domaines de chirurgie autre, on t'explique normalement. Donc on est à l'aise, on est bien accueillis, on a nos suivis qui sont clairs.
8: L'accueil est comme dans toutes d'autres institutions. Avant, les gens venaient beaucoup au temps des soeurs là. Ils accueillent les gens bien. Quand l'accueil est bien, le malade est déjà guéri moralement. Mais maintenant, ce n'est plus comme avec les soeurs avant. C'était n'importe quoi. Ils accueillent les gens, mais certaines personnes, peut-être ils n'ont pas fait la psychologie à l'école. Si c'est des gens bien formés, ils n'ont pas fait ça. Parce que quand le malade attend longtemps, il sera frustré. Tout ce que tu fais là, c'est rejeté. Il ne va pas, il sera pas guéri malgré tout ce que tu vas faire. Mais quand tu accueilles un malade comme il se doit, psychologiquement, le malade trouve déjà la guérison avant de trouver les médicaments. Donc l'accueil, je peux dire que c'est mollo mollo.
13: Moi, c'est Adam Lansona. Je suis un patient. C'est ma deuxième fois ici que je me fais consulter. Je pense que l'accueil de patients ici, je dirais, comme ça va mieux dans son ensemble. C'est ma deuxième fois de venir. Jusqu'à là, je n'ai pas constaté quelque chose de très négatif. Mais malgré, je peux appeler les infirmiers et les infirmières, surtout à un très bon accueil, parce que le patient, quand il vient à l'hôpital, ça dit qu'il est malade. Psychologiquement, il est déjà abattu. Donc, il faut éviter certains propos. Question de lui remonter le moral afin qu'il puisse guérir dans un bref délai.
14: Bon, pour le moment, je me sens bien à l'aise. Je suis arrivé, ça fait plus de quelques jours que je suis là. On m'a reçu, je suis envoyé au laboratoire. J'ai fait, je suis venu ce matin. Je viens de remettre et je les attends pour le résultat. Sinon, bon, dans l'ensemble, ça va. Tout va bien pour le moment.
2: Alors, donnez-nous votre avis concernant l'accueil dans cet hôpital.
15: Je dirais que l'accueil est bon. Et seulement que les gens qui travaillent ici, c'est comme si ils s'amusent un peu. Par exemple, moi qui suis là, j'ai déjà perdu même deux carnets déjà. Je ne sais pas, les gens, ils ont tout le temps là pour le téléphone au lieu de s'occuper des patients. Sinon, c'est une bonne structure. Dans toute chose, il y a toujours des bonnes et des mauvaises. Je crois qu'il y a des gens qu'il faut recycler un peu.
16: Moi, c'est ma première fois de venir. J'ai accompagné ma tante pour le rendez-vous. Elle était admise depuis ici. Aussi, je viens d'arriver d'Abéché. En ce qui concerne l'accueil, on dit que l'accueil peut guérir aussi à 25%. Donc, en ce qui concerne l'accueil est bon. Seulement que le nombre de patients qui est pléthorique. Donc, notre carnet aussi est déjà déposé. Ils ont déjà pris les paramètres. On attend l'appel dedans pour revoir la patiente. Donc, en ce qui concerne l'accueil est un peu bon.
17: Bon, en fait, l'accueil, au début, c'était un peu bien. Mais là, ça prend trop de l'ampère. On est venu depuis 8 heures. Mais apparemment, c'est comme si c'est un peu lent au niveau des consultations. Donc, si c'est un peu rapide, c'est mieux. Parce qu'on ne sait pas la préoccupation des autres. Quand il y a certains cas de maladie, peut-être, il faut être un peu rapide. On ne sait jamais. Mais ça prend un peu de lampeur et c'est trop long.
12: L'accueil, je trouve que c'est acceptable. Arriver à la caisse, tu payes la consultation, on t'oriente. Et si c'est un début, on garde le carnet là-bas et on envoie à la consultation où tu désires le faire. Et arriver ici, on t'oriente chez le médecin. L'accueil est acceptable.
9: Et c'est aussi un bon hôpital. Quand tu arrives, on t'accueille. Tu prends tes carnets, les carnets, et puis après on t'oriente là où tu veux aller pour te faire consulter. On te consulte, on te demande de faire les examens, et après, une fois de faire les examens, tu repars vers le médecin et puis il te donne des ordonnances, tu payes, tu viens à la pharmacie, tu payes les médicaments et puis après, il te randonne. Et puis après une semaine, tu reviens, c'est tout. Sinon, c'était bien.
18: Bien, l'accueil est bon, on nous accueille très bien. Et si tu es un peu perdu, même on vous oriente. Quand tu viens auprès d'un médecin, c'est pas comme les autres hôpitaux ici, c'est bien. Je suis un peu satisfait. Donc on vous accueille, on vous oriente, on vous explique toute la procédure. Donc c'est bon.
19: On dit Dieu merci parce que là, on nous accueille normalement. Mais sauf que il y a beaucoup, il y a assez de gens et ça demande au moins d'augmenter les salles et aussi les infirmiers ou soit le médecin. Quand on vient, on perd assez du temps d'abord et puis on nous reçoit et c'est par manque des salles aussi, par manque des médecins, des infirmiers. Donc vraiment, c'est un hôpital qui nous sert et c'est un hôpital qui nous vraiment aide beaucoup. Mais sauf qu'il faut augmenter les salles et aussi les médecins, c'est bon.
20: À l'entrée, bon, il n'y a pas de complications. Ils ont laissé juste entrer, il n'y a pas de vérification. Il n'y a pas de complications, non.
2: D'accord.
20: Moi, c'est Christian. Je suis venu me faire consulter pour l'accueil. Ça va en tout cas pour moi. Le corps soignant et accueillant sont prêts à nous orienter. Parce que quand j'étais arrivé, je ne savais pas pratiquement là où il faut se rendre pour avoir le carnet, etc. Mais très rapidement, j'ai trouvé une sage-femme là qui m'a orienté. Et très rapidement, j'ai pu me faire servir. Donc, je crois que ça va. Sauf que les patients sont nombreux. Il faut de la patience et voilà, on est là, on attend.
0: Dans ce numéro, nous vous proposons de suivre l'entretien que nous avons eu avec Madjadoumgué Ngarbatna, gynécologue obstétricien, coordonnateur médical de l'hôpital Notre-Dame des Apôtres.
21: Vous touchez du doigt à un sérieux problème qui se passe dans toutes nos structures sanitaires, pas seulement à l'hôpital de Notre-Dame des Apôtres. C'est une situation assez délicate parce qu'on dit que tout le monde aime être bien accueilli. Pas seulement dans le domaine de la santé, partout où nous partons, nous aimerons être bien accueillis. Et si on aime être bien accueilli, on doit aussi accueillir bien les gens. Et en matière de santé, on dit que l'accueil, c'est le premier soin. Il faut améliorer le premier contact avec le patient parce qu'il est venu pour demander un SOS. Donc, premier traitement, c'est l'accueil. Et ça se passe à tous les niveaux. Depuis les entrées là-bas, là où il y a les militaires, il y a des agents de sécurité, depuis là-bas, en passant par les caisses, en passant par les différentes sortes de consultations, les hospitalisations, même voire l'administration, nous accueillons tous. Donc, l'accueil doit être bien entretenu pour éviter d'heurter la sensibilité de nos clients au risque d'entraver la suite des prises en charge. Première des choses, il faut mettre les gens en confiance.
0: D'accord. Est-ce que dans cet hôpital, il y a des protocoles d'accueil qui sont mis en place pour bien accueillir les patients?
21: Oui, il y a des protocoles d'accueil qui diffèrent d'un service à l'autre, tel que je viens de dire. L'accueil au niveau des entrées n'est pas comme l'accueil à la caisse ou à l'administration ou dans les services de soins. Donc, il y a des protocoles qu'on met en œuvre pour améliorer la qualité de notre accueil au quotidien.
0: D'accord. Votre personnel vraiment formé pour bien accueillir ces patients?
21: Dès l'approche déjà de la structure, on doit accueillir. On a tout un plan de formation continue dans différents domaines et le problème de l'accueil figure en bonne place parmi ces sujets de recyclage. À chaque fois, on organise des formations continues sur l'accueil par rapport au service. Donc on revient dessus de temps en temps pour améliorer comment accueillir dans les différents niveaux. Et en plus de cela, dans chaque domaine, on s'organise localement pour améliorer la qualité de l'accueil. Et à chaque fois qu'il y a prise de bec par rapport à nos clients, cela constitue un élément supplémentaire pour améliorer la qualité de notre formation. Donc à chaque fois, on revient dessus. Il ne faut pas voir que voilà, il y a une majorité qui accepte ou ceci, cela. Même s'il y a 10 personnes et qu'une seule personne est mal accueillie et qui commence à vilipender, saisissez ce qu'il dit et c'est de, par rapport à ce qu'il dit là que vous améliorez la suite de prise en charge.
0: Aujourd'hui, que ce soit l'accueil ou la prise en charge des patients dans les structures sanitaires, la responsabilité est partagée. Dans certains hôpitaux, quand on s'adresse aussi aux responsables, ils se plaignent que les usagers eux-mêmes ne l'aident pas vraiment pour bien les accueillir. Dans certaines structures où les visites sont vraiment précises, les gens viennent, ils se bousculent, ils veulent absolument entrer visiter les autres, or que dans les hôpitaux, il y a des heures de visite qui sont vraiment pointues. Quels sont les principaux défis auxquels vous êtes confrontés dans cet établissement en termes d'accueil?
21: Il y a un problème de civisme. Les gens veulent entraver les principes. Par exemple, lors des visites, on veut absolument visiter. Dans la salle des opérés, on n'entre pas n'importe comment. Dans la salle des nouveau-nés, on n'entre pas. Et ces gens ne sont pas informés. On a des difficultés à les amener à comprendre. Vous allez vous rendre compte que depuis les entrées là-bas, il y en a qui sont en couteau tiré avec les gardes nomades là-bas. Ils ne veulent pas respecter nos principes pour nous permettre de mieux travailler. De l'incivisme pur et dur. Quelquefois, même pendant la consultation, vous allez vous rendre compte que des femmes qui sont devant nous, là, elles ont leur numéro. Mais chacune pense qu'elle est prioritaire que l'autre par rapport à son statut. Alors qu'ici, il n'y a pas de statut. On est tous des malades. Même nous qui sommes là demain, on peut être accueillis de la même manière. Donc, on doit respecter les uns et des autres. Quand c'est une urgence, comme on a écrit à la porte là-bas, vous voyez, l'urgence est prioritaire. Donc même si c'est une urgence qui vient, qu'on priorise, ça crée déjà des remous. Et vous voyez que chaque fois, le matin, on sensibilise les gens avant de commencer les activités. C'est dans ce sens-là qu'on essaie d'améliorer les choses de plus en plus, que les gens soient bien éduqués pour permettre de minimiser au maximum ce genre d'incivisme.
0: Avez-vous déjà envisagé de perspectives d'amélioration en termes d'acquis?
21: On est tout le temps dessus. À chaque fois qu'il y a des failles, ça permet à ce qu'on essaie de développer développer des stratégies. Par exemple, ces sensibilisations dont je vous parle, c'est pas généralisé. Chaque service a sa sensibilisation par rapport à la problématique d'accueil qu'on trouve localement. On améliore au fur et à mesure.
0: D'accord, docteur Ngarbatina. Avant de finir, avez-vous un mot de fait à l'endroit des usagers et surtout à l'endroit des personnes médicales pour une bonne amélioration de l'accueil?
21: C'est beaucoup de patience. Comme nous, on appelle nos clients des patients, il faut patienter. Et quand on vient à l'hôpital, le respect de l'autre, de la même manière où on vous respecte, vous nous devez des respects, même entre les malades. On doit se respecter, et on doit respecter les principes édictés par la structure pour que tout le monde soit servi de la manière la plus humaine possible. Et par rapport à nous, personnel de santé, alors, chaque jour que nous passons là, améliorer notre manière d'accueil. Tout ce qu'on a eu comme obstacle, comme des mauvais gestes, comme des insuffisances par rapport à l'accueil, doivent permettre à ce que nous nous cultivons pour que chaque jour que Dieu fait, notre manière d'accueillir, notre manière humaine d'accueillir soit au niveau où les patients ne puissent pas se heurter.
0: D'accord. Docteur Madjadoumgui Ngarbatina, gynécologue obstétricien, coordonnateur médical de l'hôpital Notre-Dame des Apôtres, merci d'avoir répondu à nos questions.
21: C'est à moi de vous remercier parce que jamais une personne n'est venue me poser une telle question et c'était vraiment une grande problématique chez nous ici, donc je vous remercie très franchement. Et je souhaiterais que vous partez aussi dans d'autres structures parce que c'est le même problème.
0: L'accueil des patients dans les hôpitaux est un aspect crucial, mais les enjeux sont divers et variés. Hangi Ngaroum, surveillant général du service des urgences du centre hospitalier universitaire de la référence nationale.
5: Le protocole d'accueil est tout comme tout autre accueil, mais on accueille normalement les patients chez nous. Et notre problème, c'est un problème aussi d'organisation. Et le deuxième, c'est un problème de ressources humaines. Le troisième, c'est le comportement de nos usagers. Partout en ville, nous écoutons que les services d'urgence accueillent mal, qu'à l'hôpital, on vient, on nous accueille mal. Moi, je dis non. Pourquoi je dis non? C'est parce que quand les gens viennent à l'hôpital, ils viennent qu'en masse. Or, à l'hôpital, quand il faut amener un malade, il faudrait que ce soit deux personnes qui accompagnent un malade. Même si les autres peuvent rester hors de l'hôpital, ça serait un peu mieux que de venir à la fois au service d'urgence. L'accueil commence d'abord à l'entrée. Et si la personne est mal accueillie déjà à l'entrée, parce qu'à l'entrée, pour un malade, une dizaine de personnes qui veulent entrer, que s'il y a eu une échange avec les visites, à l'intérieur maintenant, les corps soignants prennent aussi le coup. Pourquoi ils prennent le coup? Quand la personne est déjà énervée, il vient avec toutes ses colères là pour déverser aussi à l'intérieur. Or, quand un patient arrive, c'est à nous maintenant de déterminer qu'est-ce qui est urgent, qu'est-ce qui n'est pas urgent. Parce qu'il y a un plan d'accueil qui est là. Sur le plan d'accueil, il y a un système de triage qui est là. Que nous, on le nomme toujours le vert, jaune, rouge et aussi noir aussi qui est là. Une personne qui arrive avec un petit mot de... On dit qu'il y a une urgence ressentie, il y a une vraie urgence aussi. Mais n'exclut pas les urgences ressenties. Il se peut que la personne vienne avec un mot de tête. Or, quand vous prenez sa tension, vous allez trouver que la tension est très élevée. Ou bien, soit vous voyez quelqu'un qui marche, il vient en marchant, mais en lui faisant certains examens, on va trouver qu'il y a des choses. Le problème d'accueil... Il faut que la population sache qu'à l'hôpital, les gens accueillent bien si et ils s'organisent normalement pour que le malade vienne envers nous. Là, il n'y aura pas de problème. Mais quand il y a une masse de gens qui viennent vraiment, pour faire le triage, ça pose problème. Pour examiner un patient, ça pose problème.
0: D'accord. Parmi toutes les difficultés que vous avez énumérées, on sent que les usagers ne vous donnent pas vraiment la latitude de bien les accueillir. On dit qu'il y a un patient bien accueilli dans une structure à moitié guéri. Alors, est-ce que votre personnel est vraiment habilité, surtout à accueillir ou bien à savoir comment accueillir quelqu'un qui était énervé à l'entrée? Parce que le plus souvent, ceux qui viennent faire des tracasseries au niveau des portes, c'est surtout les gardes malades, les accompagnateurs ou autres. Alors le patient lui-même, comment vous le gérez?
5: Nous, quand le patient arrive avec toutes ces tracasseries, nous, ce qui nous regarde, c'est le patient. On est obligé seulement de chercher le patient, accueillir le patient, le mettre sous le lit et puis savoir quel est son problème. Et toujours, la force de sécurité vient au secours pour mettre un peu les gens de l'autre côté et qu'on nous laisse faire notre travail.
0: D'accord. Il y a surtout de l'incivisme de la part de la population. Alors, vous les conseillez comment?
5: L'incivisme de la population, tout à l'heure, j'avais dit qu'il faudrait que la population nous comprenne. Quand ils viennent à l'hôpital, il faudrait qu'ils viennent accompagner un malade. Deux, ce serait un peu mieux. Et là, à l'entrée, il y aura plus de problèmes. Même si le malade marche, tout à l'heure, je disais qu'il y a des urgences ressentie qui pose problème. Et le vrai urgence aussi pose aussi de problème. Vous voyez tout autour de nous, ici aux urgences, à l'intérieur, on voit c'est de grandes nappes qui sont étalées. Et ça, c'est une source de contamination aussi. Il se peut qu'ils sont gardes malades et demain, c'est eux qui reviennent encore avec d'autres complications. Donc, il faudrait que la population nous écoute un peu et qu'ils restent à la maison. Aux urgences, il n'y a pas de heures de visite. Mais qu'il y a quand même des exceptions. Parce que quand il y a un parent malade, il faudrait que quelqu'un passe quand même pour lancer un coup d'œil, voir son état avant de partir. Parce que ça,
1: ça, on ne les empêche pas. Il y a toujours des exceptions. Il faudrait que la population comprenne ça et qu'on nous aide dans le travail.
0: L'accueil des patients dans les structures sanitaires doit être conçu de manière à répondre aux besoins et aux attentes des patients, en mettant l'accent sur la compassion, la communication efficace et le professionnalisme. Cette émission est réalisée par Abdoulaye Toche, prise de son Aboubakar Mohamed Omar et présentée par Omar Mohamed Ali. Merci à toute l'équipe technique. Merci aux auditeurs de nous avoir suivis. Restez à l'écoute de la RNT. Au revoir.

0: Au micro pour la présentation, je suis Diora Hassandeye. Depuis quelques années, les smartphones se sont imposés dans notre quotidien et celui de nos enfants. De plus en plus jeunes, ils réclament un téléphone, naviguent sur les réseaux sociaux, regardent des vidéos ou jouent aux jeux en ligne. Mais quelles sont les conséquences de cette exposition précoce aux écrans? Comment cela pourrait entraîner comme effet sur leur concentration, leur sommeil, leur développement social et émotionnel? On a demandé aux enfants ce qu'ils pensent des téléphones portables et leur place dans leur vie. Écoutons leurs réponses.
1: Un portable est nécessaire dans le cadre scolaire et même pour me divertir, c'est-à-dire les réseaux sociaux, les jeux vidéo, des séries ou des films, des documentaires qui me permettent d'être curieux. Et aussi pour faire mes recherches, que ce soit sur ma religion, pour en savoir plus. Et le plus souvent, ça m'aide à faire des recherches sur mes études. Et ce dernier me permet d'avoir des résumés d'un roman que j'ai envie de lire, par exemple. Et puis, le plus important est que grâce au téléphone portable, je suis en contact avec ma famille, avec le monde entier, et j'ai l'accès facile aux informations chaque jour.
2: Bon, selon moi, parce que c'est grâce au téléphone qu'on a accès à Internet. Et puis, encore, c'est grâce au téléphone qu'on peut regarder des informations et de savoir tout ce qui se passe dans le monde actuel. Et en plus, en tant que fanatique du football, je peux regarder les matchs en direct, en streaming dans mon téléphone. Donc je n'ai pas besoin d'aller au cinéma pour regarder quoi que ce soit. Et en plus, le téléphone nous permet de se cultiver.
3: Le téléphone portable, ça me permet d'utiliser les réseaux sociaux tels que Snapchat, TikTok. Ça me permet de parler avec mes amis, faire de recherches sur mes études.
4: Selon moi, je dirais personnellement, c'est parce que le monde actuel devient de plus en plus électronique, surtout avec l'avènement des nouvelles technologies de l'information et de la communication. La communication, en fait, est devenue plus fluide, l'accès à l'information universelle est aussi devenu très facile. Et surtout, si on connaît l'utilisation du téléphone, il est très bénéfique dans tous les domaines, et plus précisément pour les recherches scolaires, les recherches personnelles et même pour les divertissements.
5: Le téléphone nous aide à comprendre beaucoup de choses. Il nous sert à bien chercher les mots difficiles, bien chercher même le sujet à l'école. On peut le traiter avec le téléphone, mais pas pour tous les résultats. Parce que ça nécessite un peu d'idées, et par exemple, comme pour apprendre des choses au téléphone. Par exemple, comme ChatGPT pour recherche, et Google pour faire pour avoir beaucoup de conséquences, des solutions. Parfois, nous aide beaucoup de choses à faire pour avoir des idées nécessaires à l'école, pour faire des recherches aux exercices, mais pas pour tout bon, parce que il y a parfois le téléphone n'est pas nécessaire et parfois nécessaire. Si ce n'est pas nécessaire, parce que tu es chaque jour aux connexions, tu parles avec tes amis, tu n'as pas de temps d'étudier, de ne pas trouver le téléphone chaque jour, parce qu'il y a des enfants, ils sont toujours en connexion et ils ne savent rien ils savent rien du tout. Il faut d'abord faire une idée. Parfois, vous faites un groupe pour travailler, pour connaître beaucoup de choses. Chacun peut apporter ce sujet. Et parfois, si est nécessaire, pour travailler avec.
0: Après avoir entendu les enfants, il est essentiel de recueillir les avis de leurs premiers éducateurs, les parents. Comment apprécient-ils ces contacts entre leurs enfants et les téléphones? Quelles sont leurs inquiétudes à cet effet? Suivez quelques parents interrogés.
6: Mon enfant a eu sa première utilisation du téléphone à l'âge de 7 ans. Bon, je l'ai donné pour des raisons, entre autres, à savoir si je suis pas là, s'il peut m'appeler, à faire quelque chose, qui peut leur apporter quelque chose à la maison. Je vois que c'est pas mal de ce côté. Je trouve ça normal. Le fait que j'ai remarqué au plus tard, c'est que l'enfant avant étudie bien. Et lorsque qu'il a détenu le téléphone, il est devenu paresseux, il n'étudie pas ses cours, il est distrait avec l'avènement du réseau social, il est toujours distrait. C'est vrai que nous a l'autre épargné du dérangement papa, maman, mais l'enfant est devenu distant, très distrait, il n'étudie même pas ses cours, donc je trouve ça c'est un peu... J'ai peut-être anticipé de lui donner le téléphone, peut-être je devrais patienter avant de lui donner, mais je n'ai pas pensé à cela, j'ai trouvé que l'enfant est devenu paresseux, et c'est ça le côté négatif en fait du téléphone. Donc j'ai donné des règles, et beaucoup plus c'est la maman qui s'occupe de lui, en lui un peu privant le téléphone, de ne pas lui laisser l'autre pendant de longues durées en utilisation du téléphone. Par exemple, lorsqu'on est en

0: ensemble, je reviens du boulot, il détient un peu 2h, 3h du temps, hop, on va retenir le téléphone et demain on va lui remettre son téléphone. C'est ça le règle qu'on lui a donné.
1: Mon premier enfant a eu son téléphone quand il avait 12 ans. Le téléphone, tout le temps je suis au travail, donc j'appelle à la maison pour avoir de leur nouvelles. L'effet que j'ai remarqué, il y a des effets positifs. Ça leur permet de faire des recherches sur les réseaux sociaux et il y a aussi des effets négatifs. Je vois que tout le temps, ils sont collés sur leur téléphone. Ils sont tellement concentrés sur leur téléphone qu'ils ont laissé même certains objectifs comme l'école. Parfois, leur maître est là et puis je leur dis d'aller faire l'école coranique. Mais ils sont là sur leur téléphone. Ça m'inquiète. Par exemple, il y a des films qu'ils ne doivent pas visionner. Les films pour adultes, mais... aussi certaines amitiés, en principe qui doivent pas nouer certaines amitiés à des personnes inconnues sur les réseaux sociaux. Donc c'est ça qui m'inquiète. Normalement, l'utilisation du téléphone doit être limitée à un certain temps. Par exemple, si se réveillent le matin, ils doivent utiliser le téléphone pendant de 8h à 10h. Comme ça, c'est bon. Et puis le soir, jusqu'à 20h, ils doivent éteindre leur téléphone et puis dormir pour se réveiller en bonne santé.
2: Faut-il s'inquiéter ou simplement mieux encadrer l'usage? Pour y voir clair, voici l'éclairage du sociologue BT Félix.
3: Bien, en général, les spécialistes recommandent pour un enfant, premier téléphone portable doit se situer autour de 12 ans. Il y en a qui vont même jusqu'à 14 ans. En Chine, à partir de 18 ans, c'est réglementé. Est-ce que vous imaginez? Et donc, mais même à partir de 12-14 ans, il faut une sensibilisation au danger de l'Internet, une surveillance parentale. Voilà. Mais ça varie. Et attention, 12 ans, ça dépend. Est-ce que ça, c'est l'âge réel? Mais l'âge mental peut bouger. Et donc, il faut que ce soit âge réel de 12 ans et âge mental également de 12 ans.
2: Quels sont les effets négatifs les plus fréquents chez les enfants?
3: Eh bien, le premier effet négatif, l'enfant est distrait. Il manque de concentration. Quand vous voyez à l'école, un enseignant parle, l'enfant qui est habitué au téléphone, il est ailleurs. Donc, vous imaginez, il ne retient pas. C'est-à-dire que la distraction fait que l'émission des messages pédagogiques de l'enseignant est perturbée. Donc, il ne reçoit pas. Il a l'impression d'être bête, il n'a pas messé. Ça, c'est lié. Et le deuxième grand problème, c'est l'addiction. L'enfant qui est là, il n'arrive plus à se passer de ce téléphone, un peu comme celui qui a pris un peu de l'alcool ou des drogues. Il va vouloir toujours. Et quand on voulait arracher, il pleure. Et surtout, parfois, certains parents donnent très d'enfants. Et ça, c'est vraiment dangereux. Et puis, maintenant, il y a la question, ça, le sommeil. Ça pose des problèmes. Et ces enfants, parfois, ont du mal à avoir une socialisation avec les autres. Ouais, un peu ça, voilà. Ensuite, il y a les risques plus nocifs comme la cybercriminalisation, la pédophilie, parce que l'enfant, il voit tout, y compris l'homosexualité. Et donc, aujourd'hui, c'est dangereux de remettre un téléphone smartphone à un enfant sans lui dire. Et, comme je l'ai dit, l'enfant a une capacité de réflexion et de concentration limitée. Et dès lors que le téléphone entre, ouais, ça perturbe tout, ça dérègle. Et puis voilà. Il y a des migraines, des pertes de mémoire, fatigue, et puis même nous les adultes.
4: Bien sûr.
3: Voilà.
4: Pour celui qui est trop accro.
3: Oui.
2: Y a-t-il aussi des effets positifs?
3: Oui. Et ça, il faut le voir. D'abord, bien utiliser le téléphone devient un outil pédagogique. Est-ce que vous voyez? Aujourd'hui, on peut apprendre à travers le téléphone. Mettre des logiciels d'apprentissage. Et les enfants chinois, asiatiques, et dans certains pays comme au Rwanda, les enfants ont des tablettes qui ne sont pas des téléphones, mais au lieu, voilà, où vous mettez tout ce qui peut l'aider. Et là, voilà, c'est le premier point. Comment aider l'enfant à vite évoluer sur le plan cognitif? Et le deuxième, le téléphone peut devenir un vecteur de socialisation. Il y a des sites très intéressants où on peut mettre pour que l'enfant puisse y avoir accès ou même des trucs qui lui permettent d'être en interaction avec ses semblables. Et donc, voilà pour moi les principaux avantages. Il y en a d'autres, bien entendu.
2: Comment encadrer l'utilisation du téléphone par les enfants?
3: Voilà. Comme je l'ai dit, c'est d'abord donner des téléphones non Android pour un premier moment, pour que l'enfant s'y habitue. Et les téléphones Android, aujourd'hui, il y a des moyens d'interdire certains accès qu'on donne à l'enfant. Et être très clair. Dans la semaine, l'utilisation de téléphone Android doit être limitée. Pendant les vacances, ça peut changer. Mais vraiment, comme je dis, c'est une éducation parentale. Ailleurs, dans les pays comme la Chine, c'est le gouvernement s'en charge, comme je vous dis. Voilà. Mais en attendant que les plus hautes autorités et celles des nouvelles technologies de l'information puissent régler l'affaire, il faut que chaque parent puisse s'en occuper. Et puis aussi, les enseignants, certaines écoles aujourd'hui interdisent également l'utilisation du téléphone. Et donc, je crois que le message s'adresse aux parents, aux familles et aux corps enseignants.
2: Surtout quand on voit de nos jours des enfants à l'âge de 5 ans qui ont déjà un téléphone Android avec une carte SIM, on les met des minutes pour appel, on les met des mégas pour se connecter sur Internet. Qu'en pensez-vous?
3: Mais ça, au moins, c'est comme jeter un chien dans l'eau pour qu'il se noie. Voilà. Et donc, à ce niveau, c'est clair que c'est comme si vous n'aimez pas votre enfant, c'est l'ignorance totale. Ouais, un peu. Aucun parent conscient ne peut faire ce qu'il fait. C'est comme donner un couteau à l'enfant. Il va se blesser. Il va se tuer. Est-ce que vous voyez un peu? Ça, c'est la noyade assurée. Mais malheureusement, beaucoup de parents, eux-mêmes, ils ne sont pas éduqués. Ils donc croient que c'est un jouet simple. Non, c'est pas un jouet simple. Ça, c'est foutu. Qu'est-ce qu'on peut faire d'aimer cet enfant-là? Comme on dit, l'enfant, c'est un arbre qu'il faut bien dresser. Mais s'il est tordu avant ça, ça va être très, très difficile. Hein.
2: Certains parents le font juste pour avoir de la paix et puis se reposer des enfants.
3: C'est de l'irresponsabilité, est-ce que vous voyez un peu? Non seulement de l'irresponsabilité, mais qui se joue également avec l'inconscience. Ils ne voient pas le danger. C'est comme certains parents donnent de l'alcool aux enfants pour qu'ils s'endorment et les limitent. Est-ce que vous imaginez? Sans s'imaginer les dégâts qu'il peut avoir sur l'enfant demain. Et c'est la même chose. Les parents ont besoin d'être éduqués. Et j'espère qu'à travers cette émission, il faut que les parents comprennent. Souvent, on ne naît pas parent, on le devient et on l'apprend. C'est un travail quotidien.
2: Quel est votre dernier mot aux parents et aux enfants?
3: Les enfants aujourd'hui qui écoutent souvent, je dis, sont immatures. Je m'adresse plus aux parents, aux familles, aux leaders et aux corps enseignants. L'enfance, il n'y a rien de plus sacré. Et nous devons nous en occuper. On dit souvent, l'enfance, c'est comme des aigles qui doivent monter au sommet. Souvent, c'est nous, les parents, qui leur brisons les ailes. Et le téléphone est ce couteau, ce ciseau qui coupe les ailes des enfants et les empêche d'aller au sommet. Or, qui a besoin de voir son enfant ne pas arriver au sommet? Comme on dit, l'éducation, c'est de pousser les enfants et de ne pas les empêcher. Et donc, les parents, les éducateurs et puis les autorités doivent prendre ce mal. Parce que tout ce que nous pouvons faire, c'est de lier à nos enfants les moyens d'épanouissement. Il n'y a rien de qui dépasse cela. Comme on dit, le premier devoir de l'homme, de la société, est d'éduquer des enfants. Si on, au bout, on n'a pas des enfants éduqués, c'est que notre rôle de père, de mère et de responsable, nous avons échoué, nous avons failli. Et voilà ce que moi je dis, nous ne devons pas. Et il y a un livre qui est écrit, Éduquer ou périr. Et dans l'éducation, c'est de trouver des choses qui n'empêche pas la réussite de cette éducation-là.
2: Merci. Je vous remercie.
3: Le plaisir est partagé.
2: Notre émission touche à sa fin. Nous avons vu aujourd'hui à quel point le téléphone portable peut avoir une double facette dans la vie des enfants. À la fois outil d'apprentissage, de communication et source de dépendance, de troubles du sommeil ou difficultés de concentration. Ce qui ressort de nos échanges, c'est qu'il ne s'agit pas forcément de diaboliser la technologie, mais l'accompagner intelligemment. L'encadrement parental, le dialogue, les règles claires, sont essentiels pour aider les enfants à en faire l'usage équilibré du numérique. Restez connectés, mais pas trop. Et surtout, prenez soin de vous et de vos enfants. Prise de son en pâte à Angèle et Vumbo Dunia. Réalisation Madi Mohamed Abdoulaye. C'est une présentation de Diora Sandéi.

0: Mesdames, Messieurs, bienvenue dans cette nouvelle édition de notre magazine. Aujourd'hui, nous avons l'honneur de recevoir Maître Frédéric Naradingué, avocat au barreau du Tchad, qui va nous éclairer sur un sujet brûlant et d'actualité, la justice tchadienne face au phénomène des réseaux sociaux. Avec l'explosion des réseaux sociaux, la manière dont nous communiquons et partageons des informations a évolué de manière fulgurante, mais cette nouvelle donne soulève également des questions essentielles concernant la légalité, la responsabilité et les conséquences juridiques des propos tenus en ligne. Maître Nanasra Naradingué, avec son expertise et sa connaissance approfondie du droit, nous aidera à comprendre comment la justice tchadienne s'adapte à cette ère numérique, quelles sont les lois en vigueur et comment les individus peuvent naviguer dans cet environnement où la liberté d'expression cohabite avec des enjeux juridiques et cruciaux. Au micro, je suis Alexis Dimasra. Maître, bienvenue.
1: Merci beaucoup.
0: Sans plus tarder, plongeons ensemble dans le débat et la réflexion sur ce sujet capital qui touche chacun d'entre nous. Quel est l'impact des réseaux sociaux sur la perception de la justice au Tchad?
1: L'impact se décline en deux phases. Il y a d'abord les impacts positifs des réseaux sociaux sur la justice et en second lieu, il sera donc question de décliner en quoi les réseaux sociaux ont un impact assez négatif pour boucler la boucle, faire donc une conclusion qui nous amènerait à faire des propositions de sorte à rentabiliser les réseaux sociaux pour l'efficience de l'appareil judiciaire. Comme je le disais à l'entame, s'agissant donc des impacts positifs des réseaux sociaux sur la justice tchadienne, il faudrait déjà relever qu'aujourd'hui, grâce aux réseaux sociaux, il est plus facile de procéder à des dénonciations, des faits, des infractions qui se commettent dans les quatre coins du pays. Vous êtes sans ignorer que facilement des vidéos, des exactions pourraient donc circuler sur les réseaux sociaux et à partir de ces publications, les autorités judiciaires peuvent se saisir des infractions qui sont commises. À titre d'exemple, tout récemment, il y a tout au plus un mois, la ministre de la Femme a dû donc saisir son homologue de la justice par rapport à un certain nombre de cas de violences basées sur le genre, des cas de viol sur mineurs et des actions sont entreprises. Donc tout ça, c'est grâce aux réseaux sociaux. Les réseaux sociaux concourent donc à une participation citoyenne au fonctionnement de la justice grâce à ces dénonciations qui peuvent facilement se faire parce que en son temps, il était très difficile, les gens étaient minés par la peur de faire certaines déclarations parce qu'il pourrait y avoir des représailles. Mais grâce aux réseaux sociaux, il y en a qui ont la possibilité donc de se mouler dans l'anonymat et de procéder à des dénonciations, de faire des publications. À côté de cela, il y a également un avantage du côté de collecte des preuves. Parce que pour certaines situations, comme je l'ai dit tout à l'heure, les preuves se retrouvent très facilement sur les réseaux sociaux. Ces vidéos, en même temps, elles permettent d'enclencher l'action publique, donc d'amener le procureur à réagir. Elles constituent également des preuves de certains agissements. La publication de certains documents sur les réseaux sociaux impliquant certaines personnes dans la commission de certaines infractions. Alors, à ce moment, vous voyez que les réseaux sociaux facilitent la documentation, le collecte des preuves pour permettre des poursuites contre ceux qui sont auteurs des bavures, des infractions. À côté de cela, il faudrait également relever le fait pour les réseaux sociaux de mettre en orbite les activités de la justice, parce que grâce aux réseaux sociaux aujourd'hui, même le citoyen lambda parvient à connaître le fonctionnement de la justice, ce qui s'y passe, puisque même le ministère de la Justice dispose, par exemple, d'une page Facebook sur laquelle les communications sont constantes par rapport à certaines innovations, par rapport à certaines affaires, par rapport à certaines dérives de certains juges. Il y a de cela quelque temps, il y a même eu des informations sur les réseaux sociaux publiées sur la page du ministère de la Justice relativement aux affaires impliquant des magistrats. Donc, grâce aux réseaux sociaux, le citoyen, où qu'il soit, a donc cette facilité de connaître ce qui se passe, de se familiariser à la justice, puisque l'une des critiques adressées régulièrement de manière séculaire à l'endroit de la justice, c'est sa distance avec le justiciable. Mais aujourd'hui, grâce aux réseaux sociaux, cette distance n'existe pratiquement plus. C'est un avantage quant à l'utilisation des réseaux sociaux. Vous voyez, aujourd'hui, vous allez voir qu'il y a également des avocats dont les cabinets disposent des pages Facebook qui communiquent, qui expliquent un certain nombre de choses relativement à la justice. Et cela contribue à la vulgarisation des activités de la justice. Cela permet aux justiciables d'avoir une idée claire de ce qui se passe parce que pour pour beaucoup, c'est un monde ésotérique, un monde fermé, un monde dangereux. Mais grâce aux réseaux sociaux, il y a donc une facilité de participer aux activités de la justice, d'appréhender un certain nombre de choses qui se passent, d'avoir voix au chapitre en se prononçant sur un certain nombre de choses qui concernent la justice tchadienne. Mais d'un autre versant, comme nous l'avons dit, le tableau semble être assez sombre parce que nous assistons depuis un certain temps à ce qu'il convient d'appeler la justice parallèle des réseaux sociaux. Aujourd'hui, les réseaux sociaux constituent une sorte de justice qui est en concurrence, malencontreusement, avec la justice étatique parce que déjà la justice étatique, elle est menée par des hommes qui ont reçu une formation, à cet effet des magistrats. Mais sur les réseaux sociaux, tout le monde est magistrat, tout le monde est juge, tout le monde est avocat, tout le monde est procureur. Au niveau de la justice étatique, il y a des bâtisses dans lesquelles les audiences se déroulent. Mais sur les réseaux sociaux, on n'a pas besoin de bâtiments, on n'a pas besoin d'un endroit quelconque. Vous pouvez vous retrouver dans votre chambre. Vous pouvez vous retrouver en dehors même du territoire national, donc dans un autre pays, et commencer à faire des attaques contre un autre citoyen, contre un groupe de citoyens. Au niveau de la justice étatique, les audiences se tiennent à des heures précises. Mais la justice des réseaux sociaux n'a que faire des horaires parce que même à 1h du matin, un internaute, quand il se réveille, peut donc prendre son téléphone et s'en prendre à un autre citoyen. Au niveau de la justice étatique, il y a également l'obligation de convoquer la personne mise en cause, de l'entendre avant de décider de quoi que ce soit, mais sur les réseaux sociaux, non, la présence du mise en cause n'est pas nécessaire. Donc, vous pourriez être en train de dormir alors que des publications attentatoires à votre honorabilité se font sur les réseaux sociaux. C'est au réveil qu'on vous envoie des captures d'écran et tout. Vous voyez, c'est assez hasardeux, c'est assez grave ce qui se passe aujourd'hui. Il y a des individus qui se passent pour des grands connaisseurs et ils peuvent donc décider de faire des publications pour brocarder l'image d'un autre citoyen sans que ce citoyen ait le droit de se défendre, ce qu'on appelle dans notre jargon le contradictoire. Donc sans qu'il ait la possibilité de se défendre. Et malheureusement, sur les réseaux sociaux, la suspicion vaut culpabilité. Dès lors où on vous soupçonne de quelque chose, vous êtes automatiquement coupable. Et vous verrez que dans la plupart, ceux qui vont se verser dans les commentaires vous accablent automatiquement de ce pourquoi vous êtes accusé à travers la publication. Donc, c'est des commentaires. Non, pas besoin de preuves. Le premier qui publie a raison, jusqu'à ce qu'on rapporte la preuve contraire plus tard.
2: Tout à fait.
1: Vous voyez donc, l'auteur de la publication, il silence. Et puis, il a toute une communauté qui le suit, malheureusement. Généralement, c'est ce qu'on appelle aujourd'hui les influenceurs. Vous voyez, donc, qui dit influenceur dit des followers, donc des gens qui le suivent et tout, et qui pensent que tout ce qu'il dit est vrai. Donc, il peut s'en prendre à quelqu'un. Vous allez voir une meute d'internautes intervenir sous sa publication pour accabler davantage le citoyen qui est attaqué. Jusqu'à ce que le citoyen se décide de réagir également par une autre publication de démenti. À ce moment, vous verrez que ce sont tous ses proches également qui vont se déverser sous sa publication pour le défendre. Mais de toutes les façons, qu'on le veuille ou non, définitivement, fatalement, la réputation prend un coup.
2: Absolument.
1: Parce qu'il y a une crédulité sans précédent sur les réseaux sociaux. Vous avez des individus qui avalent tout, qui croient tout, sans aller au-delà de ce qui est publié. L'esprit critique fait défaut, vous voyez. Donc, du coup, facilement, vous pourriez être lynché sur les réseaux sociaux, alors qu'en réalité, vous êtes innocent. Vous voyez que c'est une situation assez grave, qui peut même amener un individu faible d'esprit victime des publications attentatoires, des publications de ces photos étant nues à se suicider.
2: De nos jours, on peut même truquer les images
1: avec l'intelligence artificielle. Et justement, et comme la crédulité est de mise, dès que c'est publié, automatiquement, on dit voilà, mais on savait que Mac Alex, tôt ou tard, se comporterait ainsi. Ça ne nous étonnerait pas. Vous voyez, alors qu'on aurait pu se dire que c'est des images truquées. on aurait pu vous accorder le bénéfice du doute. Vous voyez, c'est des principes qui sont fondamentaux en droit appliqués par la justice, mais qui sont complètement méconnus sur les réseaux sociaux. La présomption d'innocence. Vous voyez, la présomption d'innocence aimerait que lorsque vous êtes poursuivi, que vous puissiez être considéré comme innocent jusqu'à ce que votre culpabilité soit définitivement établie par une juridiction légalement instituée. Oui. Mais sur les réseaux sociaux, on décide comme ça, tel fait dans telle activité, et puis tous ceux qui se déversent disent, mais voilà, on comprend aujourd'hui comment il parvient à tirer les ressources de son train de vie. Oui, oui. Voilà, alors que vous n'êtes pas obligé de démontrer à tout le monde ce que vous faites dans le noir pour vous permettre d'avoir les moyens de votre subsistance. Voilà un peu les côtés négatifs, du moins l'émanation de ce qu'il convient d'appeler aujourd'hui la justice des réseaux sociaux, qui bouscule la justice étatique, qui avait, il y a de cela quelque temps, le monopole de décider de la culpabilité ou non d'un individu. À côté de cela, il y a également les risques abusifs d'utilisation des réseaux sociaux, la diffamation par exemple. Oui. Vous voyez, aujourd'hui, les gens se disent que les réseaux sociaux constituent un monde de non-droit. Donc, si vous avez un problème avec un voisin de quartier, c'est à votre aise de faire des publications pour l'attaquer. Et tous ceux qui vous connaissent viennent relayer, ils partagent. Alors qu'il s'agirait à la base des problèmes de voisinage qui pourraient se régler autrement. Par après, vous pourriez régler, mais l'image de votre voisin est définitivement entamée parce qu'il y a des individus crédules qui vont croire à ce que vous aviez dit et il y aura une déformation de sa réputation, malheureusement. Alors, c'est le lieu ici de dire que les réseaux sociaux ne constituent pas un monde de non-droit. Il ne s'agit pas d'une sorte de jungle où les plus futés s'en prennent aux autres qui sont moins futés, puisque dans notre code pénal actuel, dans sa version, il est tout à fait possible pour quelqu'un de poursuivre un individu qui s'est permis de faire des publications lui attribuant des faits qui sont non avérés ou des faits qui relèvent de sa vie privée. Vous voyez, parce que la nuance, elle est importante.
2: Tout à fait.
1: On peut poursuivre quelqu'un en diffamation, pas seulement parce qu'il a relaté des mensonges, mais il se peut également qu'il ait relevé des faits qui concernent exclusivement votre vie privée. Que ces faits soient avérés ou non, il s'agit de votre vie privée et la loi protège le sphère de la vie privé de chaque citoyen. Donc, à ce moment, si quelqu'un se permet de faire des publications à ce sujet, vous êtes dans votre droit de déclencher une procédure judiciaire à travers une plainte qui pourrait être déposée. Vous pourriez également poursuivre pour injure, parce que à travers les réseaux sociaux, il y en a qui peuvent mettre votre photo, publier des injures, faire des comparaisons assez injurieuses à votre égard. Vous êtes dans votre bon droit de déclencher une procédure judiciaire pour injure. Vous voyez, donc, il y a bien des choses que certains internautes ne connaissent pas.
2: C'est ça.
1: Au quotidien, ils se permettent donc de commettre des infractions simplement parce qu'ils ne sont pas au courant que leurs comportements sont catalogués dans le code pénal comme étant des infractions, comme étant des faits qui sont prohibés pour l'harmonie de la société. Les réseaux sociaux, en réalité, constituent un outil de communication. Donc, il est un droit pour chaque citoyen de communiquer, d'informer, de s'informer, et les réseaux sociaux, en principe, constituent des moyens qui facilitent la communication, qui facilitent l'information, qui facilitent des échanges entre un groupe d'individus ayant des intérêts communs. Voilà. Donc, lorsqu'on utilise à mauvais escient cet outil de communication, alors il va falloir faire face à ses responsabilités, mais c'est juste que beaucoup de victimes de ces agissements ne sont pas au courant qu'elles sont protégées par des dispositions légales, qu'elles peuvent donc laver l'affront, laver l'indignité, laver le déshonneur à travers des procédures judiciaires. De la même façon, ceux qui commettent ces infractions, il y en a qui le font en toute méconnaissance de cause. C'est parce qu'ils ne sont pas au courant. Moi, je me rappelle avoir défendu un artiste. Et lorsque nous étions par devant le procureur, parce que bien évidemment, il y a eu une publication attentatoire à son honorabilité, donc de la diffamation, l'auteur, quand nous étions par devant le procureur, disait ne jamais savoir qu'il y avait de la réglementation et que tout ce qui importait pour lui, c'était d'amuser la galerie. Vous voyez, il y a eu une excuse publique écrite et c'est à ce niveau qu'on est passé à autre chose. Mais c'est combien vous dire que beaucoup de ceux qui se disent des influenceurs n'ont pas une idée claire de la portée de leur acte, de la portée de leur publication. Mais il serait intéressant pour eux d'avoir une vue, ne serait-ce que se rapprocher des juristes pour leur parler des implications juridiques de leur activité, parce qu'ils sont suivis par beaucoup d'autres citoyens. Et lorsqu'ils induisent ces citoyens en erreur, ça devient très dangereux. Et également, c'est le lieu de demander à nos autorités de se pencher davantage sur ces questions de vulgarisation, d'éducation numérique, parce que c'est très important. Il y a certains de nos petits frères qui n'ont pas une idée claire des conséquences des publications dans les lycées, dans les collèges, qui font des publications, qui publient des images assez horribles. Vous voyez, mais c'est simplement parce qu'ils n'ont pas reçu une éducation numérique. Dans ce sens, cela fait défaut. Il y a également les adultes qui ne sont pas épargnés. Donc, il va falloir davantage légiférer. Aujourd'hui, nous avons des textes, mais qui sont épars. Donc, il va falloir légiférer davantage pour uniformiser. Après cela, il va falloir également procéder à la vulgarisation, à l'éducation numérique, parce que il y a un adage qui dit « Nul n'est censé ignorer la loi ».
0: Mais parlons de ça, maître. Pensez-vous que le Tchad a suffisamment de lois pour pouvoir encadrer l'utilisation des réseaux sociaux et protéger les droits des citoyens?
1: Alors, nous avons certes des textes de loi, mais qui sont éparpillés. C'est pourquoi je fais une exhortation pour l'uniformisation des textes, les adapter, parce que nous faisons face à un phénomène qui est inscrit dans une dynamique fulgurante qui évolue au quotidien. Chaque jour, il y a des nouvelles techniques, des nouvelles technologies qui voient le jour. Et donc, il va falloir repenser les textes qui existent déjà, les uniformiser avec d'autres textes, parce qu'aujourd'hui, vous avez le code pénal, vous avez la loi sur la cybersécurité de 2015. En son temps, l'ANSIS était donc chargé de procéder à des investigations sur certains comptes identifiés, ceux qui utilisent des pseudonymes, des faux comptes pour commettre des infractions, pour commettre de la cybercriminalité. Mais aujourd'hui, il y a une nouvelle institution qui a ce tapanage. Mais combien sont les citoyens qui sont au courant même de l'existence de ces institutions, qui sont au courant des activités que ces institutions mènent? Donc, il y a tout un travail de fond à faire, parce que le plus important, ce n'est pas de disposer des textes, mais de rendre ces textes utiles voilà, à l'utilisation des internautes, des citoyens tout court.
0: Donc, à ce niveau, on ne peut pas encore parler de droits fondamentaux des utilisateurs des réseaux sociaux ici au Tchad?
1: Non, il n'y en a pas encore. C'est vrai que la volonté subsiste, mais il est intéressant d'aller au-delà de la volonté pour faire un travail accompli, de sorte à ce qu'on ait, par exemple, une charte d'utilisation des réseaux sociaux, qu'on uniformise tous les textes qui existent déjà en un code, en une charte, et ça serait plus utile, ça serait plus intéressant à ce moment de procéder à leur vulgarisation.
0: D'accord. Maître, pouvez-vous nous parler des devoirs des utilisateurs des réseaux sociaux en matière de responsabilité et de respect des lois?
1: Alors, le devoir est celui d'une utilisation responsable, d'une utilisation saine. Parce que, comme je l'ai fait observer, les réseaux sociaux constituent des outils qui servent la communication dans la société. Et lorsque ces réseaux sociaux sont utilisés à bon escient, par exemple pour établir des contacts entre un groupe d'individus ayant des intérêts communs, les groupes WhatsApp familiaux qui existent, des groupes WhatsApp professionnels, vous voyez, disposer par exemple d'une page Facebook pour informer, pour discuter de certains défis de société. Voilà donc des utilisations saines des réseaux sociaux. Mais lorsque on met par exemple sur pied une page Facebook avec un faux profil, pour escroquer les autres internautes, donner l'impression d'avoir une boutique en ligne ou du moins de faire de la vente en ligne, alors qu'en réalité, on est escroc. Dès que quelqu'un est appâté, on lui donne un numéro, il procède à un paiement. Et puis après, on disparaît ou on ne répond à ses messages. Il y a également un autre phénomène que nous avons constaté depuis un certain temps. C'est le phénomène des brouteurs. Vous allez voir sur les réseaux sociaux, plus précisément sur Facebook, des images de jeunes filles visiblement très belles, bien habillées, avec des noms à connotation tchadienne. Donc, par exemple, Nelumta, voilà, ou bien Ashta et tout. L'idée, c'est d'attirer des hommes. Oui, par ces images-là, alors qu'en réalité, c'est des jeunes hommes qui sont de l'autre côté du téléphone, en train de jouer à ces jeux. C'est pour arnaquer, donc se faire passer pour une très belle fille. Après, c'est des demandes d'argent, et dès que c'est fait, vous voudrez approfondir les relations, la personne disparaît. Donc, beaucoup de gens se plaignent aujourd'hui, mais c'est quand même dommage, c'est malheureux.
2: Avant, c'était beaucoup plus de l'étranger que ça se faisait.
1: Exactement.
2: Maintenant, ça se joue sur place.
1: Ça se joue sur place. Ou soit encore, selon ce que quelqu'un m'a dit, depuis un certain temps, ce sont beaucoup de nos petits frères qui sont à l'étranger pour des raisons d'études, voilà, qui se livrent également à cette entreprise, peut-être pour mieux joindre les deux bouts, parce que nous avons également été des étudiants.
2: Tout à fait.
1: Voilà. Voilà des utilisations qui sont complètement malsaines et qui peuvent exposer l'auteur à des poursuites judiciaires. Aujourd'hui, ce qui facilite la tâche aux auteurs de ces pratiques, c'est la méconnaissance de l'existence des textes de loi qui réprime de telles entreprises. Voilà tout l'avantage d'une telle émission pour permettre à ceux qui nous suivent, qu'ils soient victimes, qu'ils soient auteurs, de savoir que les réseaux sociaux, c'est pas un domaine de non-droit. Il existe des textes de loi. Et lorsque un agissement va à l'encontre de ces textes de loi, il est tout à fait possible d'être poursuivi. Il est tout à fait possible d'obtenir réparation en tant que victime.
2: D'accord. Et quelle est la procédure légale pour quelqu'un qui se sent diffamé ou attaqué sur les réseaux sociaux ici au Tchad?
1: C'est fondamentalement de déposer une plainte adressée au procureur de la République près le tribunal de grande instance. Le N'Djamena, par exemple, si on est en N'Djamena, et la procédure commence par là. La plainte est déposée au secrétariat du parquet. Vous la rédigez avec des mots simples, mais que ça permette au procureur de connaître l'objet de votre plainte à ce moment-là. Le procureur oriente auprès d'un de ses substituts qui vous reçoit, qui vous écoute davantage, ou bien qui peut également convoquer la partie adverse pour s'assurer si les faits allégués donnent vraiment lieu à l'ouverture d'une enquête. Si ces faits donnent lieu à l'ouverture d'une enquête, un soit transmis est fait par le parquet, soit au niveau de la police judiciaire, soit au niveau de la coordination de la police judiciaire pour écouter les parties sur procès-verbaux réguliers qu'on renvoie au procureur. Et à ce moment, le procureur apprécie l'opportunité de poursuite, c'est-à-dire est-ce qu'il y a lieu à poursuivre ou bien les faits allégués ne constituent aucunement une infraction et qu'il y aurait donc lieu à classer sans suite.
2: D'accord. Et quelle initiative juridique ou éducative recommanderiez-vous pour mieux encadrer l'utilisation des réseaux sociaux ici au Tchad, auprès des jeunes surtout?
1: Alors, ce que je dirais, que les parents s'intéressent davantage à ce phénomène des réseaux sociaux, qu'ils en discutent avec leurs enfants, qu'ils aient la possibilité de se connecter et de voir ce que leurs enfants publient. À ce moment, ça leur permettra de leur donner des conseils, de s'intéresser à tout cela, de ne pas les abandonner entre les mains de cet outil qui est un couteau à double tranchant, de s'informer, de discuter avec les enfants. Ça, c'est au niveau familial. Mais déjà, nous faisons de l'exhortation parce que nous voyons qu'il y a des structures privées qui organise des activités pour discuter, échanger autour de l'utilisation saine des réseaux sociaux, mais ce n'est pas suffisant. Le maillon important, c'est l'État, qui pourrait davantage, auprès de ces structures, par exemple le ministère de l'économie numérique, qui pourrait organiser davantage des séances de vulgarisation, d'éducation numérique auprès des plus jeunes, dès le bas âge, pour les mouler dans ce monde virtuel et éviter à ce qu'ils se laissent happer, à ce qu'ils deviennent des auteurs des infractions liées à l'utilisation des réseaux sociaux.
2: D'accord. Et comment envisagez-vous l'avenir de la justice tchadienne face à l'évolution rapide des technologies de communication et des réseaux sociaux?
1: C'est le troisième axe de la réflexion Donc, nous avons dressé un tableau quant aux avantages de l'utilisation des réseaux sociaux pour le compte de la justice. Nous avons également déploré l'utilisation malsaine des réseaux sociaux. Il faudrait également dire que, au rang des utilisations malsaines, il y a même le juge qui est exposé à un certain nombre de pressions. Parce que aujourd'hui, vous voyez, lorsqu'une affaire qui suscite des polémiques se trouve entre les mains de la justice, les internautes déclenchent également leur propre procès sur les réseaux sociaux, on a même leur verdict. Donc, ce qui met en difficulté le juge qui est en charge du dossier et qui n'a pas encore rendu sa décision, cela entame sa sérénité. Vous voyez, et quelquefois, quand il rend une décision qui ne répond pas aux attentes des internautes qui ont fini de juger à leur niveau, alors c'est ce juge-là qui va faire l'objet des harcèlements, qui fera l'objet des publications attentatoires à son honneur, qui vont se verser dans la diffamation en ce qui le concerne. Vous voyez que la liste, elle est très longue, même si nous avons beaucoup plus parlé de cette utilisation malsaine sur l'institution. Mais c'est un thème assez intéressant sur lequel on pourrait débattre toute une journée. Mais pour revenir à la question, donc, je disais qu'il serait intéressant de rentabiliser les réseaux sociaux pour rendre plus efficiente la justice. Et pour ce faire, il importe donc de former les magistrats autour de l'utilisation des réseaux sociaux. C'est déjà ça. Les former aux textes qui encadrent l'utilisation des réseaux sociaux. Mais en même temps, les outils, leur donner les outils nécessaires pour qu'en cas d'infraction, lorsque le procureur est saisi, qu'il ait des facilités de déclencher des poursuites, qu'il ait des facilités d'obtenir l'expertise des institutions étatiques qui existent pour faire évoluer rapidement les procédures dans ce sens et permettre aux citoyens de voir que le tout n'est pas de prendre un pseudonyme ou d'avoir un faux profil pour s'en prendre à un citoyen, mais à tout moment, on pourrait donc être identifié avec des cas qui existent et ça serait très avantageux.
2: D'accord. Parlons des procureurs, bien sûr, sur les réseaux sociaux, ils sont tout le temps vilipendés. Est-ce que c'est le procureur qui prend la décision directement ou bien lui, il vient juste constater?
1: Oui, vous avez très bien fait de poser cette question qui me permet de revenir sur un certain nombre de choses. Déjà, le procureur de la République, il est le représentant de la société. Et lorsqu'une infraction est commise, la victime de l'infraction ou ses parents peuvent donc déposer plainte auprès du procureur qui représente la société.
2: C'est ça.
1: Le procureur peut déclencher une procédure, donc c'est ce qu'on appelle l'opportunité de poursuite. Quand la procédure est déclenchée, le procureur oriente vers une juridiction de jugement, donc c'est-à-dire il oriente vers le tribunal. Et c'est le tribunal, dans sa composition de chambre, va donc connaître de l'infraction, connaître des faits. À l'audience, le procureur lui-même ou un de ses substituts sera présent. Et sa présence, c'est justement pour faire des réquisitions. Les réquisitions, c'est comme une demande faite par le procureur. Parce que le procureur est parti au procès, puisqu'il représente la société. Et si, par exemple, un membre de la société a été victime d'une infraction, le procureur sera présent pour demander au juge, donc la juridiction de jugement, de rendre telle décision, donc de condamner telle personne à telle peine. De prison à telle peine d'amende. C'est ça le rôle du procureur. Lorsque la juridiction de jugement rend sa décision et que cette décision ne parvienne pas à satisfaire le procureur, il dispose de la latitude de faire appel, comme les parties. Je prends un exemple concret. À Abidjan, il y a eu une audience contre un influenceur à Poutou National. Alors, le procureur de la République a requis 7 ans d'emprisonnement ferme. Contre à Poutou National, ainsi qu'une peine d'amende.
2: De plus de 200 millions quand même.
1: Exactement. Et ses avocats ont plaidé. La juridiction a renvoyé la cause, ce qu'on appelle mettre le dossier en délibéré, pour une autre audience. Et c'est à cette audience que ces juges vont rendre leur décision et on saura est-ce qu'ils ont tenu compte des réquisitions du procureur ou pas. Mais depuis hier, sur les réseaux sociaux, vous allez voir que Apoutou National est condamné à 7 ans d'emprisonnement ferme. Or non, c'est le procureur qui a fait des réquisitions. Il a requis, il a demandé à la juridiction de jugement de condamner le mis en cause à telle peine, conformément au code. Mais il appartient aux juges qui sont en charge du dossier de rendre leur décision sur la base du code, des plaidoiries, des parties, mais surtout leur intime conviction. Donc, il y a cette confusion qui est faite régulièrement, même ici, chez nous. Permettez-moi de le dire, malencontreusement, certains journalistes se retrouvent également dans ce schéma. Parce que à peine une audience est finie, ils pondent un article pour dire que tel vient d'être condamné par le procureur. Le procureur ne condamne pas. Le procureur poursuit. Le procureur fait des réquisitions. Mais c'est au juge de décider, vous voyez. C'est de la sorte que ça se passe. Le procureur constate également les infractions parce qu'il est un officier de police judiciaire supérieur. C'est pourquoi, lorsqu'un crime est commis, ou bien lorsqu'on découvre un cadavre dans un quartier, on l'appelle et il descend sur le terrain pour procéder à des constats et donner des consignes qui conviendraient à la situation. Aujourd'hui, il serait intéressant qu'il y ait une communication constante entre les journalistes, les professionnels du droit, de sorte à permettre aux journalistes, à permettre aux citoyens lambda de s'habituer avec les termes qui sont strictement juridiques et qui prêtent à confusion. Parce que, par exemple, il est dit, moi j'ai lu un journaliste, un de ses articles, à travers lequel il disait le procureur général de la République. Ça n'existe pas. Parce que nous avons un procureur de la République près le tribunal de grande instance. Donc, il y a un procureur de la République en N'Djamena, puisqu'il y a un tribunal de grande instance. Il y en a à Abéché, il y en a à Moundou, il y en a à Sar. Partout, il y a un tribunal de grande instance, il y a un procureur de la République. Peut-être que c'est le terme République qui donne l'impression que c'est le procureur du pays. Mais ce n'est pas cela. Donc, le procureur général, il est rattaché à une cour d'appel. Oui, donc ici en N'Djamena, nous avons une cour d'appel et il y a un procureur général. Il y a également un procureur de la République qui est rattaché au tribunal, donc tribunal de grande instance. Donc c'est des confusions qui sont régulièrement faites. Ces confusions entraînent également des situations malencontreuses dans la compréhension des internautes qui suivent certains influenceurs, qui lisent les articles de certains journalistes. Il convient qu'il y ait une communication régulière entre ces différentes strates de la société pour qu'il n'y ait plus de malcompréhension dans les termes qui sont utilisés. Parlant également justement de l'attitude de certains internautes à l'égard des magistrats, ces attitudes ne concernent pas uniquement les procureurs, mais même les juges du siège. Parce que tout à l'heure, j'ai parlé des juridictions de jugement. Donc, les juridictions de jugement, elles sont constituées des juges au siège. C'est-à-dire qu'ils ne sont pas procureurs de la République, mais dans une collégialité, ils se mettent à trois, ils composent une chambre, ce qu'on appelle une chambre. Donc, ça peut être une chambre correctionnelle, et c'est eux qui sont appelés à connaître des infractions lorsque le procureur de la République décide donc de poursuivre. Mais même ceux-là ont des difficultés à travailler sereinement parce que à peine une affaire leur est transmise, comme je l'ai dit, sur les réseaux sociaux, les audiences commencent. Voilà, les audiences commencent et puis le verdict tombe dans des termes de quartier. Et par après, lorsque les juges rendent une décision n'allant pas dans le sens de leur attente, ils sont brocardés, ils sont accablés de tous les péchés d'Israël, que c'est des corrompus, c'est des juges parachutés. Vous voyez ? Alors, en principe, lorsqu'une affaire est entre les mains de la justice et qu'une décision définitive n'est pas encore intervenue, c'est la discrétion. Discrétion, l'obligation de réserve de la part des juges. Et en même temps, même les internautes, ils n'ont pas le droit de commencer à commenter. Vous voyez, ce n'est pas normal de commencer à faire des publications, de publier des images, de publier des documents qui concernent cette affaire. Cela met en difficulté la sérénité du procès. Voilà.
2: D'accord. Avant qu'on se sépare, puisque nous arrivons pratiquement à la terme de cette émission, dites-nous, maître, quelle réforme législative, si nécessaire, pourrait améliorer la protection des citoyens dans le contexte des réseaux sociaux au Tchad?
1: Avant d'arriver à ce stade, à mon sens, il est important de faire un travail de terrain pour évaluer la situation. Et c'est après cette évaluation qu'il va falloir donc toiletter les textes qui existent déjà, les redynamiser et pour finir, uniformiser les 10 textes pour qu'ils soient en phase avec l'évolution, l'utilisation des réseaux sociaux et continuer autant que faire se peut à vulgariser l'utilisation des réseaux sociaux, à procéder à l'éducation numérique de sorte à ce que les utilisateurs aient une idée claire qu'ils ont entre les mains un couteau à double tranchant. La solution, ce n'est pas de procéder, par exemple, à la restriction d'utilisation des réseaux sociaux, de couper l'Internet, mais d'amener les gens progressivement à comprendre d'abord l'importance de l'utilisation, ensuite l'importance de l'utilisation saine, parce que c'est un outil de communication. Oui. Aujourd'hui, enfreindre à cela ne serait pas une solution, puisque il y en a qui parviennent à contourner. Tout ce qu'on peut se dire pour se séparer, c'est que la science sans conscience n'est que ruine de l'âme.
2: C'est ça, d'accord. Merci beaucoup. Merci d'avoir répondu à l'invitation. Et on espère vous revoir prochainement pour certainement un autre numéro sur un autre sujet.
1: Ça sera toujours avec un grand plaisir.
2: Merci. Monsieur, merci d'être des nôtres. La société citadienne face au phénomène des réseaux sociaux, tel est le thème qui nous a réunis ici. Nous avons reçu ici Maître Frédéric Nanadingue, avocat au barreau du Tchad, qui nous a éclairé sur ce sujet brûlant et d'actualité. Au micro, je suis Alexis Dimasra, plus de son, Angèle Ampata, réalisation Abdelétoche, supervision Mahamat Madi Abdoulaye et Tuki Alfred Wakou. Portez-vous bien, on se donne rendez-vous pour une autre fois pour un autre numéro.

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1: Fidèles auditeurs à l'écoute, bonsoir et bienvenue à votre magazine hebdomadaire La vie des partis politiques de ce vendredi. Au micro, je suis Oué Passy.
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1: Pour ce vendredi, nous avons l'honneur de recevoir le président national du parti Front Populaire pour la Liberté et la Solidarité. Il s'agit de M. Mohamed Abba Diabo. Bonsoir, Monsieur le Président.
3: Bonsoir.
1: Monsieur le Président, comment se porte actuellement le parti après les différentes élections passées au Tchad?
3: Oui, le parti se porte bien. Après les élections, nous sommes épuisés. Pour le moment, on se retrouve quand même. Maintenant, le parti se porte très bien. Après quelques petits problèmes, après des petites divergences aussi.
1: Monsieur le Président, avant d'aborder les autres questions liées à la vie de votre formation politique, nous allons parler un peu de l'actualité. Face au cycle de conflits signalés dans quelques provinces du pays, et quelles initiatives concrètes le Front populaire pour la liberté et la solidarité propose-t-il pour prévenir une extension nationale des violences intercommunautaires?
3: Nous déplorons cela. Et ceci est organisé délibérément par certaines personnes véreuses. Je ne sais pas pour arriver à quel sein. Là, c'est à eux de définir tout ça. Mais vraiment, nous déplorons ce genre de choses. Et nous, au niveau du Front populaire pour la liberté et la solidarité, nous avons pris l'initiative d'échouer certains de nos fiefs pour sensibiliser la masse, les sensibiliser davantage, sensibiliser surtout les hommes religieux, sensibiliser les associations et la société civile pour que ces genres de situations ne se répandent pas dans certaines régions. Nous demandons surtout à la justice d'être impartiale. Si la justice observe l'impartialité, j'espère que ça va s'atténuer au moins. Nous demandons aux chefs coutumiers, aux chefs religieux de prendre à bras le corps ces genres de situations. Sinon, si ces genres de choses éclatent, 79, nous autres, nous avons vécu ces moments. Nous les souvenons jusqu'à présent. Et nous ne voudrons pas arriver à ce genre de situation. Il faut que vraiment les Tchadiens soient conscients et conscientes. Nous avons besoin de la paix. Nous avons besoin de la stabilité dans notre pays. Il faut que ce genre de choses cessent. Et il faut que certains de nous, nous sommes politiques, certains d'entre nous aussi, ne sommes pas aussi sérieux. Au lieu d'apaiser la situation, ils cherchent plutôt à s'enrichir sur ce genre de situation.
1: Monsieur le Président, est-ce que le parti a un programme ou du moins un projet pour la promotion de la réconciliation et le vivre ensemble?
3: Bien sûr que oui, le parti a un programme très large. Le parti a un programme pour la réconciliation nationale et la cohésion. Nous avons vraiment un programme très large. D'abord, ça, c'est notre cheval de bataille. On a mis en place certaines commissions pour travailler dans ce sens et d'aller toucher également nos militants dans les régions, dans les FIRIC, pour les sensibiliser afin d'éviter ce genre de choses. Donc ainsi, nous avons désigné certains de nos représentants qui sont là-bas dans nos fiefs avec les moyens que nous disposons. Nous n'avons pas assez de moyens, mais il faut, pour ce genre de choses, il faut vraiment des moyens. Il faut mobiliser des moyens conséquents afin de faire face à ce genre de situation. Mais malgré tout, le gouvernement ne donne pas la subvention aux partis politiques afin de s'organiser et de battre campagne pour ce genre de choses.
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0: l'installation de ce nouveau cadre des partis politiques. Nous, au niveau du FPLS, nous nous trouvons que nous sommes vraiment marginalisés. Nos candidats ne sont pas pris en compte. D'ailleurs, on n'a même pas eu de concertation préalable pour asseoir ces cadres. En principe, pour asseoir ce genre de cadres, tous les partis politiques doivent être contactés et concertés pour recueillir leurs idées. Mais à notre grande surprise, on voit seulement l'installation de ce cadre, comme le cadre précédent, comme j'ai qualifié en son temps, que c'est une coquille vide, puisque toutes les formations ne sont pas représentées dans ce cadre. Il faut au moins que certains formations, certains regroupements soient représentés. Malgré que nous soutenons, nous sommes aussi dans l'alliance, dans la mouvance présidentielle, nous soutenons la politique gouvernementale, mais quand même dans certains chefs, nous ne pouvons pas être d'accord. Si nous ne sommes pas concernés directement, nous sommes aussi un parti politique, comme les autres. Il faut que le MPS considère également ses alliés. Ça, c'est comme vous êtes en train de dénigrer aussi les autres. D'autant que tu as un allié sûr. Vous allez aux élections référendaires, aux élections présidentielles. Ensemble, ces gens vous ont soutenu. Notre alliance avec le MPS, pour le moment, ça va quand même. Mais nous demanderons au chef de file de la majorité de revoir aussi ses décisions, de revoir ses disponibilités afin de donner la chance aux autres aussi de jurer avec eux. Mais après la victoire du président Mohamed Idriss Déby, nous sommes délaissés.
1: Voilà, merci Monsieur le Président. Et parlez-nous un peu de la vision de votre nouvelle alliance.
0: Quand on crée un parti politique, c'est pour conquérir le pouvoir. On ne crée pas le parti pour applaudir. Donc nous sommes en train de nous organiser. Dans bientôt, l'alliance dynamique va organiser un point de presse, ou conférence de presse, pour lancer maintenant les activités. Et Inch'Allah, ça ira. En ce moment, nous allons dévoiler nos programmes, nous allons dévoiler nos objectifs, ce que nous voulons faire avec l'alliance dynamique.
1: Voilà, fidèle auditeur à l'écoute, je rappelle que j'ai dans ce studio le président national du Front populaire pour la liberté et la solidarité. Monsieur le Président, nous continuons avec notre entretien. Et quelle priorité pour l'unité nationale et la gouvernance responsable comme vision du Front populaire de liberté et de solidarité?
0: Notre vision pour la cohésion nationale, c'est une grande vision. Nous avons une grande ambition. Tant que les Tchadiens et Tchadiens ne se réconcilient pas et s'assoient sur un arbre à palabres, manger ensemble, boire ensemble, j'espère que ça ne marchera pas. Tant que tu es du Nord, tu es du Sud, tu es de l'Est, tu es de l'Ouest, tant que ce genre de mots ne s'arrêtent pas, franchement, nous ne pouvons pas se retrouver dans une cohésion national. Donc pour ce faire, il faut vraiment des sensibilisations. Il faut des sensibilisations, si vous me permettez les termes, des sensibilisations région par région, ville par ville, voire même village par village. Sans cela, ça ne va pas marcher. Parce que le Tchadien, ce qui est ancré dans son idée, c'est que non, je suis de telle communauté, je suis de telle autre, l'autre est de telle. Nous sommes entre-déchirés, nous sommes divisés et ce n'est pas dans l'intérêt du Tchadien. Et en bon Tchadien, il faut vraiment être sage, il faut être direct, il faut être correct et cohérent envers soi-même, ensuite envers les autres. Parce que si chacun tire le drap vers lui, ça ne va pas mal. Il faut que le drap la couvre tout le monde. Il faut que le drap la couvre et le Tchadien lambda et la famille, tout le monde. Sinon, franchement, nous ne pouvons pas manger dans une seule assiette. Si chacun se retrouve seul dans son fief, dans son coin, pour faire de n'importe quoi, j'espère que ça ne va pas marcher. Et il faut également des moyens colossaux pour ce genre de sensibilisation. Parce qu'on ne peut pas faire de la sensibilisation sans moyens. On ne peut pas aller de ville en ville, de village en ville, sans moyens. Ça ne se fait pas. Donc la subvention tombe annuellement. Et le parti politique fonctionne avec quoi? Un vrai parti politique fonctionne, c'est vrai, avec ses propres moyens d'abord. Les cotisations de ses membres, les dons élects des autres ONG. Mais hélas, ce n'était plus le cas. Cette fois-ci, c'est une manière d'appauvrir les partis politiques. Après l'organisation du dialogue national, après les élections qui se sont déroulées, on a cru à des meilleurs sentiments, à des meilleurs événements, mais malheureusement, les choses ne marchent toujours pas. Il faut que le président Mohamed Idriss Déby reprenne les choses en main, comme ça va marcher.
1: Voilà, Monsieur le Président, nous tendons déjà vers la fin de notre entretien. Face aux défis économiques, comment comptez-vous renforcer l'implantation de votre formation politique sur l'ensemble du pays?
0: Bon, le parti est déjà implanté dans plusieurs régions, Dieu merci. On a fait des installations de nos cellules un peu partout entre-temps. Comme les choses ne marchent pas bien, c'est ainsi que les choses se sont arrêtées. Peut-être à Dieu, nous allons relancer les activités. Mais pour implanter le parti dans le pays, ça demande, comme je viens de l'évoquer, ça demande aussi des moyens conséquents. Mais Dieu merci, avec le concours des uns et des autres, avec le nouveau plan que nous avons pris au niveau des Fronts pour la liberté et la solidarité, on a accéléré et mis l'accent surtout sur la cotisation, sur la participation de nos membres. Chaque membre qui travaille quelque part, qui a un salaire, un bon salaire, un salaire conséquent, on le force de donner un fonds pour le fonctionnement du parti politique. Et chose que nous avons entrepris. J'espère qu'avec ce genre de situation, ça va marcher. Vous avez vu les partis politiques. J'espère que vous les connaissez, vous nous connaissez à peu près tout. Donc, les partis politiques dans le sac, les partis politiques dans les véhicules, les partis politiques un peu partout. Donc, franchement, tout

0: ça, c'est la pauvreté. Tout ça, c'est parce que les chefs des partis sont dépourvus de moyens. Donc, si le gouvernement met à disposition des partis politiques des enveloppes conséquentes, j'espère que les partis vont reprendre avec les activités. Et si les partis politiques ne font rien, maintenant, certains leaders, certains de nos frères, de nos confrères qui sont arrêtés, nous allons joindre notre voix pour plaider de leur sort, que le gouvernement soit un peu souple. Parce que sans les acteurs politiques, la vie politique ne marche pas. Si les acteurs politiques ne dénoncent pas, j'espère que ça ne va pas marcher. S'il suffit que nous seuls de la majorité qui gouvernons, sans pour autant faire appel aux autres de l'opposition, j'espère que ça ne va pas marcher. Dans une bonne démocratie, il faut qu'il y ait opposition et une majorité, en principe. Quelles que soient nos divergences, il y a l'hymne national qui nous unit. Il y a le peuple tchadien qui nous unit. Tant que quelqu'un chante l'hymne national, c'est que déjà, il est aussi dans la parapluie de la République du Tchad. Et si on cherche à se diviser, si on cherche à dénigrer les uns et les autres, j'espère que ça ne va pas marcher. Dans le Tchad uni, tout le monde s'est représenté, tout le monde est dans le Tchad uni. C'est comme ça que nous sommes allés. Il n'y a que quelques partis, des partis là sont de l'opposition. Sinon, tous les autres là, c'est dans le Tchad uni. Nous sommes classés dans les oubliettes et espérons que ça marchera dans l'avenir.
1: Voilà, monsieur le président, c'est pratiquement fini. Est-ce que vous avez un mot à dire au peuple tchadien?
0: Oui, au peuple tchadien, j'ai vraiment à dire. Au peuple tchadien, je demande à nos compatriotes d'être unis, d'être soudés derrière le chef de l'État, derrière leur gouvernement, derrière leur pays, pour faire avancer franchement le Tchad en avance. Mais si chacun se met dans son coin, j'espère que ça ne va pas marcher. Je suis de telle couleur, l'autre est de telle, j'espère que ça ne marchera plus. Pour un Tchad indivisible, pour un Tchad sans terroristes, pour un Tchad sans marginalisation, il faut qu'il y ait une cohésion nationale. Pour qu'il y ait une cohésion nationale, il faut que les religieux s'y mirent. Espérons que le Tchad marchera, Inch'Allah.
1: Merci, fidèle auditeur à l'écoute. C'est fini pour le magazine Vie des partis politiques de ce vendredi. Le président national du parti Front Populaire pour la Liberté et la Solidarité, Mohamed Abba Diabou, était notre invité de ce vendredi. Merci, monsieur le président, pour votre disponibilité.
0: Merci beaucoup, je vous remercie infiniment. Sans la presse, rien ne se prononce. Nous remercions vraiment toute la RNT. Merci beaucoup.
2: À la réalisation, Abdoulaye Toche, je suis Bourou Passiri. Monsieur le Président, merci d'être venu au sujet.
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0: Merci, Diamelon, radiodiffusion nationale tchadienne qui met en onde courte dans la bande de 60 mètres sur la fréquence de 6165 kHz, modulation de fréquence 94.5 MHz. Mesdames et messieurs, mes auditeurs de la radiodiffusion nationale tchadienne, bonjour, très bon réveil et surtout bienvenue sur les ondes de la radio Tchad pour cette première tranche d'animation titrantaine matin de ce samedi 11 juillet 2026. Mahmoud Gassara, l'artiste qui a la réalisation, lui il est là depuis hier 21h et c'est jusqu'à 7h du matin qu'il va céder sa place à un autre réalisateur. L'équipe ce matin est composée de Yassine Ibn Ahmad de l'autre côté de la rédaction, la protection de la maintenance pour la sécurité de Matos, au micro pour vous, Servin Naïlem, Paytubam, Abou, et avec nous pour le transport du personnel. Et nous sommes ensemble jusqu'à 7h, hors d'Afrique centrale. Samedi, en week-end, samedi, nous allons passer le week-end à travers les ondes, hein, mesdames et messieurs. Et pour vous, rien que pour vous, jusqu'à 6h15, minute exactement l'heure à laquelle nous allons aussi passer à la radio service, la lecture de vos communiqués et le journal, la toute première édition des formations, 6h30 bien sûr. Et si possible, la suite est faite aussi de vos communiqués, la radio service après les informations à 7h. L'équipe de ce matin va bouger pour céder sa place à une autre qui va s'installer car avec la radio Tchad c'est H24 bien sûr. Très bon réveil à tous. Alors que nous sommes à 5h passées de 2 minutes à maintenant, on démarre cette tranche d'animation en musique. Et très bon réveil à tous. Avec la voix du formidable Mac Maconi, il chante ici Sok Sokoy ou Adultère.
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Vous faites bien d'écouter les programmes de la radio diffusion nationale de l'Adjadjan en ce 11 juillet 2026. Et là, nous sommes avec Sitson et Sabane, Roméo et Juliette, une soirée d'amour. Ce 11 juillet qui affiche également la journée mondiale de la population. Nous sommes à 4h, bientôt 14 minutes TU. À 5h14, heure d'Afrique centrale, nous sommes ensemble jusqu'à 7h. Et c'est un samedi, il faut au maximum de la musique.

0: Roméo et Juliette, une histoire d'amour que véhicule cette chanson des enfants du sel, si tu en es sa bande. Dans cette première tranche d'animation de ce 11 juillet 2026, Angers qui est aussi la journée mondiale aussi de la population, alors le conseil d'administration du programme des Nations Unies pour le développement PNUD, hein, bien sûr, qui a recommandé en 1989 de faire du 11 juillet la journée mondiale de la population comme une journée internationale. Alors, cette célébration est une généralisation de la journée des 5 milliards marquée le 11 juillet 1987. La date est symbolique par la marge d'erreur est de 15 mois. La journée mondiale de la population a pour objet d'attirer l'attention sur l'urgence et l'importance des questions de population et planification familiale, notamment dans le cadre des plans et programmes généraux de développement. Alors, on célèbre cette journée aujourd'hui. Donc, alors, chaque femme et chaque fille est un être humain unique et précieux qui a droit à jouir des chances égales et des droits de la population, de la personne universellement reconnue, où qu'elle soit née et où qu'elle vive. D'accord. Le moment est venu de redoubler d'efforts pour placer l'égalité entre les sexes au sommet de l'agenda international de la paix et du développement, bien sûr. Alors, nous célébrons ce 11 juillet, la journée internationale de la population. Alors, la population, à l'écoute du programme de la radio Terre, restez de notre jusqu'à 7 heures du matin. Juste après les enfants du Sahel, voici le formidable Laï Ndergué qui nous propose de la rumba. La version tchadienne, bien sûr, avec Mondi Moral, le titre de la chanson, le titre de l'album. On écoute ça.
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1: Et c'est la radio diffusion nationale tchadienne qui est avec vous un peu partout. Oui, vous êtes en circulation, vous êtes sur les 94. Vous êtes au terrain en train de faire le jogging, vous êtes sur les 94. Vous êtes déjà devant votre bureau. Bureau, hein, c'est pas un bureau climatisé, mais c'est là où vous avez l'habitude de rester, vous chercher, quoi. Voilà, c'est aussi un bureau. En écoutant les programmes de la radio diffusion sur la lettre, tiens, merci de nous faire place. Vous êtes aussi, vous nous recevez aussi chez vous, au salon, très bien. Et je suis chez vous aussi, hein. Merci de nous faire place dans vos appartements aussi. Et c'est grâce à Mahmoud Gassara qui m'a amené chez vous comme ça. Voilà. Donc, c'est le 11 juillet, la journée mondiale de la population, bien sûr. Alors, la population du Tchad est déjà estimée à plus de 21,5 millions d'habitants. Voilà. Avec une forte croissance démographique. C'est une population extrêmement jeune. Puisque plus d'un habitant sur deux a moins de 15 ans. Ces chiffres sont actuellement actualisés par le troisième recensement, qui a commencé bien sûr, le troisième recensement général de la population et de l'habitat, le RGPH3, bien sûr. Je crois que si vous voyez ces agents-là viennent chez vous en gilet, en casquette pour faire le recensement, ne les refoulez pas. Donc, juste, ils vont vous poser certaines questions et puis juste pour voir, est-ce que nous là, nous sommes combien exactement, quoi? Voilà, nous sommes combien au Tchad en général, quoi? Voilà, c'est ça. Il faut que vous les voyez, ils viennent chez vous avec des gilets, des casquettes et des t-shirts, là. C'est ça. En tout cas, mesdames et messieurs, on reste encore sur les ondes de la radio diffusion nationale tchadienne. Juste après, Abdoulaye Ndergué, Mondi Moral, titre de la chanson, titre de l'album, soit avec le formidable Talino Manu. Et je vous propose un extrait tiré de son album Il faut oser, Yom Soalou, le jour du jugement dernier. Alors que je demande à chacun de nous de fermer les yeux et écouter le message que véhicule cette chanson.

0: 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Tu vas expliquer le pourquoi exactement. Tu te caches la nuit et puis tu arraches les biens des autres. Tu enlèves le couteau parce que tu sens fort, mais tu es faible. Et puis tu vas te cacher. Tu ôtes la vie des gens parce que tu vas arracher leur argent. Tu arraches les sacs des simples femmes. Et oui, simple. Je dis simple, pas pour négliger la femme, non. Parce que on pense qu'elle est faible, mais on arrache son sac et on va se cacher. On vend les téléphones, on utilise tout ce qu'elle a comme d'argent, ce qu'on la maltraite encore, et on va se cacher parce qu'on pense que la police va nous arrêter. Non, mais Dieu te voit, le jugement dernier, tu vas tout dire, tout expliquer, bien sûr. En tout cas, pour ne pas trop commenter, d'ailleurs, Mohamed Emmanuel Niel m'a déjà tout dit à travers cette chanson titrée « Le jour du jugement dernier » ou « Yom Soal », un extrait tiré de l'album « Il faut oser ». Mesdames et messieurs, on relance encore les machines pour 89 minutes chrono. Autrement dit, il est 5h passées de 31 minutes de maintenant. Lui, c'est...
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0: oui.
1: Par l'époux,
0: oui.
1: Ni par l'épouse.
0: Sinon quoi?
1: Sinon,
0: oui.
1: Sinon, la case de Birama continuera toujours à brûler.
0: D'accord, mais on va essayer d'appeler les sapeurs-pompiers, non? Ou bien ils ne peuvent pas faire l'affaire? Parce que là, c'est un problème de foyer ou quoi? Ou bien... En tout cas, c'est Laurent à la Diaba. Laurent, ça tourne. Oui, Ngao merde. Le titre de la chanson, et si vous me permettez de traduire langue maternelle, bah, mais autrement dit, on peut dire tout simplement, c'est un mari qui dérange, quoi. Voilà. Un mari ne dérange pas, non? Ah oui, ne dérange pas trop. Il donne peut-être de l'ordre, ou met de l'ordre dans le désordre, quoi. Voilà, c'est ça. Et ça qui pousse aussi les enfants à surnommer les papas Chebdo. Oui, et les enfants qui ont surnommé leur papa Chebdo. Ah. Quand ils écoutent déjà le ronflement du moteur de son engin, alors là Chebdo arrive, voilà Chebdo Rino. Et puis la maman, on la surnomme Golda. Hein? C'est pas bien. Respectons nos parents, bien sûr. Allez, on écoute ça.

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Laurent Ala Diaba, Laurent Satour et son orchestre Lelbo. Sur les ondes de la radio Diffusion Nationale Tiadienne, Ngao Merde, le titre de la chanson. Alors, cette première tranche d'animation titre antenne matin de ce samedi 11 juillet 2026 qui donne envie de danser, mais cela dépend aussi de vos porte-monnaies, quoi. Sinon, vous écoutez le programme de la radio Diffusion Nationale Tiadienne et chaque samedi, ceux de la fièvre musicale à travers les ondes. Des mois à l'autre, nous allons voyager musicalement parlant, mais en consommant encore à national. Je vous amène dans le premier renseignement, précisément à Djouglier, d'où un diamant nous attend, et lui c'est Placide Ayuré. Sangba Kinga. Léon, faut chercher. Ça c'est pour encourager tous les débrouillards qui sont déjà en route à la recherche de quelque chose, qui sont dehors, en train de se chercher, bien sûr. Force à vous, du courage, très bonne chance, bien sûr. Chante, mon frère.

Une figure emblématique du reggae tchadien, originaire de l'Ogone oriental, Placide Ayré, aussi connu sous le nom d'Iri. Voilà. Il est à Djoubilier, très talentueux. Son style afro-reggae, bien sûr, hein, un artiste engagé. C'est sur les ondes de la radio, je suis sur la tchadien. Placide dans Samba Kinga, il faut chercher. Ne reste pas bras croisés, même si tu es le fils d'eux ou bien la fille d'eux. Cherche, cherche. Tout ce que ton père ou bien tes parents possèdent, ce n'est pas pour toi. Lance ton nom. Voilà, ne reste pas là et puis pour attendre, pour souhaiter qu'un jour le papa ne sera pas là, il va prendre sa voiture.

ou bien la concession et autres. Maintenant, les parents ne sont plus là, un peu à leur âme, hein, voilà, les enfants qui n'arrivent pas à se comprendre quelque part aussi. Et puis, tout d'un coup, la concession familiale est vendue. Voilà, chacun prend sa part et puis on se lance. On va chercher des motos TVS, on va chercher des motos les Audi ou bien les ceci, cela. Et puis voilà, on quitte de Mursala à Chagouar, Chagouar, Paris Congo, et puis Gassi, Gassi, Kundul, Kundul, et puis Etena. Et puis, à intervalle de 2 ou 3 mois, l'argent là est fini. Et puis c'est tout. On n'arrive même pas à avoir une portion de terrain quelque part parce qu'on a déjà tout dépensé. Il faut éviter ça. Si les parents ne sont pas là et qu'ils ont fait de leur mieux pour nous laisser un terrain, une concession, il faut s'entendre et gérer ça. D'accord? C'est pas la peine de se créer des problèmes et puis bon, on va vendre la maison et puis on se retrouve au quartier et puis voilà quoi. En tout cas, je ne vous apprends rien. C'était Placide Ayré. Lui dit il faut chercher, mais il y a un autre artiste aussi qui dit ne reste pas bras croisés. Voilà. N'attends pas trop. Il faut faire maintenant. Il faut commencer maintenant. Voilà. Lui, c'est 13 or Namardé, le Rasta, du CBT, bien sûr. Tila Kara Djouada Nangdo. Béon, écoutez le message. Il chante en arabe facile, quoi.

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Eh oui, moi, c'est la partie chantée en arabe qui m'intéresse dans cette chanson. Voilà. 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Voilà. Voilà. Très bien. Et c'est un très bon conseil avec Placide, non plutôt avec 13 Or Namardé, le boucantier. Voilà, c'est comme ça, moi je l'appelle bien sûr. Et c'est sur les ondes de la radio nationale La Tchadienne. Mesdames et messieurs, comme c'est le samedi, nous avons bouclé notre sélection musicale nationale avec un duo composé de l'enfant des Sawa, Gas David, et le formidable Ndeza Teguil. Les filles branchées, écoutez bien le message. Les filles branchées, comme c'est le samedi, quoi.

0: Ah bon?
1: Vous savez, Madi, Bardé, Tchatchou, Akouloudje. Aïe, Madi, Madi, Bardé, Bangla 1, Bangla 2, Bangla 3. Aïe, Sara.
2: Les filles branchées, c'est des filles qui évitent la cuisine, non? Elles ne se réveillent pas vite. Jamais. Elles ne nettoient pas la cour. Mais leur téléphone ne va jamais décharger, quoi. Elles attendent toujours les appels, les messages. Et si tu l'appelles et que tu dis, je suis à Walia, voilà, petit à petit, par exemple, là, automatiquement elle arrive, petit à petit chez mon petit là, voilà, chez Aman, quoi. Mais excusez-moi, si tu dis, je suis à Moursal, chez Mas, 6e génération, automatiquement elle arrive, ça veut dire qu'elle a fait les PC, elle connaît tous les bars. Les alimentations, les ceci, les cela, main, cuisine, zéro. Voilà. En tout cas, c'est un duo, Ndeza Teguil, avec l'enfant de Sawa Ngas David. C'est eux qui boucle notre sélection musicale nationale, là, en dessous samedi. Et nous allons sortir un peu, Gassara, comme tu veux. Voici le Cameroun, un extrait tiré de l'album Le Prisonnier, avec le formidable Serge Polo, S.O.S. Ça, c'est les conséquences aussi négatives du week-end, quoi. Écoutez bien le message.
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0: Ah oui, c'est drôle l'histoire que véhicule cette chanson du formidable Sergio Polo. Lui-même, il l'a cherché, hein, il l'a cherché. Voilà, il se retrouve avec quatre filles à la fois. Alors là, après, ça devient compliqué. Hein? Il s'est réveillé, elle est fait là, elle est partie. Lui, il pensait qu'il allait lui chercher un peu de la soupe quai. Ou bien c'est que cela dépend de la prononciation. Ou bien les soupes kura-kura. Alors que... C'est terminé, hein. Elle est partie. Même les habits, elle a ramassé, quoi. Ah oui, il y a les habits des hommes qui coûtent très cher, hein. Surtout le soir quand on sort pour le week-end, chemise rouge Bordeaux. Ça coûte très cher. En tout cas, je ne vous apprends pas. Il faut faire un tour à la boutique de Gros Shopping. C'est à Bénin. Voilà, il a de très belles chemises disco là-bas. Voilà, même chez Brahim Escal. C'est pas de la publicité, mais c'est une information, quoi. Ou bien, en tout cas, c'est Sergio Polo du Cameroun. Et quand sur le week-end, mesdames et messieurs, on fait un tour du côté de Sénégal là, avec pour vous proposer d'écouter Sidiki qui veut nous parler de la première dame. Et oui, première dame, c'est ta femme. Ou bien, ah oui. Et si elle est à côté, bon, mais. Il faut le dire, chérie, tu es la première dame. Tu es ma première dame, quoi. Si elle est un peu fâchée de plusieurs nuits, certainement, elle va sourire un peu. Ou bien, dédiez ça à vos femmes. On écoute ça.
1: Sidiki Diabaté, champion d'Afrique.

Et très bon réveil à nos fidèles auditrices comme Madame Amour Larkingham. Très bon réveil aussi à Madame Henriette. Voilà. Salut, bienvenue chez également à votre voisin, le doc. Et très bon réveil aussi à Madame Modoum, Isabelle. Je vous salue.

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1: Le Mali, représenté ce matin par Sidiki Diabaté, un chanteur, musicien, compositeur, instrumentaliste. Oui, arrangeur aussi. Le Malien naît le 8 février 1992 à Bamako, au Mali. Sidiki Diabaté, première femme, première dame, le titre de la chanson sur les ondes de la radio, sur la latine. Une minute nous sépare de 6 heures. Et là, nous allons entrer dans la deuxième manche de cette tranche d'animation. Gassara Mahmoud, toujours à la réalisation de Fusion 21h. Yassine, rédaction, Abou Transport, Naïlem devant le micro. Et la protection de l'aîné maintenant pour la sécurité de matos. Nous fêtons ce samedi 11 qui affiche aussi la journée mondiale ou journée internationale de la population avec le Saint Benoît. Alors, très bonne fête à tous ceux qui portent ce prénom de Benoît. Ben, ce 11 aussi, hein, d'autres prénoms comme Fabrice sont également fêtés. Donc, très bonne fête à toutes celles, à tous ceux qui portent le prénom de Fabrice. Et aussi, il y a les Tristan, voilà, c'est le prénom du jour également. Donc, il y a trois prénoms, on a quatre. On a Benoît, on a Fabrice, on a Tristan et on a Olga. Voilà, des prénoms, quatre prénoms. À l'affiche ce 11 juillet, alors parlant de Benoît, alors je dis bonjour à un frangin à moi, voilà, un frangin, Benoît Netibaye, Benoît Wigé. Voilà, c'est un condisciple hein, de la classe de 5e, voilà, depuis le collège Kelvin Rousseau et jusqu'à la terminale A au lycée Félix Eboué. Ça, c'est un frangin à moi, Benoît. À l'époque, on l'appelait Crop Crop, voilà, Crop Crop Benoît. Voilà, très bon revue à toi, frangin. Et bien, des choses également à la famille. Très bon revue aussi à une dame, une très belle dame, du nom de Badika Olga Aidiou. Voilà. Je vous salue également du côté du Chagua, à toutes les Olga, les Fabrice, les Benoît, les Tristan, qui sont à l'honneur depuis ce matin. Profitez de la journée avec modération et que Dieu bénisse votre journée. Une lettre d'anniversaire à la fille. Joyeux anniversaire, hein, l'équipe du jour qui souhaite un très bon anniversaire, hein, à Madilem. Très différent de Nadilem, hein. Madilem, Mariam Jo Amra, qui souffle sur sa 7e bougie, ce 11. J'ai également la fille de Jo Amra et de Miss Madi Eliane. Voilà, Madilem, Mariam Jo Amra souffle sur une bougie depuis ce matin. Alors, ses parents lui souhaitaient très bon anniversaire et l'équipe du jour également par ma voix. Lui offre en guise du cadeau d'anniversaire la santé et surtout santé de faire, bien sûr. Et c'est la compagnie créole qui vient en appui.

Et c'est la compagnie créole qui souhaite un très bon anniversaire à notre fille. Notre fille s'appelle Madilem Mariama Djouamra, fille de Djouamra et de Miss Madi Eliane. Madilem Mariama souffle sur sa septième bougie depuis ce matin du 11 juillet 2026, bien sûr. Et c'est Junior Val qui chante pour elle. Très bonne fête à tous les Benoît, comme Crébé Benoît, comme Badika Olga Aïdio, comme Fabrice, comme Tristan. Bien sûr, vous avez l'honneur. Ça, c'est pour vous également.

Junior Val qui chante pour le plaisir de tous ceux qui portent le prénom de Benoît, de Fabrice, de Tristan et de Olga, qui sont l'honneur depuis ce matin du 11 juillet. Très bon anniversaire aussi à notre fille Madeleine Mariama Duamra, qui soufflait sur une bouche depuis ce matin, bien sûr, pour profiter de jouer avec modération. 6 heures passées de 5 minutes. Année maintenant, nous nous émettons, faites bien d'écouter les programmes de la radio nationale tchadienne. Et comme c'est l'anniversaire de Madilem, certainement, sa maman va lui préparer des spaghettis. C'est ça? Kassara, tu as compris quelque chose? Merci. Ça, c'est le quartier latin, Koufio le Midi. Spaghettis ou bien spaghetti, cela dépend de la prononciation, surtout le matin avec le toudoukandi. Ça remonte, quoi. En tout cas, bon appétit à ceux qui sont déjà à table. À nous l'odeur, quoi. Très bon rêve aussi à un frangin, l'homme, c'est KBG. Kandi Bab Ngomdige, un photographe international. Il est à Walia, mais si vous êtes à Gassi, vous vous filmez, quoi. Voilà. Et puis, très bon rêve aussi à un frangin du côté de Koris, c'est Bab Manassé. Salut. Très bon rêve aussi, surtout respect au général Bapeng Boniface. Respect.

Très bon réveil aussi, surtout très bonne fête aussi à Olga, Olga Ngaoundi. Là, je vous salue et très bon réveil à vous. Profitez de la journée avec modération. C'est le prénom du jour, hein. Quatre prénoms à l'affiche, bien sûr. Le spaghetti, ou bien spaghetti, on écoute ça, Koffi Olomide. Demain, l'autre passage à la radio-service. Très bon réveil à ceux qui viennent juste atterrir sur les ondes, quoi. Et c'est ça qui fait la radio Tchad. De l'énergie musicale, chaque matin, ça fait du bien, ça arrose également votre journée, n'est-ce pas? En tout cas, je ne vous apprends rien. Et là, tous les week-ends, hein, l'équipe technique nous installe dans le beau jardin de l'Onama, quoi. Voilà, on prend de l'air, c'est ça. Musique.

Akuya, Dimer, bonjour. Et tous ceux qui nous reçoivent en ce mois du côté de Corbo, je vous salue. Et c'est grâce au rapport d'écoute de notre fidèle auditeur Akuya. Merci, Radio Tchad.

Antoine Christophe Akpepa Mumba, alias Koffi Olomide, le quartier latin, Spakti, le titre de la chanson sur les ondes de la radio, souvenir, souvenir. Là, nous sommes dans la discothèque de l'ENAMA, bien sûr. Une autre virgule musicale, nous allons passer à la radio service. Je m'en vais dire bonjour à tous les noctambules. À l'écoute des programmes de la radio sur la tchadienne, ça signe Fali. Juste après ces titres, passage à la radio service. Et le journal à 6:30. 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

0: Mbaira Madigolar.
1: Ayez le même. Le Polonais et le staff de, du journal L'Observateur, je vous salue. Très bon réveil également au staff du journal Abagarde. À venir de la tirer. Respect. Salut également nos amis de l'ATPE. Nos amis, nos confrères également de Progrès, je vous salue. En tout cas, nos confrères et consoeurs également de toute de la presse écrite, je vous salue. À travers cette chanson Noctambule de Fally Poupa, c'est sur les 94.5 MHz. On écoute ça.

0: vraiment.
1: Et félicitations également à Mac Alex Carnet Rose, quoi. Quelqu'un a compris quelque chose? Qu'est-ce que tu as compris? D'accord. Allez, salut à toi, frangin.

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1: Et comme c'est le samedi, mais permettez-moi de saluer mes frangins de différentes banques, quoi. De Bicic, bonjour à Parfait et à l'homme qu'on appelle Atom. De CBT, il faut dire bonjour aussi à Pat Sekimbaï et Rasta le Boucantier, Trésor Namardé.

Un auditeur qui me pose la question, il dit, mais quand vous mettez la musique à la radio théâtre, qu'est-ce que vous faites? On danse. Oui. Bon, si on veut, on danse. Et puis, c'est pas parce qu'on n'a pas de problème. Hein. On a de problème aussi, mais on laisse ça à l'entrée. Voilà. Nos problèmes, on laisse avec les APS à l'entrée. Et puis ici, on vient, là, on vous sert d'abord, quoi, parce que vous êtes les reines et les rois. Voilà, les auditeurs, bien sûr. Donc, on danse. À la musique, on danse tranquillement. Et puis, c'est ça. Musique.

Très bon rêve aussi à Hadié Fatimé Haroun Cheikh de l'Enaman, chef de personne ou bien chef de personnel. Cela dépend de la prononciation. Je vous salue. Je suis également à la famille, quoi.

Mesdames et messieurs, nous passons à la radio service. Il est ouvert au titre de l'année académique 2026-2027 et recrutement en première année sur l'étude des dossiers à l'Institut de formation en sciences infirmières, chirurgie obstétrique biomédicale et santé publique en abrégé IFSIGO PMASP. Ces recrutements étaient réservés à toute personne désirant faire carrière dans le domaine de la santé. Les filières disponibles sont second cycle, licence en sciences infirmières, licence en sciences gynéco-obstétriques, licence en sciences biomédicales, licence en nutrition humaine et diététique, licence spéciale en sciences infirmières et gynéco-obstétriques. Premier cycle, agent technique de santé, agent technique de santé accoucheuse. Pour pièces à fournir pour les candidats externes et internes, une demande m'a été adressée au directeur général de l'IFSIGO, BMSP, avec mention de la filière, un certificat médical d'attente de moins de 3 mois, une copie certifiée conforme d'acte de naissance, une copie certifiée conforme de baccalauréat, toutes séries confondues pour la licence en sciences infirmières, gynéco-obstétrique et nutrition, une copie certifiée conforme du baccalauréat série D ou C avec pour la licence en sciences biomédicales, une copie certifiée conforme du BEF ou BEPC pour les sections ATS et ATS accoucheuses, les copies certifiées conformes de l'attestation du diplôme d'ATS ou ATS accoucheuse et des bulletins de notes des années de formation pour les candidats internes. 2 cartes photo, une somme de 5 000 francs CFA pour les candidats externes et 10 000 francs pour les internes non remboursable. Notez bien, la date de clôture des dépôts de dossiers était fixée au 25 février 2026 et le nombre de places était limité. Pour tout renseignement complémentaire, s'adresser au secrétariat de l'IFSIGO BMSP situé au quartier Kamda. Appelez le 106 03 03 88 66 53 45 69 66 24 16 12. Le dernier numéro 106 33 56 45 66 33 56 45. La ceinture pour le directeur général, le secrétaire général, Madame Mariama Dungus. Avis de décès, Monsieur Nangyo Chak Ndjedanum Banga. Maïtar Amos, la famille Ingirabel, Djonkula, Sylvain Mo Kobey Aron, Mondaï Silas Kilmbam, Célestin, Mbaï Ngiralaou, Djontar, Ndjilngar Edouard, Tablingar Mourna, Ntouba Samedi, les enfants de la défunte, la profonde de l'air d'annoncer le de leur fille, sœur, tante et mère, Madame Feu, Gabi, Babi, Nadi. Madame Feu, Gabi, Babi, Nadi, nommée Lodoum Aïs. Lodoum Aïs est décédé le 8 juillet 2026 à l'hôpital général de référence nationale des suites de maladies. Cet avis s'adresse à Monsieur Deoutol Jean. Mbaïman, Filoman, John Dongar, Jean-Baptiste, Mastengar Danum, tout ça à Bessigri, la famille des cabres Mbassa par Laïe, Kormada, Gabringolo, à tous les frères et sœurs du Tchad et de l'extérieur. Les obsèques se déroulent au domicile familial à Kabalaï en face du stade Idriss Mahamat Ouya, suivi de l'enterrement au cimetière de Toukra ce samedi 11. Que l'âme de la défunte repose en paix. Général Yang Margué, B. Félix, professeur Avoksuma Djonan, le colonel Ezekiel Gandaï et Banangasu, Malachi Adeng Amoulou, Ngamangasu, Djato Madi, Omar Mulugumba, Chang Mugumba, Zakaria Mugumba, Sophie Mugumba, Tobio Bogolsouman, Abraham Gayan, Gangé Philippe Bokassa Babou, Atchungi Aditma, Obet Adedi, Barka Kouigo, Barabas B, Moïse et toute la communauté Gomo de Djamena annoncent le décès de leur mère, la nommée Rahama Alangou. Rahama Alangou est décédé à Léo Mbaya le 24 juin. Cet avis s'adresse aux parents Léo Mossi, Ayagamo Malketeng, Abdoulaye Laksou, Abdias Baizouma, Bavé, Vomzia, Bokassa Ongvang, Brahim, pardon,
Bokassa Angbam, Brahim Vangdar Toussa Ndiamena, Abaram Badé, Gabriel Tubogo, Magola Vitkoyo, Mbele, Bokassa Umar, Mugomba, Yakup Kalko, Amos Koina, Aléo Mbayam, Gangé, Gamzou, Mamadou Mayona, Kolong Hawana, oui, Kolong Hawana, Wambisu, Robert Badjang, Lamtumou, Nimrod Gandaya, Ngomo Kondore, Dapsia Madanga, Andekizu, Bogol Souma, Margam, Obel famille de Léo Mbaya et Damdou, aux parents amis et connaissances de Ndiamena. D'ailleurs, la délégation qui s'est rendue au village est de retour. Les condoléances ont reçu à partir de ce samedi au dimanche 12 juillet 2026 au domicile de son fils, le lieutenant Omar Omar Mugomba, à Ngonba, non loin de l'ancien cimetière, à quelques mètres de la Menzuru, le bon berger, paix à son âme. La suite de vos communiqués, c'est après les informations.

0: Allez, sommes le samedi 11 juillet 2026. On est maintenant de nous émettons. Il est 6h, passé de 30 minutes. Très bon week-end à tous. À l'heure du journal avec Yassine Ibn Ahmad. Ahmad, bonjour.
1: Najilaim, bonjour, mesdames et messieurs, bonjour, bienvenue au chat d'actualité matin, dont voici les grandes articulations. Clôture de la première session ordinaire 2026 de la première législative du Sénat. Le président de l'institution, Dr Haroun Kabadi, a relevé que le bilan est globalement satisfaisant. Il est à suivre dans ce journal. Première journée scientifique sur l'arythmologie et la stimulation au centre hospitalier universitaire La Renaissance. Le coup d'envoi des travaux a été donné par le ministre de la Santé publique et de la Prévention. À suivre dans ce journal, votre chronique La Minute de l'Environnement qui mettra bien sûr un terme à ce journal. Voilà pour les grandes articulations, les détails dans un instant. Une fois de plus, mesdames et messieurs, bonjour, merci d'être à l'écoute des Radio Tchad. Une cérémonie de clôture solennelle de la première session ordinaire 2026 de la première législative du Sénat s'est déroulée hier matin au siège de la dite institution. C'était en présence du vice-premier ministre, du président de l'Assemblée nationale, des quelques membres du gouvernement et autres invités de marque. Dans son adresse, le président du Sénat, Dr Haroun Kabadi, a d'emblée abordé les sujets d'actualité au Tchad. On l'écoute.
2: Depuis une quinzaine d'années, notre pays, le Tchad, bénéficie d'une situation privilégiée qui fait de lui un îlot de paix et de stabilité, mais aussi une terre d'accueil et d'hospitalité au milieu de pays voisins en guerre ou en crise sécuritaire aiguë. Au regard de notre histoire tumultueuse, cette situation constitue un précieux acquis que nous devons préserver à tout prix. Or, la recrudescence marquée des violences intercommunautaires dans la plupart des provinces du pays en 2026 et la persistance de la menace que représente la secte Boko Haram dans la province du lac Tchad sont de nature à remettre en cause cet acquis. Bien entendu, le Sénat soutient totalement nos vaillantes forces de défense et de sécurité pour leur sacrifice suprême et le combat héroïque qu'elles mènent depuis une dizaine d'années contre la secte Boko Haram. Mais en même temps, il s'interroge sur l'efficacité de la réponse du gouvernement face à la multiplication des conflits intercommunautaires au bilan toujours macabre. Ces tueries répétées ne doivent pas nous laisser dans la seule posture du recueillement permanent. Elles interpellent notre conscience collective et appellent des réponses structurelles. Il est clair que les classiques réponses d'urgence qui consistent à dépêcher sur le terrain après coup des délégations sur le modèle du médecin après la mort ont désespérément montré leurs limites, car elles n'ont jamais empêché la répétition des nouveaux drames. C'est pourquoi le Sénat, par ma voix, exhorte et encourage le gouvernement à revoir sa stratégie en prenant ce problème à bras le corps et en l'alardisant dans toute sa complexité, sa gravité et sa profondeur, afin de dégager une réponse globale reposant sur une approche à la fois inclusive, préventive et anticipative. Par ailleurs, il ne peut y avoir de paix durable, de vivre ensemble harmonieux et de cohésion sociale dans notre pays sans un climat politique apaisé. C'est pourquoi j'invite les acteurs politiques tchadiens dans leur ensemble à renoncer au radicalisme et aux querelles inutiles pour privilégier le dialogue et la concertation. À cet égard, le Sénat encourage l'exécutif à profiter de la prochaine fête de l'indépendance, le 11 août, pour prendre des mesures de décrispation et d'apaisement, car au final, c'est le Tchad tout entier qui en sortira gagnant.
1: Parlant des travaux abattus par les sénateurs durant la première session ordinaire 2026, Dr Haroun Kabadi a relevé que le bilan est globalement satisfaisant. On l'écoute une fois de plus.
2: Notre Chambre a examiné et adopté 14 projets et propositions de loi portant sur des thématiques aussi diverses que variées, telles que la ratification de plusieurs accords de prêt pour booster le développement économique et infrastructurel. À cet égard, 8 questions orales avec débat ainsi que des questions d'actualité ont rythmé nos plénières. Ces séances ont porté sur des questions touchant directement à la vie de nos concitoyens et aux maux qui rongent notre société. À titre d'exemple, je citerai la question de la cohésion nationale, les difficultés d'accès à l'énergie électrique, les insuffisances de notre politique étrangère, la

0: sans la prétention d'être une diplomatie parallèle. La diplomatie du Sénat s'inscrit parfaitement dans le cadre général de l'action extérieure du Tchad. Elle vient surtout compléter utilement des initiatives diplomatiques menées par le chef de l'État en vue de renforcer nos partenariats bilatéraux et multilatéraux.
1: Les propos du président du Sénat, Dr Aaron Kabadi, ont été sélectionnés et proposés ici par Digne Dimti Dimassal. L'arythmologie et la stimulation cardiaque sont au menu des premières journées scientifiques qui se tiennent au CHU La Renaissance. L'initiative est des CHU la référence nationale et de la Renaissance en collaboration avec d'autres partenaires. C'est le ministre de la Santé publique et de la Prévention, Dr Abdelmajid Abdelrahim, qui a lancé les travaux auxquels participent différents acteurs de la santé. Yann Mouibi.
2: Ces premières journées scientifiques seront l'occasion pour les professionnels de santé à différents niveaux, jeunes médecins et étudiants en médecine, d'approfondir leurs connaissances en rythmologie, une spécialité de la cardiologie qui s'intéresse au rythme cardiaque. De l'avis de plusieurs professionnels de santé et spécialistes, cette initiative intervient au moment où des signaux alarmants sont captés avec une progression des maladies cardiovasculaires. La tenue de ces journées scientifiques avec le soutien de l'AFD, Agence française de développement et expertise France, illustre la coopération médicale entre la France et le Tchad, a indiqué l'ambassadeur de France au Tchad, Éric Gérard. Pour faire face au défi des maladies cardiovasculaires, le Tchad a longtemps misé sur l'évacuation sanitaire des patients. Une stratégie qui s'est avérée très éprouvante et coûteuse pour les familles et l'État, selon le ministre de la Santé publique et de la Prévention, Dr Abdelmajid Abdelrahim. Une situation qui a mis en évidence la nécessité de renforcer durablement l'offre nationale des soins spécialisés, a-t-il souligné. Le ministre insiste sur un aspect en particulier.
3: Le véritable enjeu est celui des transferts de compétences, de la formation, de la pérennisation des savoir-faire et de l'autonomisation progressive de notre système national de santé. C'est en consolidant nos centres de référence et en investissant dans la technologie médicale que nous réduisons durablement notre dépendance vis-à-vis de l'extérieur.
2: Pendant 48 heures, divers thèmes majeurs seront développés par les experts, prenant en compte les troubles de la conduction, les indications des pacemakers, aussi appelés stimulateurs cardiaques, historique et procédures d'implantation des stimulateurs cardiaques, sans oublier la programmation et le suivi des patients porteurs des stimulateurs cardiaques.
1: Yann Mouibé, le président du comité ad hoc du recensement général de la population, Gundul Vikama, a fait un point de presse hier matin au ministère de l'administration du territoire et de la décentralisation. C'était relatif aux limites administratives et au découpage cartographique des zones de dénombrement retenues pour le troisième recensement général de la population et de l'habitat. Gundul Vikama est au micro de Djinabou.
4: Les missions assignées au comité ad hoc sont, entre autres, recevoir et enregistrer toutes les plaintes relatives aux limites des zones de dénombrement et au découpage cartographique du RGPH 3, examiner et apporter des solutions conformément au découpage administratif officiel Tchad. Veiller à ce qu'aucun litige de limite territoriale ne bloque ou ne compromette le déroulement du dénombrement sur le terrain. Afin de traiter avec diligence toute réclamation relative à la cartographie censitaire, le comité informe les populations et les autorités locales que les plaintes écrites ou verbales sont déposées auprès du superviseur de zone ou du chef d'unité administrative qui les transmettra. Comité ad hoc en Djamena. Chaque plainte reçue fait l'objet d'un enregistrement, d'un traitement, d'une vérification sur le terrain si nécessaire et d'une réponse motivée dans un délai qui n'excède pas 2 jours. La réussite d'un recensement repose sur une couverture exhaustive et sans chevauchement du territoire national. À cette fin, l'ensemble du pays a été subdivisé à des fins strictement statistiques et opérationnelles en unités appelées zones de dénombrement. Il importe de rappeler un point essentiel. Le découpage en zones de dénombrement est une approche technique et temporaire de collecte des données. Il ne modifie, ne remet en cause ni ne préjuge en aucune manière des limites administratives officielles.
1: La commune du 2e arrondissement a mené quelques activités relatives au reprofilage.

0: des voies ainsi que l'installation de voies, des panneaux d'éclairage. Galami Yassil.
1: Les travaux ont consisté au reprofilage de plusieurs voies afin d'améliorer la circulation des usagers, de faciliter l'accès aux habitations et de limiter les difficultés de déplacement, particulièrement en période de pluie. En parallèle, des panneaux d'éclairage public alimentés par l'énergie solaire ont été installés dans plusieurs points stratégiques du quartier Goudi, renforçant ainsi la sécurité des populations et offrant un meilleur cadre de vie aux riverains. Le maire de la commune du 2e arrondissement, Hadi Kerim Hadi, s'est réjoui de la réalisation de ces infrastructures. Il a salué l'implication des différents partenaires ayant contribué à la réussite du projet et a appelé les populations à préserver ces ouvrages, véritables biens publics, afin de garantir la pérennité. Le délégué général du gouvernement auprès de la province de Niamena, Amina Kodiana, a félicité les responsables du 2e arrondissement pour les efforts consentis en faveur du développement local. Elle a souligné que l'amélioration des infrastructures de base constitue une priorité pour les autorités municipales avant d'encourager les autres à poursuivre les initiatives visant à moderniser la capitale et à offrir un cadre de vie plus sûr et plus agréable aux citoyens. À travers cette initiative, la commune du 2e arrondissement réaffirme sa volonté de poursuivre les actions visant à moderniser les infrastructures de proximité, améliorer la mobilité urbaine et renforcer l'accès à un éclairage public durable grâce aux énergies renouvelables au bénéfice des populations.
0: Nous sommes samedi et comme chaque samedi, vous avez droit à votre chronique La Minute de l'Environnement. Les ressources naturelles, leur nature et leur disponibilité ont retenu l'attention de notre chroniqueur Touba Madina Seyna.
2: Parler des ressources naturelles conduit tout bonnement à évoquer la question des richesses naturelles d'un pays, d'une région. On entend par ressources naturelles les ressources de matière et d'énergie accessibles économiquement dans l'environnement naturel sous forme primaire avant leur transformation par l'activité humaine. Deux données fondamentales retiennent ici notre attention, la nature et la disponibilité de ces ressources naturelles. Concernant le Tchad, ces ressources sont vastes et diversifiées. Elles s'étalent entre des richesses extractives, le pétrole, l'or, l'uranium, le coltan, l'étain, le tungstène, le calcaire, le natron, et des ressources énergétiques, par exemple le soleil, et d'importants potentiels agricoles et pastoraux. Néanmoins, leur disponibilité est fortement impactée par l'enclavement du pays, la vulnérabilité climatique et le défi de la transformation, surtout locale. Concernant les ressources extractives et énergétiques, le sous-sol tchadien est particulièrement riche et constitue la base des exportations et du budget de l'État. Les recettes générées à partir des ressources pétrolières représentent près de 80% des recettes budgétaires annuelles. Le Tchad possède un potentiel agricole énorme avec près de 39 millions d'hectares de terres arables. Cependant, une petite fraction seulement est exploitée chaque année. Les terres pastorales sont estimées, elles, à environ 84 millions d'hectares, ce qui permet au pays de posséder l'un des cheptels les plus importants d'Afrique. Les principales cultures vivrières sont le mil, particulièrement le sorgho, l'arachide, le sésame et bien d'autres oléagineux. Le coton et la gomme arabique constituent les principales cultures de rente. Dans le domaine de l'eau et des écosystèmes, le Tchad dispose d'un volume annuel d'eau souterraine et de surface considérable. Ce volume oscille entre 263 et 455 milliards de mètres cubes, porté principalement par les fleuves Chari et Logone, mais aussi le lac Tchad. Ce réseau hydrographique est vital pour la pêche, l'agriculture et l'équilibre écologique de la région. Le désert, le Sahara, les zones humides, les aires protégées, surtout nos parcs offrent des écosystèmes caractéristiques de notre biodiversité. Voilà, la nature nous a tout donné. À nous, Tchadiens, de jouer notre partition. À samedi prochain.
0: Merci, Touba Madina Seyna. Voilà, mesdames et messieurs, nous sommes à 6h45 à N'Djamena. C'est la fin de ce journal. Merci aussi à Mahmoud Gassara pour sa collaboration technique à la présentation. Yassine Ibn Ahmed, je vous remercie pour votre aimable attention et vous souhaite de passer une excellente journée. Au revoir.

0: Mesdames et messieurs, bienvenue à l'écoute de vos avis et conseils agrométéorologiques de la première décade de juillet, valable jusqu'au 15 juillet 2026. Prévision. Au regard des conditions pluviométriques observées, de l'installation de la saison de pluie, de l'état de la végétation et de l'indice de satisfaction des besoins en eau de culture, il est recommandé aux producteurs agricoles ce qui suit: poursuivre et intensifier les semis des cultures pluviales telles le mil, le sorgho, le maïs, l'arachide, le nibé, etc. dans les zones où la saison de pluie est déjà bien installée, réaliser rapidement les ressemis dans les parcelles ayant subi des échecs à la suite de l'irrégularité des pluies, effectuer les premiers sarclages et désherbages des cultures qui sont déjà au stade de levée, procéder à un suivi régulier pour détecter précocement les attaques des ravageurs et des maladies favorisées par l'humidité. Dans les zones sahéliennes où les pluies restent encore faibles ou irrégulières, les producteurs agricoles doivent attendre une installation durable des pluies avant d'engager les semis à grande échelle. Aux éleveurs, de tirer profit de l'amélioration progressive du couvert végétal pour organiser les déplacements des troupeaux vers les zones de pâturage disponibles, maintenir la surveillance sanitaire du cheptel et assurer un accès suffisant aux points d'eau, aux services techniques et décideurs, de renforcer le suivi agrométéorologique dans les zones présentant un déficit pluviométrique ou un retard d'installation de la saison, assurer la diffusion régulière des bulletins agrométéo et des alertes agrométéorologiques afin d'accompagner les décisions des agropasteurs. Voilà, c'est tout pour ce bulletin agrométéo. Merci à tous de l'avoir suivi. Au revoir et à la prochaine décade. Réalisation Abdoulaye Toche, présentation Benan Selayo.
1: Vous écoutez le programme de la radio diffusion sur le Tiadien dans 13 minutes, la fin de cette tranche d'animation. À présent, la suite de vos communiqués suite au décès de feu à Daba Eli Adoumbi, survenu à Agia 2 le 2 septembre 2026 et inhumé le 3. La suite d'une courte maladie, la délégation partie pour la circonstance des retours organise un recueillement à partir de ce samedi 11 au dimanche 12 juillet 2026 chez Amadou Adaba, à Mandélia, non loin de la sous-préfecture. Cet avis s'adresse au général Malandigué Didam Wakta Abe Kuzigi Bandalang Alifa Tabangé, Koma Sambaï, général Zakaria Gubongé, Tosi Alamaï, Jésué Beidrang Kusumbi, Madi Awandi Magola, Kamsiang, Edouard Durang Beidrang, Dividi, Célestin Madei, Mundu Haranga Service, Iningolo, Samuel Akweina Moursal et toute la communauté dit d'Indiamena, au chef de canton dit Sa Majesté, Dividi, Berka Innocent, ses oncles Gweira de N'Djamena, Ngolsou Pierre et Dixia, Patrice, sa belle famille de N'Djamena, Dividi, Aïssou, Langmege Dossou, Adigim Abel Laurent Olosou, ses beaux-parents Joda Baïsalam Alevuna Genguin Angal Dangay Lamor Dungru Gaurang Kelo Mbaraman, ses neveux Dou Beizlazou Toua Tangweina Abbas Moulang Adjefa Noé Dingaya, Isaac Lamtamou, Tiang Toul Azina tous Ndemena, Malanté et Goujuna à Tindjou, Ndjessoua à Mailao et Soua Bapma, ses beaux-frères Bob Dering et Jean-Pierre, Dieu a donné, Dieu a repris, que le nom de l'Éternel soit loué. De retour du village suite au décès de leur épouse, mère et belle-fille, Ngalbege Bonga, épouse de feu, Derpong Ndak Ndjal, Étienne, décédé le 10 juillet 2026 à Colom par Kélo, des suites d'une longue maladie, Depchang Baligé, Kadamala Dabey, Daniel Jacques Marty, Diedoné Depchang, Kamouge Kana Ganang, David Dangay Joseph, Emmanuel Derpong Ndak Ndjal, Ananias Ali Marty, Emmanuel Depchang et toute la famille Golmoso annonce aux parents, amis et connaissances que les condoléances sont reçues également à partir de samedi au dimanche 12 juillet au domicile familial Angeli et Bodor. Paix à son âme. Les enfants Gangtana, Didier Gangtana, Pulchiri Gangtana, Sekala. Les familles Neldingay, Obe, Obembi, Boya, Bobo Goto, Ngardi et Gangtana annoncent aux parents, amis et connaissances que la communauté, que les enfants et proches partis à Sar pour les décès successifs de leur mère, sœur, tante, cousine et belle-sœur Yandouma Marie-Claire, décédée à Bangui le 21 juin. Et de leur sœur, fille et cousine Vumbu Boya Sylviane, décédée également maintenant le 29 juin 2026. Les enfants sont de retour par air. Ils comptent organiser des actions de grâce le dimanche 12 de 14h à 17h au domicile de leur mère Gangtana Jacqueline au quartier Chagua 2, non loin du 10 octobre, non loin de l'ex-hôtel Santana. Paix à l'âme des regrettés. Les parents du regretté Maïn et Kemenan remercient très sincèrement toutes les personnes qui, de près ou de loin, les ont soutenus et accompagnés lors du décès et des obsèques de leur regretté père, oncle et parents. Ils adressent leur profonde gratitude à la communauté chrétienne du vicariat Sainte-Antide Touré de Ndou, à la communauté Lélé de Ndjamena et de Kélo, aux parents, belles familles, au personnel du CHU de Ndjamena, principalement la coordination de l'hôpital, amis, connaissances, voisins du quartier, ainsi que toutes les personnes qui, par leur présence, leur prière, leur message de réconfort, et leur soutien matériel, financier, moral et spirituel leur ont témoigné leur solidarité durant cette douloureuse épreuve. Que chacun trouve ici l'expression de leur profonde reconnaissance. Que le Seigneur vous bénisse abondamment et vous rende au centuple tout le bienfait que vous avez manifesté. La famille Dimas Bey Ngarmbim Lubadim Raphaël Morco Julienne Poudmbaï Dorcas Marie Robson Ndik Noudi Ndilta Roasm Ngarmbim Cyril Laguerre Sarafoudoul. La famille Ngobbe et Touradoum expriment par la présente leur reconnaissance à tous ceux qui les ont assistés de près ou de loin, spirituellement, moralement, matériellement et financièrement, lors du décès tragique de leur regretté Dingam Moudi Anatole, décédé le 14 mai 2026 au CHU, à l'hôpital général de France nationale de Niamey. Les suites d'accidents de voie publique inhumés le 18 au cimetière de Toukra. Ces remerciements vont à l'endroit des églises AC, la Nouvelle Alliance, église évangélique numéro 39 de Gassi, l'église baptiste Beth Mission numéro 1 de Moursal et sa chapelle Dambata 2, Bendigim Gandhi, Dim Tebaye, Ndadr et toutes les belles familles, l'Hadj Ramadan Kaboul, les voisins, les fossoyeurs, les équipes de la cuisine, le groupe de Klandou, tous les parents amis ayant effectué les déplacements pour la circonstance ainsi que tous ceux qui ne sont pas cités, que Dieu le Tout-Puissant les comble ses riches bénédictions. Lire dans Hébreux chapitre 6, verset 10. Amen. Tigalta Rebecca, Todd Dingar, Otombaï, Dirai Tengar, Gedingar, Israël, Colonel Neldebaï, Ngarasim René et Noubaramadi, tous en Ndjamenan, remercient toute la communauté Goulouay, les connaissances de Ndjamena et d'ailleurs pour leur soutien multiforme manifesté lors du décès de leur sœur, mère et tante Sanjeita Odette, connue sous le nom de Fantiam, décédée le 11 juin 2026 en Ndjamena. Ces remerciements s'adressent particulièrement à l'église numéro 5 de Walia, l'église numéro 12 de Chagua, la chorale TKRN, Tonton Karo de l'Indesignan, aux supporters de la chorale TKRN, aux fossoyeurs, aux belles familles de Thérèse Otombaye Diraitengar. Kandoum, Solkem, Victor, merci Teljim, aux voisins, Tonang Pele, et à toutes celles et tous ceux dont les noms ne sont pas cités pour leur assistance pourtant, hein, multiforme manifestée à leur égard. Que Dieu puisse les rendre au centuple, que l'âme de la regrettée repose en paix. Et enfin, la grande famille Gogor en général et Kakraoua en particulier, Djabio Djona, Salina Djona, député Andassa Michel, député Adjidehu Edou, député Djogdelang Ngobona, Salamassou, Samuel Maïna, Mbatna Sylvain, Palamto Doumi, Kamchang Mangala, Leva Odingar, Ngassadi Gadjang, Ormo Allo, Kielo Matna, Jérémy, Vomsumna Senghor, Boglo, Aveizo, Kefas Gagui et Évariste Matna, profondément attristés, informent les parents, amis et connaissances et toutes les personnes du retour de la délégation familiale du village suite au décès de leur très chère mère, belle-mère, épouse Madame Dogdo Alice, épouse Gadjang Vumsumna Paul, décédée le 3 juillet 2026 à Marba Djouman, des suites d'une maladie. La famille porte également à la connaissance de frères, oncles maternels, de colons, Kassoudou et de Ndjamena, voisins, ainsi que tous ceux qui ont connu la défunte, que la délégation familiale qui s'est rendue donc au village pour les obsèques et des retours. À cet effet, recueillement en la mémoire de la défunte est organisé du samedi 11 au dimanche 12 au domicile de son fils Ngassadi Gadjang, situé à Ngonba Marba, non loin de l'FLT Marba. La famille informe tous ceux qui ont connu, aimé et accompagné la défunte durant sa vie qu'ils peuvent venir se joindre à elle pour présenter leurs condoléances à son fils et partager ses moments de recueillement. Dieu a donné, Dieu a repris, que l'âme de la défunte repose en paix.

Antoine Matin de ce samedi 11 juillet 2026, qui affiche aussi la journée internationale de la population. Mahmoud Gassara, qui cède sa place à l'ancien président de l'association des célibataires, maintenant il est célibataire détaché, sinon c'est Tchouki Alkret Ouattou, alias Alfredou, à la réalisation. Très bien habillé, il a un manteau comme dans le film de commissaire Derrick, quoi. Allez, à vous pour le transport du personnel. Yacine Rédaction, protection des maîtres pour la sécurité de matos. Fidèles auditeurs, merci beaucoup pour votre fidélité depuis 5h du matin au lancement de cette tranche d'animation. Devant le crachoir, Naïlem Paytou Bam Lotifit et Taladam Touadoual. Je serai de retour, Inch'Allah, la semaine prochaine. D'ici là, très bon week-end, mais cela dépend aussi de vos porte-monnaie. Sinon, si vous écoutez la radio tiède à la maison, ça ne fait même pas de dépenses, quoi. Ou bien, très bonne chance à tous, du courage à tous les villages. Si j'ai que ma dieu.

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0: Bonjour à tous les auditeurs.
1: Mesdames et messieurs, fidèles auditrices et auditeurs de la radiodiffusion nationale tchadienne, bonsoir et bienvenue dans votre magazine Santé pour tous. Santé pour tous a fait le déplacement à Bala, chef-lieu de la province de Maïkébi-Ouest. Et nous avons ainsi l'honneur de recevoir le délégué sanitaire de la province de Maïkébi-Ouest, Dr Abino Djelamdé. Docteur, bonsoir.
2: Bonsoir.
1: Docteur, avec vous, nous allons parler aujourd'hui des défis du système de santé dans le Maïkébi-Ouest. Le magazine sera animé et présenté par Najin Mwabe Kaldor.
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1: Monsieur le délégué, parlez-nous de votre institution qui est la délégation sanitaire de Maïkébi-Ouest.
2: Notre structure déconcentrée, la délégation sanitaire de Maïkébi-Ouest, est l'une des 23 délégations du ministère de la Santé publique et de la Prévention. Elle a pour mission principale de mettre en œuvre la politique nationale de la santé au niveau provincial. Et notre structure coordonne les activités de 12 districts sanitaires et 153 centres de santé. Donc nous supervisons aussi ces formations sanitaires. Et notre mission principale aussi, c'est d'assurer la prévention, la surveillance des maladies épidémiques et surtout veiller à l'amélioration de la qualité des soins au bénéfice de la population du Maïkébi-Ouest qui est estimée à plus d'un million d'habitants.
1: Monsieur le délégué, le paludisme constitue l'une des premières causes de consultation, d'hospitalisation et de mortalité dans les formations sanitaires du pays. Dans votre circonscription sanitaire, peut-on avoir les statistiques de cette maladie?
2: Le paludisme reste effectivement un problème majeur de santé publique au Tchad et dans la province du Maïkébi en particulier. Dans nos formations sanitaires, 46% des consultations chez les enfants de moins de 5 ans, chez les femmes enceintes, sont liées au paludisme. Et on observe aussi une proportion importante d'hospitalisations liées aux formes graves de paludisme, généralement en saison pluvieuse. Même en dehors de saison pluvieuse, nous notons des cas d'hospitalisation de paludisme. Mais grâce aux efforts de prévention, grâce aux moustiquaires imprégnés que nous distribuons de routine dans les centres de santé et grâce au traitement intermittent, nous avons constaté ces derniers temps que le nombre est en train de baisser. En 2026 ici, pendant la période de forte pluviométrie, nous allons mettre en œuvre la chimio-prévention saisonnière contre le paludisme. Et cela va contribuer à réduire de façon significative le nombre de paludistes dans la province du Maïkébi-Ouest.
1: Monsieur le délégué, vous venez de faire la situation du paludisme dans votre circonscription sanitaire, mais j'aimerais savoir quelle est la situation des maladies épidémiologiques dans votre circonscription sanitaire.
2: Le Maïkébi-Ouest est sous surveillance permanente des maladies épidémiologiques et nous faisons face de manière récurrente à des maladies comme la rougeole, la méningite, la fièvre jaune. Depuis l'an 2019, nous n'avons pas de cas de choléra, bien sûr que le Tchad a eu des cas en 2025. Et donc, grâce à notre système de surveillance, les alertes sont rapidement détectées et nous organisons des ripostes par la vaccination, nous faisons des prises en charge et nous sensibilisons davantage la population. Donc en ce moment, la situation épidémiologique du Maïkébi-Ouest est calme.
1: Monsieur le délégué, quels sont les principaux partenaires qui vous appuient dans la lutte contre la malnutrition et le paludisme?
2: Nous avons l'appui des partenaires, notamment l'UNICEF, l'Organisation mondiale de la santé, CCC, AFNET et des ONG locaux qui accompagnent la délégation dans la lutte contre le palu, la malnutrition et autres pathologies. Et donc, ces partenaires, nous voudrions ici, au nom du ministre de la Santé publique, les remercier sincèrement pour leur appui constant à la délégation du Maïkébi-Ouest.
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1: Mesdames et messieurs, vous qui venez de prendre le train en marche, retenez que votre magazine Santé pour tous a fait le déplacement pour être aujourd'hui à Pala, chef-lieu de la province de Maïkébi-Ouest. Et nous avons laissé l'honneur de recevoir pour ce numéro le délégué à la santé publique et à la prévention, Dr Abino Djelamdé. Et nous parlons des défis du système de santé dans sa circonscription sanitaire. Monsieur le délégué, quels sont les défis sanitaires que fait face votre délégation?
2: Bien que la situation est plus ou moins stable, le Maïkébi-Ouest fait face à de nombreux défis, parmi lesquels nous pouvons d'abord, dans un premier temps, relever l'insuffisance des ressources humaines, qualité et des ressources humaines de toute catégorie. catégorie. Au Mayo-Kébi Ouest, l'ensemble de personnel qui travaille pour une population estimée à plus de 1 million, nous sommes à 425. Et donc quand on fait le ratio personnel de santé habitants, nous sommes encore très loin des normes. Il nous fallait 1000 personnes, toutes catégories, alors que nous sommes à 420. Quand on prend les médecins, nous sommes à un médecin pour 22 000, alors que l'Organisation mondiale de la santé recommande un médecin pour 10 000. Et il y avait eu ces derniers temps beaucoup d'efforts en matière de ressources humaines. Et même en 2025, au mois de mai, la délégation a reçu 70 agents, toutes catégories confondues, du ministère de la fonction publique. Malgré ces nombres, l'insuffisance en ressources humaines reste un défi majeur. Le deuxième défi que nous pouvons évoquer avec vous, c'est les difficultés d'accès géographique. Au Mayo-Kébi Ouest, il n'y a pas de pistes appropriées. Certains centres de santé sont éloignés, qu'il faut traverser les forêts, traverser les maillots pour arriver. Dans certaines situations, ces accès-là posent de sérieux problèmes avec mort d'homme. D'autres difficultés aussi, défis à évoquer, c'est les équipements, le plateau technique des formations sanitaires. Est-ce insuffisant? Ça ne nous permet pas de faire des prises en charge appropriées. Il y a aussi des défis liés aux infrastructures. Nous sommes à 153 centres de santé, 12 hôpitaux de district et un hôpital provincial. Nos hôpitaux de district ne sont pas aux normes, en ce sens qu'il manque des équipements, il manque de l'eau, il manque l'électricité, nos formations sanitaires parfois ne fonctionnent pas 24 heures sur 24. Donc il y a un grand défi à relever en matière d'infrastructure. Il y a aussi des défis liés aux moyens roulants. Aujourd'hui, sur 12 médecins chefs de district, 3 seulement disposent de moyens pour pouvoir aller en supervision. Donc ces moyens de supervision restent insuffisants. Et aussi pour les 153 centres de santé, bien qu'il y a eu beaucoup d'efforts portant le nombre de centres de santé qui ont des motos à 80 sur 153, ça reste toujours insuffisant, qu'il fallait doter encore les centres de santé des motos pour leur permettre d'aller en stratégie avancée. Il y a l'autre défi, c'est aussi l'utilisation de services. La population, annuellement, quand on calcule le taux d'utilisation de services, ce taux d'utilisation de services reste faible, traduisant une mauvaise utilisation de nos services. Et cela doit nous amener à intensifier la sensibilisation, à améliorer nos structures pour que la population du Mayo-Kébi puisse fréquenter nos formations sanitaires.
1: Docteur Abino Dinamdé, nous continuons toujours avec la suite de notre entretien. Les docteurs Tchoukou et Dim pullulent les différents coins des quartiers, villes et villages par les produits de qualité douteuse. Est-ce que c'est la même chose dans votre circonscription sanitaire? Si oui, que comptez-vous faire pour limiter les dégâts avec l'automédication, monsieur le délégué?
2: Effectivement, ce phénomène d'automédication et de vente illicite de médicaments, c'est un phénomène qui existe au Tchad, au Mayo-Kébi aussi en particulier. Dans un passé récent, vers les années 2021-22, la province du Mayo-Kébi Ouest n'avait pas une pharmacie provinciale d'approvisionnement. Et les formations sanitaires du Mayo-Kébi Ouest s'approvisionnaient à partir de la pharmacie provinciale du Mayo-Kébi Est. Nos formations sanitaires étaient très éloignées de la pharmacie de Bongor. Et donc, il y a eu ce phénomène-là qui s'est propagé d'abord dans les villages, et ensuite, même dans les centres de santé, il y a certains centres de santé qui ne s'approvisionnent pas directement à partir de notre pharmacie provinciale d'approvisionnement. Mais depuis 2022, il y a une pharmacie provinciale que nous avons au Mayo-Kébi Ouest. C'est à travers cette pharmacie-là que nos centres de santé s'approvisionnent. Et en 2026, ici, nous avons ouvert encore un deuxième dépôt de pharmacie à Léré qui doivent approvisionner les districts de Guegou, les districts de Guélo, les districts de Binder et les districts de Léré même, puisque eux, ils sont très loin et en saison pluvieuse, ils sont coupés de Pala et il fallait faire la politique des médicaments, leur rapprocher les médicaments davantage des formations situation sanitaire. Donc, avec ce dépôt que nous avons mis là, nous estimons que les centres de santé, au moins, vont s'approvisionner à partir de ce dépôt. Et aussi, avec les autorités administratives, les gens de la sécurité, nous sommes en train de mener des campagnes de sensibilisation. Il y a des fois où on va au marché ramasser les médicaments des choukou. Avec toutes ces actions-là, nous pensons que la vente illicite des médicaments va régresser. Avec le temps, toutes nos formations sanitaires vont s'approvisionner à partir de nos dépôts et à partir de la pharmacie provinciale d'approvisionnement du Mayo-Kivu-Ouest.
3: D'accord.
1: Monsieur le délégué, quels sont les indicateurs positifs des soins de santé dans votre délégation sanitaire?
2: Malgré les défis que nous avons évoqués si haut, la délégation du Mayo-Kivu-Ouest enregistre des progrès notables qu'il faut signaler. En ce sens que depuis un certain temps, il y a eu amélioration de la couverture vaccinale. Bien que persiste l'épidémie de rougeole, de fièvre jaune, mais nos couvertures vaccinales sont améliorées. Même dans les consultations prénatales, les femmes qui arrivent en ces structures-là bénéficient des soins, sont dépistées. Nos couvertures dans ce domaine-là aussi sont à saluer. Nous avons aussi une amélioration dans le domaine de la contraception, dans ce sens que les femmes en âge de procréer, 12% sont sous des méthodes contraceptives et cela contribue efficacement à la réduction de la mortalité maternelle. Et il y a aussi la prise en charge du PALU qui est gratuit et il y a aussi la prévention du PALU qui est gratuit. D'année en année, on est en train de constater que même le taux de décès maternel est en train de régresser. Le Tchad est passé de 862 à 162, donc il y a un effort qui est en train de faire au plan global, y compris la province du Mayo-Kivu-Ouest.
1: Docteur, parlez-nous d'abord de l'accès des soins dans votre province.
2: Dans notre province, comme je l'avais dit, nous avons au total 12 districts pour une population estimée à 1 million. Donc par district, il y a au moins 80 000 habitants qui sont là et nous avons 153 centres de santé, dont un centre de santé pour 7 200 habitants. Et donc nos formations sanitaires existent et fonctionnent. Même en 2025 ici, nous avons ouvert 3 nouveaux districts, à savoir le district de RD, le district de Doué et le district de Kouriadjé. C'est pour permettre à la population d'avoir accès aux soins. Nous mettons en œuvre la gratuité ciblée. Donc cette gratuité ciblée concerne les femmes enceintes, ça concerne les accouchements, la prévalence contraceptive, la vaccination. Ce sont des actions que nous faisons. Il y a aussi des campagnes de vaccination à travers toute la province et toute la population bénéficie de ces activités-là. Malgré ces résultats-là, il y a des efforts encore à faire, surtout dans les milieux reculés, là où il y a la forêt, là où peut-être en saison pluvieuse l'accès semble difficile.
1: Monsieur le délégué, un mot sur la prévention de la transmission du VIH/SIDA de la mère à l'enfant.
2: De façon systématique, nous faisons le dépistage des femmes enceintes et nous le mettons sous traitement et nous assurons le suivi des mères et des enfants exposés. Et donc par rapport à l'objectif 95-95 que le ministère s'est fixé au Mayo-Kivu-Ouest, les femmes attendues en 2025 qui connaissent leur sérologie sont à 80%. Et ces 80% sont mis sous traitement et c'est la suppression de la charge virale qui tarde un peu parce que nous sommes à 60%. Ces chiffres semblent petits par rapport aux objectifs qui est de 95%. Donc cette activité est effectivement faite et beaucoup de femmes, de maris, la province du Mayo-Kivu-Ouest bénéficient de ce paquet d'activités.
1: Quels sont les efforts dans le cadre de la prise en charge des pathologies pour permettre également de renforcer le système de santé pour sa modernisation? Quels sont les efforts du gouvernement?
2: Les efforts du gouvernement et les partenaires techniques à la santé au Mayo-Kivu-Ouest sont nombreux. En ce sens qu'il y a un hôpital provincial qui est construit à Pala et c'est un grand hôpital. Nous, notre souhait, c'est voir cet hôpital équipé pour nous permettre de faire une bonne prise en charge. Les efforts du gouvernement, il y a le recrutement, la formation du personnel. Il y a le programme de gratuité de soins qui concerne beaucoup plus le couple mère et enfant. Il y a les campagnes de vaccination qui sont gratuites. Il y a la prise en charge de la nutrition dans nos formations sanitaires qui sont gratuites. Aussi, certains programmes, notamment le programme national de lutte contre la tuberculose, le programme contre le VIH, le paludisme, la santé de reproduction, toutes ces activités-là, l'État a donné au Mayo-Kébi West et la population bénéficie gratuitement. Donc c'est un appui considérable qu'il faut saluer ici.
1: Voilà, mesdames et messieurs, nous sommes arrivés à la fin de notre entretien avec le délégué sanitaire de la province de Mayo-Kébi West, Dr Abino Ndilandé. Monsieur le délégué, votre mot à l'endroit de la population avant que nous puissions remettre le micro à l'animateur pour la suite des programmes de la Radio Tchad.
2: Voilà, merci beaucoup. Je remercie sincèrement la Radio Tchad pour cette opportunité. J'invite la population du Mayo-Kébi West à fréquenter régulièrement nos formations sanitaires, à respecter les mesures de prévention, surtout la vaccination. Et tous, nous devrons savoir que la santé est une responsabilité partagée et ensemble, nous pouvons améliorer l'état de santé de la population du Mayo-Kébi West.
1: Monsieur le délégué, nous vous remercions d'avoir accepté nous recevoir dans votre délégation et nous avons eu l'occasion de parler des défis du système de santé dans votre circonscription sanitaire. Mais espérons encore vous retrouver très prochainement avec un autre numéro, surtout dans le cadre de vos activités.
2: Merci beaucoup.
1: Mesdames et messieurs, c'est pratiquement fini pour votre magazine Santé pour tous, ce qui a fait le déplacement à la délégation sanitaire de la province de Mayo-Kébi West. Nous avons eu l'insigne honneur de recevoir le délégué à la santé publique et à la prévention, Dr Abino Ndilandé. Et nous avons eu l'occasion de parler des défis du système de santé dans sa circonscription sanitaire. Était à la réalisation Alifa Momatida, à la prise de son à Matchat. Le magazine a été animé et présenté par Najidouma Bekaldor. Merci de nous avoir suivis. Au revoir et à la semaine prochaine.
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0: Bonjour à toutes et à tous, bienvenue dans cette émission qui fait part belle à l'intelligence artificielle aujourd'hui, qui est devenue un sujet passionnant et d'actualité. L'intelligence artificielle dans l'industrie musicale et dans le monde professionnel. L'intelligence artificielle transforme avec rapidité et profondeur notre façon de travailler, de créer et d'interagir. Dans l'industrie musicale, elle révolutionne la manière dont les artistes composent, produisent et diffusent leur musique. Des algorithmes capables de composer des mélodies aux outils de recommandation qui personnaliseront notre expérience d'écoute. L'IA façonne un nouveau paysage sonore. Mais son influence ne s'arrête pas là. Dans le monde professionnel, l'IA modifie les pratiques de nombreux secteurs, de la finance aux ressources humaines, en passant par le marketing et la logistique. Elle offre des opportunités, mais soulève également des questions éthiques et pratiques qui méritent d'être débattues. Pour nous accompagner dans cette exploration passionnante, nous avons le plaisir d'accueillir l'expert en IA, formateur, conférencier en IA générative, Memtinger Dimtadoum. Par ailleurs, DG de Cabexia, cabinet d'expertise en intelligence artificielle, avec une expérience approfondie dans l'application de l'IA dans divers domaines, nous aidera à comprendre les enjeux, les défis et les perspectives que cette technologie offre à la fois dans la musique et dans le milieu professionnel. Au cours de notre émission, nous aborderons notamment comment l'intelligence artificielle influence la création musicale et les processus de production, en quoi l'IA change-t-elle le paysage du travail et quelles compétences seront les plus recherchées dans les années à venir. Quels sont les enjeux éthiques associés à l'utilisation de l'IA dans ces domaines? Nous vous invitons à rester avec nous pour mieux comprendre. Monsieur Memtinger, bienvenue sur ce plateau. Ça allez bien?
1: Merci, très bien. Je suis très reconnaissant d'être ce matin ici.
0: Merci.
1: Pour vous parler sur l'IA qui est un thème très passionnant.
0: C'est ça. D'accord. Dites-nous, c'est quoi l'IA?
1: L'IA, c'est donc l'ensemble des machines, des ordinateurs qui simulent donc l'intelligence humaine dans le raisonnement, dans les résolutions de problèmes et dans divers domaines. Donc pratiquement une simulation de ce que l'homme peut faire en question, mais basé sur des algorithmes qui travaillent et fonctionnent comme le cerveau humain, pratiquement.
0: D'accord. Et quand on parle d'algorithme, pour quelqu'un qui n'a pas une connaissance approfondie en informatique, il ne sait pas de quoi il est question. C'est quoi exactement algorithme?
1: Ben, les algorithmes, comme vous le savez, c'est en général tout ce qui est informatique. On parle de mesures techniques basées sur les calculs mathématiques. Donc, on parle de 0-1 souvent, oui. Dans tout ce qui est compréhensible au niveau de l'IA. Mm-hmm. Et donc, à base, ces systèmes, on arrive donc à mettre tout ce qui est calcul derrière pour mm-hmm. permettre à calculer un point quelconque pour trouver une solution. Mm-hmm. C'est nous ce qu'on peut lire, la partie visible. Oui. Mais derrière ce fonctionnement, il y a des calculs de grand niveau, de haut niveau qui se passent en général. Donc, c'est pour ça qu'on parle d'algorithme.
0: D'accord. Et comment l'IA influence la création musicale et les processus de production de nos jours?
1: Avec l'apparition de l'IA, je crois que toute l'industrie musicale a complètement changé de vue, mm-hmm. puisque ça augmente beaucoup plus la productivité. Okay. Il y a beaucoup plus de créativité. Aujourd'hui, de nos jours, si vous trouvez une personne qui maîtrise l'IA, à lui seul, il peut être un producteur, il peut être un musicien, il peut être un bassiste en utilisant juste l'IA en question. Mm-hmm. Ouais, donc, ça crée une grande productivité. Mm-hmm. Ok, ce qu'on peut dire, c'est que ça peut tuer un peu l'authenticité de la personne. Ou bien, voilà. Mais tout ce qu'on peut faire avec l'industrie IA dans la musique, c'est une très grande transformation. Mm-hmm. C'est lié à pénétrer dans tous les domaines possibles de nos jours. Et donc, ça fait que la musique aussi, le cinéma aussi, où on peut produire des films à la Hollywood, et ainsi de suite, dans les musiques aussi. Ouais, mais derrière, faut savoir les lois, qu'est-ce qui permettent justement d'utiliser ces IA pour générer des musiques, quelles sont l'attribution de droits d'auteur, ainsi de suite, qui ne sont pas encore bien calculées ou bien mises en place jusqu'à présent.
0: D'accord. Et si j'arrive à générer une musique à l'aide de l'IA, est-ce que je peux réclamer les droits d'auteur de cette musique?
1: On ne peut pas malheureusement réclamer le droit d'auteur car c'est une musique générée par l'IA. Mm-hmm. Parce que le droit d'auteur a toujours un reflet sur la personne. C'est basé sur la personne. Or, là, c'est une machine qui a créé, ou bien un outil qui a créé. Donc, on ne peut pas réclamer un droit d'auteur sur une œuvre produite par l'IA. Mais si, peut-être, on utilise l'IA comme outil de travail pour générer donc la musique, là, on peut parler de droit d'auteur.
0: Okay.
1: Parce que je l'utilise pratiquement en utilisant ma technicité pour générer, pour améliorer ma façon de travailler. Et donc, comme outil et assistant, on peut donc parler de droit d'auteur. Mmh. Mais écrire un prompt, générer une musique et publier, on ne peut pas parler de droit d'auteur.
0: Mmh, d'accord. Mais est-ce que la musique générée par l'IA contient les mêmes émotions que celles créées par l'être humain?
1: Absolument pas, parce que l'IA n'a pas d'émotion. On essaie de créer de nos jours un peu des IA qui commencent déjà à avoir un peu d'émotion. Mais quand quelque chose qui vient de soi-même, c'est un peu différent que de générer tout simplement un texte. Bien, on peut dire que le texte vient de moi, mais je peux écrire un texte, donner à l'IA de corriger et d'améliorer, c'est autre chose. Ouais. Mais l'IA n'a pas d'émotion. Donc, ça fait que ça reste une musique un peu figée, qui n'a pas d'émotion, en quelque sorte.
0: Donc, ça vient écarter la peur qui consiste à dire que l'IA va remplacer les humains.
1: L'IA ne peut pas du tout remplacer les humains. Ouais, ça va être un peu compliqué de remplacer les humains, puisqu'on le dit souvent, l'IA n'a pas d'émotion, l'IA ne réfléchit pas beaucoup, un peu halluciné d'une drôle de manière. L'IA ne peut pas remplacer l'humain dans tous les domaines, sauf dans des métiers, peut-être un peu de réflexion approfondie. On aura besoin donc des personnes qui utilisent l'IA, qui maîtrisent l'IA. Mais derrière, il y a toujours l'humain qui maîtrise. Bien, on a de nos jours des IA qui sont un peu plus puissantes, qui peuvent être indépendantes, qui peuvent travailler d'elles-mêmes. Mais la dernière décision, et c'est moi, la personne qui est derrière, qui programme, qui a le droit de dire non, stop. Donc, ça revient toujours à l'humain.
0: D'accord. En quoi l'IA change-t-elle le paysage du travail et quelles compétences seront les plus recherchées dans les années à venir?
1: Je crois que, comme dans la musique, l'IA a pris donc une très grande place de nos jours. Plus de 80% des personnes adaptent l'IA actuellement dans le service. Et ça permet d'avoir une très grande productivité. Une très grande productivité surtout dans le travail. En plus, les métiers vont un peu changer ou bien vont muter d'autres types de métiers. Ouais, donc, si vous êtes pilote de nos jours, on peut facilement être pilote de drone au lieu d'être dans un avion de chasse, plus précisément. Vous devenez plutôt un pilote de drone. Donc, il y a ces types de transformations dans beaucoup de domaines qui est révolutionnaire en quelque sorte. Donc, l'IA, c'est une révolution et ça change beaucoup de choses dans nos vies. Dans le domaine de médecine, vous avez aujourd'hui, avec l'IA, un peu plus de précision, un peu plus de, voilà, de travail un peu clair. Les rapports, on peut les faire rapidement en utilisant l'IA. Vous avez un travail d'une semaine à faire, vous pouvez le réduire en 30 minutes, en 40 minutes, selon ce que vous avez à faire.

0: Avec des IA comme Claude de nos jours, Claude ou Cowork et autres qui permettent donc en quelque sorte de créer cet environnement de fonction très indépendante et très efficace. Hein, puisque vous utilisez les agents qui sont des IA, ils peuvent faire un travail plus performant. Ces agents travaillent donc 24 heures sur 24 et donc on ne peut pas les comparer avec les êtres humains, bien sûr. Ils travaillent, ils n'ont pas de salaire, bien sûr, mais ils travaillent 24 heures sur 24, donc ça fait une réduction de coûts. Oui. Ça fait aussi des pertes de travail, bien sûr. Mais la tendance est beaucoup plus vers ce domaine.
1: Sauf que s'il y a coupure, ils ne peuvent pas aller redémarrer l'émetteur ou bien la régie.
0: Le mot coupure, c'est connu ici au niveau du Tchad, mais dans d'autres contrées, c'est quand même limité. Ouais, donc voilà, le problème aussi, il faudrait avoir la connexion Internet pour que les agents IA travaillent permanemment.
1: D'accord. Moi qui suis de la radio ou soit de la télé, comment je peux utiliser l'IA dans mon travail?
0: Bien, l'IA peut aider par exemple dans les rédactions, dans la correction des textes, dans les programmations, c'est-à-dire si vous n'avez pas d'idée par exemple pour créer une idée quelconque, un programme quelconque, poser juste une question comme orientation, qu'est-ce que je peux faire, ou bien préparer des interviews et tout ça, dans beaucoup de domaines, ça aide. Ça aide dans les productions aussi, dans le montage des émissions aussi, des scénarios, des films, ainsi de suite. L'IA vous montre tous les angles possibles, dans quel angle filmer pour telle situation. Donc si on va par exemple un reportage quelque part, je sais pas quoi, à Walia ou n'importe où, vous posez des questions juste à l'IA pour vous préparer donc un reportage, ce qu'il faut faire, ce qu'il faut dire, ainsi de suite. Donc ça réduit le temps de travail justement pour les journalistes.
1: D'accord. Vu que l'IA est en train de prendre presque dans tous les domaines. Mon grand-père qui est au village, par exemple, qui est agriculteur ou bien qui est éleveur, s'il veut utiliser l'IA dans ce qu'il fait, comment il pourra l'utiliser?
0: Je crois que c'est un outil qu'il faut beaucoup plus attribuer aux jeunes. On a une génération, des grands-pères peut-être qui sont nés après la Première Guerre mondiale ou deuxième guerre mondiale. Donc c'est une génération qu'on appelle les générations de baby-boomers qui ne s'intéressent pas du tout à cet outil. Ça. Pas du tout, absolument pas. Donc ça ne l'intéresse pas. Maintenant, la génération de 70, ils comprennent mieux. On a la génération de 80, on a la génération de 2000. Donc, ça dépend des générations de personnes. OK, je fais des cours, il y a des personnes qui sont de ces générations qui sont curieux de venir passer un temps, apprendre. Si on a de ces vieux pères qui sont intéressés par la technologie, il y en a toujours, hein, peuvent toujours l'adapter. Ouais. Comment expliquer donc à un papa, un vieux qui est au village, qu'on peut utiliser l'IA pour analyser le sol, pour l'expliquer quel type de plante il faut planter, quand est-ce qu'il y aura la pluie, les prédictions et tout ça. Pour lui, ça va paraître un peu comme un peu bizarre. Oui. Il va vouloir discuter parce que chez lui, ça va de l'expérience, de toutes ces années qu'il a eu à faire dans ce métier. Et donc, l'expliquer que non, sa manière de travailler n'est pas bonne, ça va être un peu compliqué.
1: D'accord. Et pour un éleveur?
0: Pour un éleveur, pareil. On peut utiliser l'IA pour orienter les drones, surtout pour pouvoir où est-ce qu'il y a des pâturages, où est-ce qu'il y a de l'eau.
1: Ou soit si une vache veut mettre bas, des égarements, tout, c'est ça?
0: Oui, on peut utiliser l'IA en insérant peut-être des puces quelque part sur les animaux.
1: Les animaux,
0: pour pouvoir les localiser des fois quand ils disparaissent, quand ils s'égarent. Ça peut être aussi un avantage. Mais avec l'IA, on peut programmer quel type de foin, quel type de nutrition donner aux animaux. C'est possible avec l'IA.
1: D'accord. Quels sont les enjeux éthiques associés à l'utilisation de l'IA dans les divers domaines?
0: Bien, l'éthique, c'est qu'il faut arriver à avoir des personnes qui sont responsables en utilisant l'IA. Si on l'utilise de manière un peu sauvage, ça peut créer des problèmes. Donc, la loi doit permettre des IA qui peuvent aider la société. On peut générer des IA qui peuvent être un danger pour la société aussi. Quelles sont les lois derrière qui permettent de limiter les casses? Si on génère une IA qui va être peut-être une IA humanoïde, qui va marcher dans les rues, frapper sur les gens ou tirer sur les gens, ça va être un peu compliqué.
1: C'est ça.
0: Donc, il faut des lois derrière. Donc, il faut être responsable dans l'utilisation de l'IA et la loi derrière permet donc de cadrer quel type d'IA faut utiliser et surtout aussi les données qu'on utilise pour entraîner l'IA. Il faut que ça soit aussi cadré. Quel type de données? Parce que actuellement, toutes les IA, on peut tout simplement dire qu'ils se sont appropriés des textes juste pour créer leur IA. L'IA s'est basé sur les bases de données. Et donc, après, ça crée des problèmes. Parce que actuellement, s'il faut parler de la musique, par exemple, l'IA est entraînée sur des bases existantes, des données existantes. Donc, on a utilisé des musiques des personnes pour entraîner l'IA sans leurs accords. Et donc, ça crée des problèmes.
1: Oui.
0: Après, bon, on a porté plainte à certaines responsables des IA pour s'expliquer par rapport à ça. Donc, il y a ça qu'il faut contrôler.
1: Il y a même qu'on a utilisé leur voix. Récemment, j'ai vu une annonce d'un artiste célèbre ivoirien.

0: qui démentait, qui disait que non, c'est sa voix qu'on a utilisée pour fabriquer une musique, c'était pas lui.
1: Voilà, et tout ça, et à ce qu'on appelle le deepfake qui apparaît aussi, la manipulation des images et tout ça, quelles sont les lois qui permettent, qui l'interdisent, et à quel niveau quand on utilise une IA pour cloner une voix d'un acteur, est-ce que c'est l'IA les responsables, je vais dire si c'est OpenAI, est-ce que c'est eux les responsables ou bien c'est l'utilisateur le responsable? Il faut donc un peu départager. Au niveau d'Afrique, on n'a pas encore des lois qui régissent tout ça, tous ces problèmes, mais déjà, on a en Europe ce qu'on appelle le IA Act, et aux États-Unis et autres, qui permettent donc de limiter un peu les casses. On demande des explications aux fournisseurs des IA qui doivent expliquer comment est-ce qu'ils ont entraîné, quelles sont les lois qu'ils ont offert, qu'est-ce qu'ils ne doivent pas faire, ainsi de suite. Donc, c'est un peu de ça. Il y a récemment, à Munich, une IA, je ne sais pas si c'est OpenAI qui a été condamnée par rapport à l'utilisation des données non autorisées pour entraîner des images. Si moi, je suis un photographe et que je n'ai pas autorisé à ChatGPT, par exemple, OpenAI, ou à Claude, par exemple, d'utiliser mon image pour entraîner. Parce qu'on entraîne d'abord l'IA avec des images, avec des textes existants, avec des musiques existantes. Et à base de ces textes, de tout ça, l'IA essaie donc de régénérer, de comprendre de quoi il s'agit. Et comment l'utiliser exactement. Donc voilà, il se peut qu'il y ait des reproductions à la lettre d'un type de musique quelconque. Alors là, c'est ces lois qu'il faut savoir, qu'est-ce qu'il faut dire quand une IA reproduit par exemple une musique de Michael Jackson exactement comme il faut. Donc il y a ça, l'éthique derrière. Justement, il faut utiliser de manière très responsable, surtout dans le domaine, je vais dire, de travail aussi. Si j'utilise l'IA pour me produire des textes, il y a deux manières d'utiliser l'IA, ou bien plusieurs. Il y a une manière d'écrire un texte à l'IA qui va me générer un texte génératif, tout simplement, que je peux utiliser. Et il y a une manière d'amener l'IA avec mes propres pompes, mes propres instructions, pour donc l'amener à me produire des textes que moi je veux. Qui passe à ma manière d'écrire et de penser. Donc, il y a deux manières. Si j'utilise une IA générative et qu'après je m'attribue le contenu derrière, est-ce que c'est normal? Est-ce que c'est acceptable? Si aujourd'hui on a des écrivains qui utilisent l'IA pour écrire des livres, je veux dire, sans pourtant donner comme source IA. L'IA peut être citée comme source. Des étudiants qui écrivent avec l'IA pour le thèse, mais ne citent pas comme source. Alors là, c'est une offense à l'utilisation et à l'éthique, en quelque sorte.
0: D'accord. Donc, vous avez utilisé l'IA dans plusieurs domaines. Vous avez réalisé des photos, vous avez réalisé également, créé une télévision avec de l'IA. Vous avez également transformé un discours du français en arabe. Comment vous le faites?
1: Bien, comme je suis un expert et formateur, donc je teste tous les IA possibles et dans tous les domaines possibles. Mon avantage, c'est que je suis un multitasking, comme on le dit, je fais du tout à la fois. Je fais un peu de la musique, je fais chanter, je fais créer, je fais photographie, je fais un peu de cinéma, tout est mélange chez moi. Donc ça me permet de m'évader un peu dans cet univers, dans la création, dans la créativité. Donc c'est ce qui m'amène à beaucoup plus tester des IA qui permettent donc de générer, de transformer les textes, le message du français en anglais ou de l'anglais en arabe, ainsi de suite, ou bien à générer de musique, à créer des photos, bien sûr, de qualité et tout ça. Donc, j'apprends à chaque jour ce qu'il faut faire, ce qu'on peut faire avec l'IA.
0: C'est ça.
1: Comment cloner, par exemple, des personnes pour en faire une émission et tout ça, c'est ce que je fais quotidiennement.
0: Faire un clip et tout.
1: Faire des clips et tout ça, et j'en fais pratiquement tous les jours. Bon, ça demande du temps et je ne fais que ça. J'ai pas d'amis, j'ai pas un environnement où je passe énormément de temps à faire autre chose. Donc, ça me permet beaucoup plus de se concentrer pour tester chaque fois ce qu'il faut, quel type d'IA qu'il faut employer. Je fais des consultances aussi, donc qu'est-ce qu'il faut pour une entreprise, qu'est-ce qu'il faut pour une musique, qu'est-ce qu'il faut pour une vidéo, générer des vidéos, générer ainsi de suite. Donc ça facilite beaucoup. Il suffit juste d'avoir une petite idée, une créativité de ce dont on peut faire et tout de suite on met ça en place avec l'IA.
0: D'accord. Et on parle de nos jours de l'IA générative. Et en quoi celle qui est générative se distingue des autres formes d'intelligence artificielle?
1: L'IA générative est basée beaucoup plus sur les IA qui génèrent donc les textes, comme ça le dit. Les IA génératives, ça génère les textes, ça génère les vidéos, ça génère des sons, ainsi de suite, basés donc sur des prompts. Le fait juste d'écrire un prompt, comme je voulais dire, c'est donc une instruction qu'on donne à l'IA. On lui donne un rôle, on lui donne une tâche, on lui donne les objectifs, on lui donne un certain point à donner pour que l'IA arrive à générer ce qu'on veut obtenir en quelque sorte. C'est pour ça qu'on parle de l'IA générative. On a d'autres types d'IA qu'on appelle les IA agentiques, qui sont des agents qu'on peut créer, qui pratiquement qui peuvent être des secrétaires, qui peuvent être des directeurs, qui peuvent être des financiers. Ouais. C'est des agents, ça c'est d'autres types d'IA. Ouais. On a plusieurs autres types d'IA un peu approfondis, qui travaillent dans d'autres domaines, dans la prédiction, beaucoup dans la réactivité, ainsi de suite. Donc on a beaucoup d'autres types d'IA derrière. Ouais. Ce qu'on utilise actuellement, beaucoup plus pour la population générale, pour des personnes qui comprennent pas trop l'informatique, trop les IA derrière, c'est les IA génératives qu'on utilise.
0: D'accord.
1: Ça permet donc de générer des musiques, comme je l'ai dit, des vidéos qu'on voit souvent sur les TikTok, qu'on appelle des deepfakes, manipulation des images et tout ça, donc ça fait partie.
0: D'accord. Et quelles sont les compétences clés que les professionnels doivent développer pour s'adapter à cette nouvelle ère de l'intelligence artificielle ?
1: Bien, de nos jours, il faut savoir que si une personne qui n'utilise pas l'IA peut avoir énormément de problèmes pour trouver du travail. Ça fait partie des compétences. C'est pas tous les jobs, mais la compétence d'IA est exigée dans beaucoup de domaines. Juste le prompting, comme on le dit, comment arriver à utiliser les bons prompts, l'utilisation de prompts, comment aujourd'hui on a parlé hier, il n'y a pas longtemps, de prompt engineering. Aujourd'hui, on parle de content engineering. Donc, ça change. Le content engineering, c'est des personnes qui, donc, essayent de programmer ce qu'on appelle comment une IA agentique peut fonctionner. Peut faire un travail quelconque. On définit donc le rôle de ce qu'il va faire, quelles sont les actions, les tâches qu'elle va accomplir, ainsi de suite. Donc, on parle de ça. Donc, tout ce qui est trait à l'utilisation d'IA dans beaucoup de domaines, que ce soit au niveau des secrétariats, il faut apprendre à comprendre comment fonctionne l'IA, écrire des contenus, écrire des textes qu'il faut. Parce que de nos jours, si je suis secrétaire, qui ne connaît pas l'IA et qu'il y a une autre personne qui maîtrise plus l'IA que moi, on va préférer cette personne. Donc, il faut être augmenté. Les personnes qui apprennent l'IA, on les appelle les personnes augmentées. Il faut être donc un être augmenté. Augmenté parce que l'IA nous booste en quelque sorte de mieux travailler, de mieux avancer.
0: D'accord. Avant de vous dire au revoir, quel message aimeriez-vous transmettre aux artistes et aux professionnels qui souhaitent intégrer l'IA dans leur travail? Quelles recommandations pouvez-vous leur faire?
1: Bien, tout le temps, j'oriente des gens à travailler, à mieux utiliser l'IA pour travailler. Ne pas laisser l'IA produire son travail. Le plus important, utiliser l'IA avec sa créativité pour créer. Tout simplement, il ne faudrait pas donner un texte à l'IA et puis l'IA produit la musique. Pour moi, c'est une des mauvaises manières d'utiliser. Il n'y a pas longtemps, on a des grands plateaux d'ingénieurs de musique. Mais de nos jours, on peut soit son téléphone, son laptop, et avoir tout ça et travailler. Donc l'IA peut créer une ligne de basse. On peut demander à l'IA quel type de ligne de basse pour tel et tel musique. Moi, je suis un peu bassiste, donc c'est pour ça que je parle beaucoup plus de ça. Ainsi de suite, ça peut aider à orienter dans ce type et même donner les beats, voilà, les notes et tout ça pour fonctionner. Ça aide, mais c'est à moi en tant que musicien de l'adapter, de ne pas juste le faire et puis attendre. Donc, utiliser l'IA de manière très responsable, comme je vais tout le temps le dire, créer, avoir d'abord en soi-même sa créativité et donc léguer une partie à l'IA, considérer l'IA comme un assistant, un outil de travail, mais pas un outil qui me produit des textes. Parce que s'il faut produire avec l'IA, je crois qu'en une semaine, on peut produire 20 albums ou 30 albums comme on veut. Ça va être surréaliste.
0: Tout à fait.
1: Et ça ne va pas être accepté par notre monde aussi, notre environnement. Donc, utiliser l'IA pour travailler, mais pas que l'IA travaille à ma place.
0: D'accord. Merci beaucoup. Merci d'être passé. On espère qu'on abordera un autre thème la prochaine fois, dès que le besoin se fera sentir.
1: Merci. Tout au plaisir.
0: Merci. Mesdames, Messieurs, nous arrivons à la fin de notre émission sur l'utilisation de l'intelligence artificielle dans l'industrie musicale et dans le monde professionnel. Nous avons eu l'honneur de recevoir M. Memtinger Dimta Adoum, expert en IA, formateur, conférencier IA générative, par ailleurs DG de Cobexia, cabinet d'expertise en intelligence artificielle, qui nous a éclairé sur la manière dont l'IA générative transforme la création musicale et l'approche des artistes. L'intégration de technologies avancées dans la composition et la production a ouvert de nouvelles perspectives créatives tout en posant des questions importantes sur la nature même de la créativité. Et dans le monde professionnel, l'IA ne se contente pas de façonner les processus, elle redéfinit les compétences nécessaires sur le marché du travail. Loin d'être une menace, l'IA se présente comme un outil puissant, à condition que nous veillions à l'utiliser de manière responsable et équitable, en préservant les droits et la créativité des individus. Avant de conclure, je tiens à remercier chaleureusement l'expert qui a bien voulu accepter de répondre à nos questions. Au micro, je suis Alexis Dimastra, prise de son, Madi Mohamed Abdoulaye, réalisation Abdoulaye Toche, coordination Moulikemde Dolmia. Merci d'avoir été avec nous. À très bientôt.

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Alfred Cantolomgo.

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Il est 12h01 dans ce studio. Merci d'être resté fidèle au programme de radiodiffusion nationale tchadienne qui émet de N'Djamena, notre capitale. Bonjour à tous. Samedi 11 juillet 2026, mesdames, messieurs, une fois de plus, bonjour et bienvenue dans Antenne Midi. Antenne Midi, donc, c'est un programme riche en couleurs, le tout couronné par une très belle sélection musicale. Pour vous accompagner ce midi, il y a les services informatiques, maintenance, la sécurité, le transport, la rédaction, exploitation et antenne, contrôle et qualité d'écoute, programme, production, régie d'antenne, le centre émetteur de Grédia, ainsi que les différentes stations provinciales de l'UNAMA qui assurent le relais. La régie recette, c'est l'affaire de Hamid Mahamat Zain. Enregistrement à Mat Chata. Régie d'antenne, mon grand frère Gunkagu Taïdandi. Mon copilote, c'est Tui qui est Alfred, assisté de Hadji Fani à l'écoute de la station mère. C'est vous, nos fidèles auditeurs, et devant ce micro pour vous servir. Je suis Nadège Dembadolny. Le programme de ce midi se déroulera comme suit. À partir de 12h10, vous aurez flashback, souvenir, suivi de la variété musicale. 13h15, un magazine, les jeunes et la sexualité. Radio service lorsqu'il sera 13h30, suivi de la publicité. Tchad, actualité, midi et 14h, 14h30, radio service suite et fin. Et lorsqu'il sera 15h, on cédera la place à une autre équipe pour vous tenir toujours en haleine. Je suis donc très ravie de vous retrouver, mesdames, messieurs, en ce samedi 11 juillet 2026. Et c'est dans Antenne Midi, 12h03 dans ce studio. Nous allons donc ouvrir le bal par la belle voix de Maître Gazunga dans le titre Ekomanga.

7-11G, autant pour moi, 2026. Vous êtes bien à l'écoute des programmes de radiodiffusion nationale tchadienne dans Antenne Midi, 12h10 dans ce studio. Je vous convie à présent à suivre Flashback, Souvenir, Souvenir. Bonne écoute.

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0: Mesdames et messieurs, amis mélomanes de la radio Diffusion Nationale Tchadienne de Merveilles du Passé ou Flashback, bonjour ou bonsoir et bienvenue à bord d'Airbus 320 griffé au Naman pour son voyage musical d'une durée de 60 minutes. Ce voyage a lieu tous les vendredis à partir de 22h, le samedi à 12h10 et 22h pour ceux qui écoutent cette émission pour la première fois. Prise de son, Omel Médanger, Jean de Dieu, arrangement Tchouki Alfred Wakou alias Alfredou, réalisation Madi Mahamad Abdoulaye. Au micro, votre pilote humble serviteur Naïla Mambay Toubam. Fidèle auditrice, auditeur, merci pour votre fidélité et votre confiance à cette émission car c'est vous qui faites l'émission par vos messages, vos critiques et par vos suggestions. Pour ces numéros, nous sommes dans l'un des plus anciens arrondissements populaires centraux des Brazzaville appelé Poto-Poto qui était une immense zone de brassage des ethnies du Nord Congo, chassé vers Brazzaville par l'exode rural d'où nous accueille Théo Blaise Kounkou dans son titre Eden, qui fait le titre de la chanson et le titre de l'album.
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Mesdames, Messieurs, à l'écoute des programmes de la radio Diffusion Nationale Tchadien, vous venez d'écouter le titre « Eden » qui est aussi le titre de l'album, une composition qui est chantée par Théo Blaise Kounkou. Est une histoire d'Eden et Ève évoquant le bonheur initial dans le jardin d'Eden. De son nom d'état civil, Théo Blaise Kounkou, souvent surnommé TBK, est une figure emblématique de la rumba et de la musique africaine. Né le 24 avril 1950 dans un quartier cosmopolite appelé Potopoto à Brazzaville, Théo Blaise Kounkou a marqué les années 1970 et 1980 en tant qu'auteur, compositeur, chanteur, guitariste, arrangeur, légendaire de la rumba congolaise, auteur de plusieurs chansons classiques. Théo Blaise Kounkou est l'un des noms les plus connus de la rumba congolaise moderne. Théo Blaise Kounkou est actif depuis 1964. Il a marqué l'Afrique par son style unique, mêlant rumba, afrozouk et rythme traditionnel congolais, et fondant le groupe l'Afrique All Star aux côtés de Samuel Mangwana, dit Samuel Mangwana, fusionnant les styles musicaux d'Afrique de l'Ouest et centrale. Théo Blaise Kounkou a commencé son parcours musical à l'âge de 14 ans au sein des chorales catholiques de Brazzaville, développant une remarquable maîtrise de l'harmonie. Théo Blaise Kounkou a traversé ensuite le fleuve Congo pour rejoindre Kinshasa, où il s'émerge dans les orchestres des quartiers, enrichissant son expérience musicale. Territoire Brazzaville, il rejoint les groupes Les As et Mando, Negro, Kualaka. En 1974, Théo Blaise Kounkou sort son premier titre intitulé Emen Lady, enregistré en 1974 au studio de Bill Bokelo à Kinshasa. Cela marque ses débuts et Tony Trion. La chanson Amen Lady est dédiée à un amour du lycée. Cette chanson devient un type radio à Congo, propulsant l'artiste au rang des coqueluches populaires. Par la suite, Théo Blaise part pour Cotonou au Bénin, appelé Dahomey à l'époque, où il est partagé entre formation et études. Et il finit par se faire une place de choix au sein de l'orchestre Polyrythmo de Cotonou, puis une autre fameuse formation avec laquelle Théo Blaise participe au Festival panafricain de Lagos de 1977 ou Festac 77 avec l'Orchestre national du Congo. Théo Blaise Kounkou réalise avec l'orchestre Polyrythmo plusieurs albums à succès avant de s'envoler pour Abidjan. Dans la capitale ivoirienne, Théo Blaise Kounkou est excité par la folie disco et concocte un nouveau son avec son orchestre African All Star. Je vous propose d'écouter Théo Blaise Kounkou dans son premier titre, Amen Lady, sorti en 1974, et c'est une histoire d'amour qu'il véhicule à travers cette chanson.

Les succès de Théo Blaise Kun-Kun dans l'immense île de Zénaba conquièrent l'Afrique et atteignent Paris et font le tour de l'Afrique avec l'apport de deux extraordinaires guitaristes. Il s'agit de Lucas Mbongo, maître de la rythmique envoûtant du tempo africain ondulé, et de Dizzy Madjoukou, plus porté au les accords jazzy, à la sonorité éclatante qui se joint au roulement sourd de la batterie de Ringo Moya, l'enfant prodige rend à la rumba éternelle la couleur et la pulsation d'une musique internationale africaine à base congolaise. Débarqué à Paris au début des années 1980, Théo Blaise Kun-Kun a développé et élargi son concept par l'emploi des textes en français et en lingala, un beat puissant de la rumba, guitare agile et aux voix lumineuses. Figure centrale et personnage truchelant de la rumba originaire, Théo Blaise Kun-Kun a réalisé l'exploit unique dans la rumba congolaise d'avoir enregistré des compétitions qui, pratiquement depuis plusieurs générations. Théo Blaise Kun-Kun s'établit à Paris où il fonde son label TBK et produit des albums qui rencontrent un succès notable comme l'album Belle Amisha. Dans l'album Belle Amisha, où l'on retrouve la chanson Mwana Djambala, une extraordinaire histoire d'amour avec un hommage vibrant au roi Teke. Le peuple Teke ou Bateke est une communauté bantou d'Afrique centrale. Puis la chanson Mwana Djambala, qui est une rumba folk portée par une voix limpide et des guitares envoûtantes, bat tous les records de vente en Afrique centrale et s'impose comme l'hymne tribal, lui valant le titre honorifique de Ngezié parmi la diaspora. Djambala est un district de la région des plateaux situé au centre de la République du Congo. Ensuite, Théo Blaise Kun-Kun sort Belle Anisha, Chérie à moi, Nadia Soleil, C'est ça la vie et Amour collé collé. Ces chansons explorent une rumba traditionnelle réinventée. Théo Blaise Kun-Kun est accompagné de virtuoses musiciens comme Popol Ma Siaminan et Ians Nkunku, master appelé Mwana Congo, des retrouvailles parisiennes d'une grande richesse. Théo Blaise était à la tête, une fois de plus, d'une véritable mouvance musicale qui fait explorer à Paname le tempo torride d'Afrique centrale. Les œuvres de Théo Blaise portaient d'amour accessible et festif, défient le temps. Théo Blaise sort ensuite l'album Eden que vous avez écouté au début de cette émission, qui était un hymne nuptial évoquant Adam et Ève, qui était considéré comme un classique de la rumba congolaise. Le titre Eden raconte une version chantée et poétique de l'histoire d'Adam et Ève, évoquant le bonheur initial dans le jardin d'Éden, suivi de la trahison et du péché. Je vous propose d'écouter le titre Zénaba, signé Théo Blaise Kun-Kun.

Le chanteur, également surnommé l'enfant de Poto-Poto, est connu pour utiliser ses textes non pas simplement pour chanter, mais pour raconter des véritables histoires et faire passer les messages philosophiques ou sociétaux. Théo Blaise Kounkou est une figure parmi les astres qui ont illuminé la galaxie musicale du Congo dans les années 1970 et 1980. Son titre Bibelo, paru en 1982 sous son propre label TBK Records, met en lumière ses qualités d'arrangeur hors pair. Figure emblématique de la rumba congolaise, auteur-compositeur, arrangeur à succès, sa voix et ses mélodies ont traversé les générations avec des classiques intemporels. Théo Blaise Kounkou fait partie des piliers qui ont bâti l'identité musicale du Congo et inspire toute une Afrique musicale. Théo Blaise Kounkou avait une carrière marquée par l'élégance, la douceur rythmique et une fidélité sans faille à la rumba originelle. Théo, c'est plus qu'un artiste, un pan vivant du patrimoine culturel congolais. Théo Blaise Kounkou est reconnu pour sa voix chaleureuse et ses compositions. Il a marqué de son empreinte la scène musicale africaine depuis les années 1970. Dans son parcours musical et de sa carrière, Théo Blaise a collaboré avec les musiciens de renom tels que Rokassa Yambongo, Dizzy Madiku et Ringo Moya. En 2006, Théo Blaise Kounkou a également contribué en tant qu'arrangeur à l'album « Droit chemin » de Fally Ipupa aux côtés de Maïka Mouna. Il est à noter que lors de la célébration de l'indépendance du Congo à Djambala le 15 août 2013, un hommage lui est rendu à travers son titre « Mwana Djambala ». En 2015, Théo Blaise Kounkou a été élevé au rang de premier gassier par la communauté Teke de la diaspora à Paris. Théo Blaise Kounkou est reconnu pour avoir modernisé la rumba congolaise tout en préservant son aisance traditionnelle. Sa capacité à chanter en lingala et en français lui a permis donc de toucher un public varié. Son arrangement pour la paix et l'unité, notamment à travers des titres comme Mwana Djambala, lui confère une stature de symbole culturel au-delà des frontières du Congo. Il est à noter également que les informations biographiques publiques et les encyclopédies musicales

elle ne documente pas l'identité exacte ni les noms des parents du célèbre chanteur congolais Théo Blaise Kounkou. Cependant, sa discographie contient un célèbre titre intitulé Papa Kounkou ainsi qu'une chanson nommée Maman, ce qui indique que ses parents ont fortement influencé son parcours. Théo Blaise Kounkou est né le 24 avril 1950 à Poto-Poto, a toujours préservé sa vie privée et familiale. Chanteur et guitariste congolais au style inimitable, Théo Blaise Kounkou passa sa vie à compter le Congo à travers ses nombreux albums, que ce soit en solo ou avec le mythique African Star. Il composa, interpréta les plus grands classiques de la rumba congolaise. Voici Théo Blaise Kounkou dans le titre « Belle Anisha ».

Vous faites bien d'écouter les programmes de la radiodiffusion nationale tchadienne et bienvenue dans l'émission Flashback pour ceux qui viennent d'atterrir sur les ondes de la radio. Votre voyage musical dans le passé de tous les vendredis et samedis d'une durée de 60 minutes. Le staff de ce vol spécial est composé de Omel Medamdi, Tuki Alfred, Madi Mahamad Abdoulaye et Naïlem devant le micro. De l'afro soul à la musique mandin en passant par le mbalax, Théo Blaise Kounkou, ne s'enfermant jamais dans un seul style, réunissant ainsi des publics de tous les horizons. Il est d'ailleurs considéré comme un véritable symbole de l'unité et de la paix, notamment après le succès de son morceau Moana Djambala dans les années 1960. Théo Blaise Kounkou a produit à Paris dans un espace culturel multidisciplinaire situé au 5e rue Curial dans le 19e arrondissement de Paris, appelé la scène du 104, et c'était pour 2 heures du 100% rumba soukous. Figure emblématique de la rumba congolaise des années 1970 et 1980, Théo Blaise dit TBK a illuminé la scène africaine par ses compositions intemporelles. Arrangeur et musicien complet, il a enrichi la rumba originale d'une originalité rare, gravant dans l'histoire des classiques qui transcendent les générations et les frontières. Icône discrète, Théo Blaise Kounkou a transcendé la rumba pour toucher l'afro-soul et le folklore. Âgé de plus de 76 ans, cet enfant de Poto-Poto, membre de Kekele avec Niboma ou Loko Masengo, reste un poète de l'unité et de la paix dont les tubes comme Eden ou Moana Djambala résonnent encore loin des oubliettes de l'histoire musicale. Les tubes de Théo Blaise Kounkou sont inoubliables et toujours d'actualité auprès du public. Théo Blaise a réalisé des exploits inédits dans la musique congolaise en enregistrant des chansons à succès qui, pratiquement depuis plusieurs générations au Congo, en Afrique et dans la diaspora du monde par des étourdissantes variations rythmiques et les airs festifs de cœur langoureux. Les compositions de Théo Blaise qui, jusqu'aujourd'hui, sont à la une avec un succès prolifique non nullement a été affecté par les milieux des œuvres qui constituent l'ensemble de la discographie de la musique congolaise des 50 dernières années. Il faut noter que parmi les chansons légendaires de Théo Blaise Kounkou, on pourra citer entre autres Eden, Belle Anisha, Chérie à moi, Amen Lady, Madia Soleil, C'est ça la vie et Amour collé collé. Ces chansons témoignent l'attachement de l'artiste à la rumba congolaise traditionnelle et en même temps son désir d'explorer dans ses compositions personnelles la musique congolaise de manière différente et originale. Théo Blaise Kounkou est un artiste et musicien ayant sillonné plusieurs pays aux ancrages solides, son esprit inventif, à la fois attaché aux sources, fait de lui demeure dans le paysage musical des deux Congos. Voici Théo Blaise Kounkou dans son titre phare, Moana Djambala, sorti en 1980. C'est une histoire d'amour et un hommage vibrant au roi et peuple Bateke ou Teke Bantou du Bénin.

C'était Théo Blaise Kounkou dans son titre phare intitulé Moana Djambala, sorti en 1980. Cher mélomane, retenez qu'aucune information publique ou officielle indique si l'artiste, musicien, chanteur, auteur, guitariste et arrangeur Théo Blaise Kounkou a des enfants, car l'artiste a toujours été d'une discrétion absolue concernant sa vie privée et familiale que les archives biographiques et les médias se sont concentrés sur sa riche carrière musicale. Théo Blaise Kounkou possède une discographie très riche, comprenant près d'une dizaine d'albums studio et de compilations sorties depuis les années 1980, sans compter les nombreuses participations avec son orchestre All-Star et d'autres collectifs. C'est pratiquement terminé pour ce numéro de Flashback. L'Airbus 320 griffé au Naman est de retour à l'aéroport international National Sandiamous de Ndjamena. Et on se quitte avec...

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1: La noblesse de la musique, c'est dans le savoir-faire. Abdoulaye Ndiargué, version rumba. Ça va se savoir, les gars. Celui qui a grandi avec le lion n'a pas peur du chien. Allez, qui dit qu'on n'est pas doué? Attention, hein.

fidèle. Celui qui n'a rien cherche la richesse. Et celui qui a la richesse cherche le pouvoir. Et le pouvoir, c'est la porte de la mort. En arabe, on dit « Al-Bidin Baktoul Sida ».

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0: Vous faites bien de suivre les programmes de radiodiffusion nationale tchadienne. Vous venez là de suivre votre émission Flashback Souvenir, Souvenir. La belle voix de Abdoulaye Ndergué dans le titre Monde Immoral était là. 13h15 dans ce studio. Je vous convie à présent à suivre votre magazine Les Jeunes et la Sexualité.
1: Facile pour les uns, difficile pour les autres, inexistant par endroits. Le dialogue parent-enfant sur la sexualité reste un sujet délicat. La réussite est gage d'épanouissement pour les adolescents, mais le pas n'est toujours aisé à franchir. Mesdames, messieurs, bienvenue à ce magazine. Une réalisation de Hassan Ninkoro. Au micro, je suis Anna Matseline. Chadi, dans les sociétés traditionnelles, les questions liées à la vie sexuelle sont des questions qu'on n'évoque surtout pas avec les enfants, du fait que c'est des sujets dits tabous ou encore secrets.
2: Parce que les parents ont peur tantôt de nous dire ce qui se passe dans le monde sexuel, donc on ne s'entretient pas trop. Quand on aborde ce genre de sujet, les parents même commencent à ne pas nous répondre ces questions. Ils prennent ces questions et puis ils nous posent une autre question. Ils disent de ces sujets parce que les enfants qui sont ignorants et qui ne comprennent pas ça. Si on leur fait part de ça, elles ne vont pas être dans le noir. Ils vont leur éclairer un peu.
1: Bonjour, mamzelle.
3: Bonjour.
1: Vous vous êtes entretenue un jour de la sexualité avec vos parents?
3: Évidemment, oui. Ma mère et mon père, je viens leur poser des questions. Ou bien, ma mère, elle m'appelle pour me parler de la sexualité. Elle préfère m'apprendre tout cela à la maison, que j'apprenne avec les amis, ou bien que demain, elle puisse entendre que non, que sa fille est devenue ainsi. Elle préfère apprendre à sa fille à devenir une grande dame de demain, à être responsable de sa personne, que la laisser devenir une honte, une humiliation. Je trouve cela formidable que mes parents puissent prendre le temps de me parler de la sexualité ou de ma sexualité. C'est très rare de trouver des parents, souvent ici au Tchad, de parler de la sexualité avec leurs enfants. Ils disent que ce sont des sujets tabous. Donc moi, je conseillerais à ce que chaque parent puisse le faire. Sincèrement, moi, j'ai apprécié le fait que ma mère puisse m'apprendre comment gérer ma sexualité et laisser mes enfants juste comme ça en disant que ce sont les traditions, ce sont des choses tabous là. Non, je peux pas le faire. Ou bien les principes religieux, mais je préfère apprendre à mes enfants, ma fille ou mon garçon, comment apprendre sa sexualité.
4: Oui, effectivement, j'ai parlé de la sexualité avec ma mère et je trouve que c'est un sujet qui doit être évoqué parce que c'est très important pour la vie d'un adolescent. Je trouve que c'est vraiment un sujet où il faut prendre le temps pour en discuter, en parler, donner des conseils, mais surtout ne pas brusquer l'enfant parce que c'est un truc qui arrive dans la vie en fait. Il faut surtout essayer de parler calmement, posément, gentiment avec l'enfant, essayer de partager les avis, essayer d'être attentive avec l'enfant, de le surveiller mais un peu de loin, ne pas brusquer l'enfant. Je trouve que c'est pas un sujet tabou. Selon moi, c'est un sujet qui est tout à fait normal. C'est un truc qui arrive dans la vie, on est tous obligés de passer par ce passage. Aujourd'hui, ma mère me parle de ça, moi aussi un jour je vais donner naissance, je vais parler de ça. Après, ainsi de suite, et tous les parents doivent faire en sorte que ce sujet doit être un truc qui doit se partager, mais un peu calmement, dans la joie, la sincérité, la sérénité.
5: La plupart du temps, c'est avec maman, mais dès que j'ai l'occasion et que mon père s'avance vers moi, je prends ce temps pour lui parler. Donc je prends ce temps pour répondre à ses questions, et s'il a plus de questions, il a besoin de plus d'informations, je m'investis, parce que je sens qu'il veut vraiment s'impliquer dans ma vie, et je ne peux pas l'exclure aussi facilement. De manière directe, non, mais il a tenu quand même à me rappeler plusieurs fois, est-ce que j'ai une copine, ou est-ce que je me protège, ou est-ce que je sais au moins telle ou telle chose. Donc je pense qu'il prend quand même le soin de jouer son rôle. Et moi, je prends le soin de l'informer au moins de la situation pour permettre un bon déroulement et une bonne relation entre lui et moi. Avec ma mère, c'est un peu différent. Elle me taquine des fois, mais la plupart du temps, elle me met dans l'ambiance pour me montrer que la sexualité n'est pas un sujet tabou. C'est un sujet universel et qu'on doit en parler avec ses parents. La sexualité, pour moi, élève maintenant majeur en terminale, je trouve que c'est un sujet abordable qu'on doit se permettre de parler de ça et de plus très tôt. Parce que plus l'enfant il est averti, l'enfant il prend conscience de ce qu'il est, de la manière dont fonctionne son corps, plus il pourra mieux aviser et mieux se comporter face à la société et avec ses problèmes de vie qu'il doit gérer.
6: Nous avons parlé de comment se protéger contre les maladies, contre les grossesses précoces, comment éviter tout cela. C'était intéressant parce que ça m'a permis de me comprendre, de comprendre mon corps, ma sexualité et de connaître, de savoir ce qu'il faut faire pour éviter certains trucs, certaines maladies, pour me permettre de ne pas me retrouver un jeune parent.
7: Sur le point religieux, mon père et moi, nous avons assisté à une évangélisation au début et après, une fois rentré, il a tenu une petite réunion pour pour nous évangéliser à propos de toutes ces choses qui se passent dans la vie aujourd'hui. Cela était bien puisque ça nous a ouvert les yeux sur certaines choses que nous voyons aujourd'hui. Donc pour une bonne marche dans la société, il faut éviter toutes ces choses.
8: Oui, en fait, c'est quelque chose de naturel de parler de la sexualité avec ses enfants. Et mes deux parents sont médecins et ma mère est en plus gynécologue. Donc chez nous, c'est vraiment pas un tabou. On en parle ouvertement. Effectivement, parce que j'ai beaucoup de camarades qui, même quand on dit certains mots en classe, ils sont là, ils ont peur et tout et tout. Et c'est pas bien, quoi. Je trouve que ça, c'est une bonne chose quand même de parler. Si on devient grand et on ne sait rien, ça va influencer sur notre vie sexuelle et sociale.
9: Non, je pense que j'ai pas eu la chance de m'entretenir de ce sujet avec mes parents. Je l'ai pas eu, en fait.
10: Et pourquoi?
9: Bon, là, c'est une question de peur et franchement, on ne donne pas vraiment accès à cela. Et la condition de l'éducation, tout ça, c'est vraiment pas facile. On a des parents qui sont sévères, surtout du côté de sexualité ou bien de relations entre garçons et femmes. Nous, les fils également, on se limite vraiment.
1: L'on se rend compte que parler de la sexualité avec ses enfants n'est pas chose aisée, compte tenu du poids de la tradition qui fait du sujet un tabou. Rares sont les parents qui en parlent.
11: Moi, en tout cas, j'ai une fille, mais depuis qu'elle a 15 ans, je la réveille toujours vers 4h du matin pour la conseiller que c'est ça la vie, hein. La vie d'aujourd'hui, là, en tout cas, c'est pas les hommes qui vont vous faire tout, en tout cas. Donc, oubliez certaines choses. Prenez vos études en main, en tout cas. Pour réussir, en tout cas. Mais pas pour les hommes. Depuis qu'elle a 15 ans, je la réveille toujours vers 3h30, 4h du matin. Pour la dire. Pour la donner des conseils, en tout cas. Ma fille, elle n'est pas compliquée, en tout cas. À chaque fois, quand je la réveille pour la dire ça, elle me dit, maman, en te voyant comme ça, même c'est comme si tu souffres toujours. Et j'ai pitié de toi, donc je ne vais jamais t'obéir, en tout cas. Donc, je la donne des conseils et elle me répond. Et elle m'a dit un jour que maman, j'ai 15 ans, mais je connais rien dans ma vie. Donc, il ne faut pas m'accélérer. C'est ce qu'elle me disait toujours.
12: Ma relation sur la sexualité avec mon enfant est stable. Bon, je lui parle doucement parce qu'il regarde déjà ça à la télé. Il voit des choses. Et quand on est souvent ensemble, il y a des choses qui se passent à la télé. Donc, j'essaye d'introduire. Donc, je lui parle déjà un peu. Dans la relation est bien. Mon enfant aura 14 ans, c'est 17 décembre. Je lui parle.
1: Et c'est à partir de quel moment que vous abordez ce sujet avec lui?
12: Quand il commet souvent des erreurs dans la vie et quand je vois certaines choses ou bien il veut imiter quelqu'un, j'essaye de le rappeler à l'ordre, je le fais voir ce qui se passe. Il doit mettre ses pensées aux études parce que la vie de maintenant est, si il ne met pas ses études en premier lien avec la vie de maintenant, il ne peut pas s'en sortir. Je suis chrétienne, j'essaye de parler de ça et parler aussi de la vie chrétienne à l'enfant. Bon, l'avenir, c'est entre la main de Dieu. Il peut étudier, gagner sa vie ou il ne peut pas étudier, gagner aussi sa vie. Ça dépend de Dieu, mais il faut qu'il avance avec des études. La sexualité, pour l'instant, ce n'est pas quelque chose qu'il doit précipiter. Donc, il doit d'abord mettre ses pensées, tous ses efforts dans les études. Voilà, à peu près quoi.
1: D'accord. Et là, comment il se sent quand vous abordez vraiment ce sujet avec lui?
12: Ce n'est pas facile avec nos enfants. Il se sent un peu gêné. Des fois, quand il y a quelque chose, il fait quelque chose ou bien on voit quelque chose. Je lui dis, toi là, ce que tu fais là, tu penses que regarde comment tu es. Regarde même ton corps. Regarde la taille de ton corps. Regarde tes parties intimes. Maintenant, est-ce que tu le laisses dehors? Avant, tu laissais dehors parce que tu étais enfant. Maintenant, là, tu n'arrives même plus à laisser dehors parce que tu as grandi. Donc, il faut... J'essaie de lui parler, mais il y a souvent, on lui dit, oh maman. Il fait toujours comme ça. Mais on en parle quand même, il ne se sent pas trop gêné. Bon, ça va, il se sent quand même à l'aise pour ça, quoi.
13: Bon, la relation éducative sur le plan sexuel avec nos enfants, comme je suis femme, c'est avec les filles que je peux avoir une relation éducative. Sur le plan sexuel, d'abord, on commence à partir de 13 ans. On aborde l'enfant. À partir de 12 ans, on fait un petit rapprochement avec la fille en question. À partir de 13 ans, on l'explique tout ce qu'il y a, ce que la société trouve de tabou. On essaie d'aborder ça avec l'enfant en question. Au début, c'est très sûr que l'enfant sera un peu frustré, un peu gêné, et puis tout ça. Mais on essaie de calmer l'enfant. Et c'est comme si on devient une confidente. Et à la fin, l'enfant va se sentir à l'aise et finalement, il n'y aura pas de problème.
10: Ma relation sur la sexualité avec mes enfants, moi personnellement, ça dépend que de moi. J'aimerais mieux être de temps en temps, et ce que je le fais avec mes enfants, ça c'est bon et ça c'est pas bon. Or, dans d'autres cas, d'autres parents, et ils en font jusqu'à aujourd'hui tabou. Bon, de nos jours, on n'a pas besoin de âge un peu avancé. Hein. 12, 13 ans, 14 ans, ne fais pas ça, ça c'est mauvais, ça c'est bon, tu vois, non? Il ne faut pas faire ça, il ne faut pas faire ça. Entre temps, à 12, 13 ans, personne ne peut te le parler. Comme je disais tantôt que c'est un tabou, tu vas voir dans des familles, ou à 15, 16 ans même, on cache toujours ça à l'autre, à l'enfant.
14: Alors, comment se sentent-ils quand vous abordez cette question?
10: Les enfants, ils ne voient pas le mal là, ça fait partie de conseils. C'est un conseil, c'est en sorte d'un conseil que je donne à mes enfants. Ouais, et les enfants acceptent bien.
1: Dans cette partie de notre magazine, nous rencontrons le sociologue BT Félix pour avoir son avis sur l'éducation sexuelle dans nos sociétés. Bonjour, monsieur.
15: Bonjour.
1: Pourquoi la question de la sexualité demeure toujours un tabou dans notre société?
15: Bien, il faut dire que surtout nos sociétés traditionnelles, hein, c'est des sociétés où le sexe est quelque chose de sacré. Parce que c'est à travers ça que la transmission de la vie se fait. Voilà pourquoi dans les sociétés traditionnelles, même en Europe, dans toutes ces sociétés traditionnelles, les questions qui sont relatives à la vie sont des questions qu'on évoque surtout pas avec les enfants. Voilà, donc ça relève un peu de sujets dits tabous parce qu'on pense que l'évoquer peut amener aujourd'hui ce que nous regardons dans la société moderne, tous ces travers-là, où la sexualité devient aussi un fait divers. Or, pour nos parents, la sexualité relève même un peu du domaine du sacré. Voilà, c'est des choses qu'on n'aborde que dans un cercle d'initiés. C'est lorsque, généralement, une fille, après l'initiation, surtout pour les filles, eh bien, les mamans commencent à leur parler un peu de sexe, mais pas avant. Voilà.
1: Quel est le discours du sociologue autour du dialogue parents et enfants sur la sexualité?
15: Oui, je crois qu'aujourd'hui, dans la société moderne, il faudrait commencer à en parler aux enfants un peu. Je crois que dès l'école primaire, les livres surtout qui nous viennent de l'Occident et même africains, ben, on commence déjà à parler du sexe. Et les enfants se posent ces questions entre eux. Donc, il est important que les parents anticipent. Parce que certains parents pensent que le sujet est encore tabou. Non, le sujet n'est plus tabou. Déjà, les enfants à l'école primaire commencent déjà à discuter de ces questions-là. Sauf que les parents font semblant comme si c'est encore le sujet tabou. Non, oui, avant, dans les sociétés traditionnelles, le sujet est tabou. De nos jours, je crois que le sujet n'est plus tabou. Même dans les films non interdits, les gens évoquent les questions de sexualité. Parce qu'en Europe, c'est devenu une question, je dirais, peut-être pas vulgaire, mais qui fait partie aussi de l'éducation sexuelle au niveau de l'enseignement catholique. Vous savez, il y a un livre, il y a toute une formation sur Eva, l'éducation à la vie et à l'amour. Et là, on commence à enseigner aux enfants dès le primaire, c'est quoi la sexualité, pourquoi Dieu a créé l'homme et la femme, pourquoi, voilà. Et donc, oui, je crois que de nos jours, il faut commencer à évoquer ça aux enfants très tôt, à l'école primaire, pourquoi pas. Parce que sinon, ils vont le découvrir eux-mêmes et il y aura un jeu de cache-cache entre eux et les parents.
1: Oui. Quel conseil donneriez-vous aux parents qui, jusqu'aujourd'hui, restent fermés sur cette question?
15: Eh bien, c'est de leur dire de ne pas faire l'autruche. Voilà, il y a des choses qu'il ne faut pas faire le con. Il faut qu'ils sachent que les enfants sont en train d'en parler entre eux.
1: Oui.
15: Voilà, et donc il ne faudrait pas qu'ils laissent les enfants discuter de la sexualité entre eux. C'est une question très sérieuse. Et nous voyons aujourd'hui les conséquences de ce que ça donne. Le mariage précoce, les grossesses.
1: Oui.
15: Et toutes ces questions que les enfants se posent entre eux, ils n'ont pas de bonnes réponses. Et donc il est important que les parents, qui sont les guides, prennent le devant. Par le passé, nos parents, c'était des questions taboues parce que les enfants ne parlaient pas entre eux. Et il faut dire aussi que dans la tradition, l'éducation était homosociale. Les filles étaient à part, les garçons à part. Ouais, un peu. Or, aujourd'hui, il y a la mixité. Nous sommes dans une société hétéro. Et donc, les enfants, les jeunes filles, les garçons, entre eux, discutent déjà. Donc, il faut que les parents anticipent et ne se laissent pas déborder par les enfants.
1: Je vous remercie, monsieur.
15: Le plaisir est partagé.
1: Aborder les questions de sexualité avec les enfants reste un défi entier. Mais il faut que les parents essayent d'instaurer un climat de confiance pour permettre aux enfants de pouvoir les aborder avec leurs préoccupations. Car l'éducation sexuelle doit être précoce pour compléter et adapter au développement des enfants et à comprendre leur corps afin qu'ils se sentent bien à son sujet. Une réalisation de Hassan Nkoron. Au micro, je suis Anna Matsili. Au revoir.

0: 13h35 minutes dans ce studio de radiodiffusion nationale tchadienne. Vous venez là de suivre votre magazine sur les jeunes et la sexualité. Khaled, très beau remix. Aïcha était là. Nous restons toujours en musique cette fois-ci chez nous. Talino Manu, chérie maman.
1: Oh, chérie maman, ma douce fleur.

13h41 minutes dans ce studio de radiodiffusion nationale tchadienne. Vous êtes bien à l'écoute des programmes de radiodiffusion nationale tchadienne et vous êtes bien dans Antenne Midi de ce samedi 11 juillet 2026. La citation du jour est la suivante. Chaque jour est une nouvelle occasion de devenir une meilleure version de soi-même. Chaque jour est une nouvelle occasion de devenir une meilleure version de soi-même. Voilà la citation de ce jour. Le genre comme si hier vous avez fait quelque chose, ça n'a pas marché. Il faut rectifier le tir aujourd'hui, s'améliorer et ça donnera le meilleur de vous-même. Voilà la citation de ce jour. Après le Tchad, notre Boeing s'oppose au Cameroun. Nous retrouvons ce duo composé de Blanche Bailly et Kossi. Moi, je veux juste t'aimer. Un très beau tube qui fera le plaisir d'écoute de notre fidèle auditeur Dikoloum Namardé qui nous suit depuis le Maroc. Bonne guérison à toi.

13h45 minutes. Dans ce studio, nous ouvrons à présent la chemise de vos avisés communiqués, nécrologie. Les enfants Gang Nathan Didier, Gang Nathan Pulcheri, Gang Nathan Sekala, les familles Neldingaï, Obembi, Boya, Bob Goto, Ngardi et Gang Nathan annoncent aux parents, amis et connaissances et la communauté que les enfants et proches partis à Sarre pour les décès successifs de leur mère, sœur, tante, cousine et belle-sœur Yandouma Marie-Claire, survenue à Bangui le 21 juin 2026, et de leur fille, sœur et cousine Wumbo Boya Sylviane, survenue à N'Djamena le 29 juin 2026, sont de retour. Par ailleurs, il compte organiser des actions de grâce ce dimanche 12 juillet 2026 de 14h. À 17h au domicile de leur maman Gang Nathan Jacqueline, assise au quartier Chagua 2 sur l'avenue du 10 octobre, non loin de l'ex-hôtel Santana. Suite au communiqué du mercredi 8 juillet 2026 annonçant le décès de Natoingar Betolngar, la grande famille Betolngar informe les parents, amis et connaissances de N'Djamena, Galiti, Kouloum, Bédoumont, Bémian, Moundou, Laïssar et Doba que les obsèques seront organisées en son honneur au domicile familial de Moursal le mardi 14 juillet 2026, suivi de l'inhumation au cimetière de Toukra. Dieu a donné, Dieu a repris, que le nom de l'Éternel soit glorifié. La grande famille Mindaouré et maître John Kissam Kalandi remercient toutes celles et tous ceux qui de près ou de loin les ont assistés moralement, matériellement, financièrement, lors du décès de leur mère, la nommée Maïgaïga Jacqueline, survenue le 4 juillet 2026 à l'hôpital général de référence nationale de N'Djamena et inhumée à Tikem le 8 juillet 2026. Ces remerciements s'adressent aussi à l'église catholique de Ngunba, tous les fidèles de cette église, à l'église catholique de Tikem, les habitants du quartier camp de Tikem et tout. Les gens de Tikem, des confrères et consoeurs avocats au barreau du Tchad. Par ailleurs, la grande famille Mindaouré de N'Djamena est de retour du village à N'Djamena. Les condoléances seront reçues à partir du dimanche 12 juillet 2026 au domicile de maître John Kissam Kalandi à Ngonba Marba, derrière le bar Place de l'Amitié. Que Dieu bénisse en retour tout le monde de sa riche bénédiction en Jésus-Christ. La grande famille Gogora en général et Kakrawa en particulier, Jobia Jonah, Salina Jonas, député Andaza Michel, député Adam Jadewe Weidou, député Jogdela Agombona, Salamassou Samuel, Maina Mbatna Sylvain, Balamto Doumi, Kemchang Mangala, Leva Odingar, Ngassadi Gangjang, Hormo Halo, Kelo Matna Jérémy, Vunsuma Senghor, Boglo Afeizou, Kefas Gage et Evaris Matna, profondément attestés, informent les parents, amis et connaissances et toutes les personnes du retour de la délégation familiale du village suite au décès de leur très chère mère, belle-mère et épouse, Madame Dokdo Alice, épouse Ganjang Vunsuma Paul, décédée le 3 juillet 2026 à Marba Djouman des suites de maladie. La famille porte également la connaissance des frères, oncles maternels de Colon Kassoudou de N'Djamena, les voisins ainsi que tous ceux qui ont connu la défunte, que la délégation familiale qui s'est rendue au village pour les obsèques est de retour. À cet effet, un recueillement en mémoire de la défunte est organisé ce samedi 11 au dimanche 12 juillet 2026 au domicile de son fils, Monsieur Ngassadi Ganjang, situé à Ngonba Marba, non loin de Lefelte Marba. La famille informe tous ceux qui ont connu, aimé, accompagné la défunte durant sa vie qu'ils peuvent venir se joindre à elle pour présenter leurs condoléances à son fils et partager ces moments de recueillement. Dieu a donné, Dieu a repris, que l'âme de la défunte repose en paix. Remerciements très touchés par vos marques de soutien multiformes, de générosité, de compassion et de sympathie.
Adressée à leur endroit lors du décès de leur mère et grand-mère, la nommée Khadija Abdoulaye, plus connue sous le nom de Khadija Iyamei, survenue à N'Djamena le 29 mai 2026 des suites de maladie. La famille Kormou tient à remercier de tout cœur les membres de la grande famille Madjang résidant à N'Djamena, Assar, Koumra, Moïsala, Bekourou et Doba, les belles familles de N'Djamena, Sar, Doba et Goundi, les parents résidents à Kousseri, Guilfey, Titlé et Makari au Cameroun, la famille de Alhaj Hassan Lawan ainsi qu'aux membres de la famille Lawan, les jeunes qui ont creusé la tombe, les femmes qui n'ont ménagé aucun effort pour assurer la cuisine aux voisins de Walia et Ambassatna ainsi qu'à toutes les connaissances. Ces remerciements s'adressent également aux collègues de travail de Kormou, Moïtan, Haroun Moïtan, Pierre Moïtan, Gambor Koulngar et Moussa Alhaj. À l'administration, au comité de gestion et aux élèves du lycée-collège Emmanuel de Sarre, aux membres de l'association des cadres pour le développement du Moyen Chari, les camarades et connaissances de Fatimé Raoul, plus connu sous le nom de Baba, sans oublier ceux dont les noms ne sont pas cités ici. Que Dieu le miséricordieux bénisse chacune et chacun. Enfin, ce dernier avis de remerciement, Tigelta Rebecca Todingarti Otombay Dirai Tengar Gedingar Israël, Colonel Neldebay Ngarasem René et Nubarama du Toussaint N'Djamena, adresse leurs sincères remerciements à toute la communauté Goulaï, les connaissances de N'Djamena et d'ailleurs pour le soutien multiforme manifesté lors du décès de leur sœur, mère et tante Sandieta Odette, connue sous le nom de Fanteyam, survenue le 11 juin 2026 à N'Djamena. Ces remerciements s'adressent particulièrement à l'église numéro 5 de Walia et l'église numéro 12 de Chagua, la chorale TKRN, aux supporters de la chorale TKRN, aux fossoyeurs, aux belles familles de Thérèse, aux Tombaï, Diray Tengar, Gondoum, Solkem, Victoire, Merci Nel Teldim, aux voisins d'Onang Pelé et à toutes celles et tous ceux dont les noms ne sont pas cités ici pour leur assistance multiforme manifestée à leur égard. Que Dieu puisse les rendre au centuple et que l'âme de la regrettée repose en paix. La radiodiffusion nationale tchadienne, par ma voix, adresse ses sincères condoléances à toutes ces familles affligées.

13h57 minutes dans ce studio. Dans quelques minutes, ce sera Tchad d'actualité midi. Entre-temps, nous restons chez nous, un duo composé de Moussa Emi et Clément Mastongar. Mariam, très beau remix. Un homme amoureux, sa main est trop fragile. Un homme amoureux, il donne tout à sa chérie. Voilà ce que disent ces artistes. On va alors savourer.

0: Iriba Matadjana dans la province du Wadi Fira. Il est 14h. D'actualité midi, c'est la voix de Innocente Virginia Kaba. Bonjour.
1: Bonjour Nadège, mesdames et messieurs, bonjour et bienvenue aux 14h de Radio Tchad. Le président de la CNDH, Commission nationale des droits de l'homme, Belngar Larmé Jacques, a reçu hier à son bureau le président du Conseil national de la jeunesse et le président de l'association Action chrétienne pour l'abolition de la torture, section du Tchad. Retour sur ces deux rencontres avec Nekoremé Rosine.
2: Le président du CNJT, Conseil national de la jeunesse, Abakar Alamine Dangaya, est le premier à être reçu par le président de la CNDH, Commission nationale des droits de l'homme, Belngar Larmé Jacques. Ce dernier est venu échanger avec le président de la CNDH sur les questions brûlantes des droits de l'homme et la question du vivre ensemble.
3: En tant que représentation nationale de la jeunesse, nous avons bien voulu rencontrer monsieur le président de la CNDH, à l'effet donc de nous entretenir sur un certain nombre de questions, principalement la question des droits humains dans notre pays. Nous avons bien voulu comprendre un peu le mécanisme, comment aborder ces questions-là et assumer aussi notre responsabilité donc de prévention en apportant donc le message de cohésion et autres.
2: Après Abakar Alamine Dangaya, c'est le président de l'association Action des chrétiens pour l'abolition de la torture, section du Tchad, Madiarebe Sylvain, qui est reçu. Avec le président de la CNDH, les échanges ont permis la présentation de la nouvelle équipe dirigeante de la CAT, son plan d'action et voir les possibilités d'engager une collaboration avec la CNDH.
4: Ce que je retiens de cette rencontre de positif, c'est que le président de la CNDH a donné sa disponibilité de travailler avec les ADH et plus particulièrement la CATIAP, qui s'occupe des questions de la lutte contre la torture.
2: Ces audiences ont porté essentiellement sur la promotion des droits humains et la cohésion sociale.
1: Pays d'élevage, le Tchad se doit de protéger le cheptel contre certaines maladies. C'est dans ce cadre que le ministre de l'élevage et de la production animale, Abderrahim Awad Atayib, a présidé hier une cérémonie marquant la remise de matériel, d'équipement, de vaccins et de produits vétérinaires à la direction générale des services vétérinaires. Alayam Al-Masra, Myriam nous fait le point.
5: Cette dotation particulièrement conséquente est stratégiquement pensée pour répondre aux défis logistiques et sanitaires des agents de terrain. Elle est composée de vaccins, de produits vétérinaires, de matériel et équipements chaîne de froid. Le ministre de l'élevage et de la production animale, professeur Abderrahim Awad Atayib, a souligné que ce don permettra de renforcer les campagnes nationales de vaccination, d'améliorer la surveillance épidémiologique et d'accroître les capacités opérationnelles des services vétérinaires sur l'ensemble du territoire national avant d'exhorter les responsables de la Direction générale des services vétérinaires à en faire bon usage.
6: J'instruis donc l'inspection générale et les responsables des services vétérinaires à tous les niveaux à assurer une gestion rigoureuse et transparente afin qu'ils profitent pleinement aux éleveurs et contribuent à l'amélioration durable de la santé animale. Ensemble, poursuivons nos efforts pour bâtir un secteur de l'élevage moderne, performant et résilient, conformément à la vision de la refondation portée par le président de la République, chef de l'État, le maréchal Mohamed Idriss Déby.
5: Par cette action concrète, le ministère réaffirme sa détermination à moderniser le secteur pastoral et à garantir la résilience des communautés qui en dépendent.
1: Le ministère de la Santé publique renforce les capacités du personnel de sa direction des ressources humaines. Un atelier est organisé à cet effet depuis hier, Isabelle Népité.
7: Cet atelier de deux jours vise à outiller les responsables des établissements de formation en gestion administrative, financière et pédagogique du secteur de la santé. Cette démarche s'inscrit dans la vision globale du ministère de la Santé publique. Moderniser le système de formation pour garantir une meilleure qualité des soins à travers le pays en dotant les futurs cadres de santé d'un encadrement de haut niveau. Pour le consultant Dr Marouf Moustapha Habib, cette formation est un levier indispensable pour harmoniser les pratiques de gestion. De son côté, le secrétaire général adjoint du ministère en charge de la santé, Dr Mohamed Hamida Ahmad, a exhorté les participants à faire preuve d'assiduité durant ces travaux.
8: C'est pour vous outiller et vous permettre, dans le cadre de la recherche, d'être avoir le même niveau que les autres. Donc cela traduit la volonté même du ministère de la Santé publique de doter le secteur de la santé en particulier pour vraiment améliorer vos compétences. Je vous exhorte d'être vraiment assidu et de bien suivre la formation dont l'importance n'est pas à démontrer en tant que premier responsable des établissements.
7: Cet atelier est rendu possible grâce à l'appui financier de l'Agence française de développement à travers le projet PASSE 3. Ce partenariat réaffirme l'engagement de bailleurs de fonds aux côtés du Tchad pour la réforme et le développement durable, a souligné le docteur Mohamed Hamida Ahmad.
1: Et vous l'auriez rectifié, la formation est plutôt organisée au profit des responsables des établissements de formation, des professionnels de santé. Autre chose, célébration ce matin dans les locaux du ministère des Affaires étrangères de la Journée africaine de lutte contre la corruption. Initiative conjointe du Conseil national de la jeunesse du Tchad et de l'autorité indépendante de lutte contre la corruption, Harmonie Bialoum.
7: Instituée par l'Union africaine en 2003, cette date du 11 juillet commémore l'adoption de la Convention de l'Union africaine sur la prévention et la lutte contre la corruption. Elle vise à sensibiliser les citoyens, les gouvernements sur les ravages de la corruption et l'importance de la promotion d'une culture de l'intégrité à travers le continent. Pour le président du Conseil national de la jeunesse du Tchad, Abakar Alamine Dangaya, la corruption est un obstacle majeur au développement du pays et les jeunes doivent être en première ligne dans la lutte.
9: La lutte ne devrait pas être simplement l'apanage de l'AILC, moins encore de l'État. C'est le combat de tous les citoyens. Et tous les citoyens ici sont représentés par les jeunes parce que la jeunesse, c'est la frange majoritaire de la population.
7: La contrôleure générale adjointe de l'AILC, autorité indépendante de lutte contre la corruption, Fatimé Abdelkrim Soumaïla, a mis l'accent de son côté sur le rôle de chaque citoyen dans la prévention et la dénonciation des actes de corruption.
10: La lutte contre la corruption commence souvent par des petites décisions que chacun prend au quotidien. Respecter les règles, dire la vérité, accomplir correctement un travail, protéger les biens publics et traiter chacun avec équité sont des comportements qui font la différence.
7: Cette journée est célébrée sous le thème « Intensifier la promotion de l'intégrité et les actions anticorruption à travers l'Afrique ». Un thème qui rappelle la nécessité de multiplier des initiatives afin de restaurer la confiance des citoyens dans les institutions publiques.
1: La suite du 14h nous conduit dans les provinces. D'abord, Bangor, le Mayo-Kébi Est, où un atelier axé sur la prévention des violences basées sur le genre et autres abus sexuels est organisé par le projet d'appui à la transformation numérique Mboro-Benoît.
11: L'objectif de cette séance consiste à clarifier la notion de genre afin de renforcer la capacité des acteurs locaux à prévenir et répondre efficacement aux violences basées sur le genre, tout en garantissant le respect des droits humains et l'égalité. Le spécialiste en genre Nodu Kwambaye Bero Mathurin dit que les facteurs liés à la violence basée sur le genre demeurent des préoccupations majeures dans de nombreux pays, y compris le Tchad. Conscient de ces enjeux, le gouvernement du Tchad, avec l'appui de ses partenaires, s'est engagé à promouvoir des mécanismes efficaces de prévention, fait remarquer Dingar Gaspar, secrétaire général de la province du Mayo-Kébi-Est. Les participants vont échanger autour du code de conduite applicable au personnel du projet et à tous les travailleurs, la collaboration étroite entre les autorités locales, les communautés et les forces de défense et de sécurité. Bongor, Mboro-Benoît pour la Radio Tchad.
1: À Mao, le secrétaire général deuxième adjoint du mouvement patriotique du Salut a présidé l'installation du nouveau bureau du conseil provincial du MPS du CANEM, Moussa Mahmat.
12: La nouvelle équipe dirigeante chargée de coordonner les activités politiques à l'échelle locale est composée de 17 membres et dirigée par Mahayadine Mahamad Rouda, secondé par Tahir Alifa. Cette équipe est appelée à dynamiser les activités du parti dans la province du Kanem. Présentant les nouveaux membres à l'assistance, le mandataire du parti, Abdrahmane Mokhtar Mahamad, a salué l'engagement des militants du Kanem avant de convier le bureau du conseil qui vient d'être désigné à œuvrer dans l'unité pour renforcer l'organisation et le rayonnement du MPS. À cette occasion, réunion, le secrétaire général deuxième adjoint du mouvement patriotique du salut, Mohamed Béchir Chérif, a exhorté le nouveau membre à mesurer pleinement l'importance de leurs responsabilités dans la mise en œuvre du programme politique du chef de l'État ainsi que des résolutions issues du 13e congrès extraordinaire. Il a insisté sur la nécessité d'agir avec équité, justice et sens de l'équilibre dans l'accomplissement de leur mission. Mao Moussa Mohamed pour la Radio Tchad.
1: Retour à N'Djamena pour parler sport. La Fédération tchadienne de football association qui organise depuis hier une formation des entraîneurs en licence D, Galami Assil.
13: Cette session de formation organisée à N'Djamena constitue la dernière étape d'un vaste programme de formation déployé depuis plusieurs mois dans les différentes provinces du pays. Au total, plus de 500 entraîneurs éducateurs ont été formés à travers le pays. Un record historique pour le football tchadien. À travers cette initiative, la Fédération tchadienne de football association entend renforcer les capacités des entraîneurs éducateurs afin de leur permettre d'acquérir des méthodes modernes d'encadrement indispensables à l'émergence des jeunes talents. Au cours de cette formation de 6 jours, les participants bénéficieront d'enseignements théoriques et pratiques portant sur les techniques d'entraînement, la pédagogie, l'organisation des séances, la préparation physique adaptée aux jeunes catégories, ainsi que les valeurs éducatives et éthiques du football. Ouvrant officiellement les travaux de cette formation, le directeur général de la gestion des structures sportives de la jeunesse et des loisirs, Idriss Ibrahim Moura, a rappelé que le développement du football passe avant tout par la qualité de la formation à la base. À travers cette politique de formation, la Fédération tchadienne de football association réaffirme son ambition de faire de l'encadrement technique un levier essentiel pour l'essor du football national et la préparation de la relève en misant sur des éducateurs qualifiés capables d'accompagner efficacement les jeunes générations de footballeurs tchadiens.
1: Écho de la Coupe du Monde 2026, les quarts de finale en cours. L'Espagne s'est qualifiée hier en s'imposant face à la Belgique 2-1. Ce samedi, à l'affiche, la Norvège face à l'Angleterre. Le match se jouera à 22h, heure de N'Djamena. Avant de boucler cette édition, la minute de l'environnement avec Touba Madina Souina.
14: Parler de ressources naturelles conduit tout bonnement à évoquer la question des richesses naturelles d'un pays, d'une région. On entend par ressources naturelles les ressources de matière et d'énergie accessibles économiquement dans l'environnement naturel sous forme primaire avant leur transformation par l'activité humaine. Deux données fondamentales retiennent ici notre attention, la nature et la disponibilité de ces ressources naturelles. Concernant le Tchad, ses ressources sont vastes et diversifiées. Elles s'étalent entre des richesses extractives, le pétrole, l'or, l'uranium, le coltan, l'étain, le tungstène, le calcaire, le natron, et des ressources énergétiques, par exemple le soleil, et d'importants potentiels agricoles et pastoraux. Néanmoins, leur disponibilité est fortement impactée par l'enclavement du pays, la vulnérabilité climatique et le défi de la transformation, surtout locale. Concernant les ressources extractives et énergétiques, le sous-sol tchadien est particulièrement riche et constitue la base des exportations et du budget de l'État. Les recettes générées à partir des ressources pétrolières représentent près de 80% des recettes budgétaires annuelles. Le Tchad possède un potentiel agricole énorme avec près de 39 millions d'hectares de terres arables. Cependant, une petite fraction seulement est exploitée chaque année. Les terres pastorales sont estimées, elles, à environ 84 millions d'hectares, ce qui permet au pays de posséder l'un des cheptels les plus importants d'Afrique. Les principales cultures vivrières sont le mil, particulièrement le sorgho, l'arachide, le sésame et bien d'autres oléagineux. Le coton et la gomme arabique constituent les principales cultures de rente. Dans le domaine de l'eau et des écosystèmes, le Tchad dispose d'un volume annuel d'eau souterraine et de surface considérable. Ce volume oscille entre 263 et 455 milliards de mètres cubes, porté principalement par les fleuves Chari et Logone, mais aussi le lac Tchad. Ce réseau hydrographique est vital pour la pêche, l'agriculture et l'équilibre écologique de la région. Le désert, le Sahara, les zones humides, les aires protégées, surtout nos parcs offrent des écosystèmes caractéristiques de notre biodiversité. Voilà, la nature nous a tout donné. à nous, Tchadiens, de jouer notre partition à samedi prochain.
1: Merci, toi, Madina Soïna. 14h14 au studio 3 de Radio Tchad, d'où nous émettons. C'est tout pour cette édition. Merci à vous de l'avoir suivi. C'est un journal réalisé par Goula Radio-Indigna, collaboration technique Tchouki Alfred. Au micro, je suis innocente Virginie Akamba. Excellent week-end, mesdames et messieurs. Prenez soin de vous.
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17: Mesdames et messieurs, bienvenue à l'écoute de vos avis et conseils agrométéorologiques de la première décade de juillet, valable jusqu'au 15 juillet 2026. Prévision. Au regard des conditions pluviométriques observées, de l'installation de la saison de pluie, de l'état de la végétation et de l'indice de satisfaction des besoins en eau des cultures, il est recommandé aux producteurs agricoles ce qui suit, poursuivre et intensifier les semis des cultures pluviales telles le mil, le sorgho, le maïs, l'arachide, le nibé, etc. dans les zones où la saison de pluie est déjà bien installée, réaliser rapidement les ressemis dans les parcelles ayant subi des échecs à la suite de l'irrégularité des pluies, effectuer les premiers sarclages et désherbages des cultures qui sont déjà au stade de levée, procéder à un suivi régulier pour détecter précocement les attaques des ravageurs et des maladies favorisées par l'humidité. Dans les zones sahéliennes où les pluies restent encore faibles ou irrégulières, les producteurs agricoles doivent attendre une installation durable des pluies avant d'engager les semis à grande échelle. Aux éleveurs, de tirer profit de l'amélioration progressive du couvert végétal pour organiser les déplacements des troupeaux vers les zones de pâturage disponibles, maintenir la surveillance sanitaire du cheptel et assurer un accès suffisant aux points d'eau, aux services techniques et décideurs, de renforcer le suivi agrométéorologique dans les zones présentant un déficit pluviométrique ou un retard d'installation de la saison, assurer la diffusion régulière des bulletins agrométéo et des alertes agrométéorologiques afin d'accompagner les décisions des agropasteurs. Voilà, c'est tout pour ce bulletin agrométéo. Merci à tous de l'avoir suivi. Au revoir et à la prochaine décade. Réalisation Abdoulaye Toche, présentation Benan Selayo.
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14h21 dans ce studio de radiodiffusion nationale tchadienne. Vous venez là de suivre Tchad Actualité Midi présenté par Innocente Virginia Kamba. Sitson Alguiwi, dans son titre Cardio Love, lui, il n'a pas besoin d'un diabétologue, ni d'un cardiologue, ni d'un neurologue, même pas d'un pneumologue. Mais il a plutôt besoin d'un Cardio Love parce que c'est une histoire d'amour. À méditer de ce 11 juillet 2026, dit ceci: les plus grandes victoires ne sont pas toujours celles que le monde applaudit, mais celles que l'on remporte sur soi-même un jour après l'autre. Les grandes victoires ne sont pas toujours celles que le monde applaudit. Donc les grandes victoires ne sont pas toutes visibles. Pas du tout visible, mais c'est des fois les efforts que nous faisons personnellement à notre niveau que les autres ne voient pas. Mais c'est là les grandes victoires. 14h22 dans ce studio, notre Boeing se pose en Côte d'Ivoire. Nous retrouvons celui-là qui nous parle de samedi soir. Et comme nous sommes un samedi, on va se laver, on va se fringuer, on va se saper, on va se mettre sur notre 31, on va bien se parfumer, on va sortir rien que pour chasser le stress et savourer ce week-end. On s'y met.

14h28 minutes dans ce studio. Vous êtes bien dans Antenne Midi de ce 11 juillet 2026. 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Notre dicton du jour: qui sème avec patience récolte avec abondance. Qui sème avec patience récolte avec abondance. Voilà le dicton de ce jour. Prendre tout son temps, ne pas se presser, ne pas se dire que les autres sont très avancés et que moi je suis en retard. Non, chaque chose c'est avec de la patience. Prendre tout son temps et vers la fin on récolte avec abondance. Après cette zone de turbulence avec Mayway dans le titre, samedi soir, mesdames, messieurs, nous vous offrons cette très belle douceur, rien que pour agrémenter votre voyage en notre compagnie. Cette douceur, c'est signé Perle Lama et c'est du bon zouk. Le titre, c'est « Donne-moi ton love et donne-moi également les clés de ton cœur. Je vais être la reine, je vais être celle qui commande. » Voilà ce tube qui fera le plaisir d'écoute de tous les amoureux. Si vous êtes amoureux, ça c'est pour vous. Et si vous êtes nanoureux, qui est différent de amoureux, ce n'est pas pour vous. Si vous n'êtes pas amoureux également, consommez un grand verre d'eau fraîche, ça va passer. Notre fidèle auditeur, John Fab Christian, qui nous suit en ce moment, ça également, c'est pour toi.

Et des week-ends, je pense ainsi à tous nos auditeurs câblés sur les ondes de radiodiffusion nationale tchadienne depuis Mundo, la charmante. Ça, c'est pour vous. Je pense ainsi à Bébarum Eric et toute sa famille.

Maintenant, Jean-Yves, le grand, mon grand frère qui nous suit depuis Kundul, tu n'es pas un ancien amoureux, tu es toujours d'actualité, tu es en plein pied dedans, ça c'est pour toi.

14h33 minutes dans ce studio de radiodiffusion nationale tchadienne, 11 juillet 2026. Trois journées sont célébrées. Aujourd'hui, la première, c'est la journée mondiale de la population, instituée par les Nations Unies. Cette journée vise à sensibiliser le public aux enjeux liés à la population mondiale, à savoir la croissance démographique, la santé maternelle, la planification familiale, égalité des sexes, droits des femmes et développement durable. Elle est célébrée chaque année le 11 juillet 2026 depuis le 11 juillet 1990. Voilà donc la toute première journée célébrée en ce 11 juillet. C'est la journée mondiale de la population. Nous reviendrons sur les deux autres journées après cette ponctuation musicale.

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14h37 minutes dans ce studio de radiodiffusion nationale tchadienne. Un duo composé de Samouraï Lensi de belle voix tchadienne dans le titre Cœur brisé. Après la première journée mondiale de la population, les deux autres journées sont donc la journée internationale de réflexion et de commémoration du génocide commis en Srebrenica en 1995. Instauré par les Nations Unies en hommage aux victimes et pour promouvoir la mémoire et la prévention des génocides. Voilà la deuxième journée. La troisième, enfin, c'est la journée mondiale du cheval, une journée de sensibilisation récemment reconnue par les Nations Unies pour mettre en valeur le rôle des chevaux dans les sociétés, la culture et le développement. Cette journée, donc, a été récemment reconnue par le système des Nations Unis pour mettre en valeur le rôle des chevaux dans les sociétés, la culture et le développement. En somme, retenons que trois journées sont célébrées aujourd'hui. La première, journée mondiale de la population. La deuxième, journée internationale de réflexion et de commémoration du génocide commis en Srebrenica en 1995. Et enfin, la dernière, c'est la journée mondiale du cheval. Voilà les trois journées célébrées en ce 11 juillet 2026. Après le Tchad, je vous amène quelque part. Aimez cette belle sonorité. C'est pour tous les jeunes câblés, branchés sur nos ondes.

Nous sommes avec José, les Zoukloumakers, dans ce très beau tube intitulé « Donne-moi le temps de m'expliquer, de me justifier que je n'aime que toi et personne d'autre ». Il y a Mac Alex qui aime bien cette sonorité, ça c'est pour toi.

0: 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Yes, salam, les belles choses se passent ici sur les ondes de radiodiffusion nationale tchadienne. Ça fera le plaisir d'écouter de Pétchebé, Benjamin depuis Facha. Très rapidement, ce dernier communiqué qui vient de nous parvenir, il est ouvert au titre de l'année académique 2026-2027, un recrutement en première année sur étude de dossier à l'Institut de formation en sciences infirmières gynéco-obstétriques, biomédicales et santé publique, en abrégé IFSIGO. Ce recrutement est réservé à toute personne désirant faire carrière dans le domaine de la santé. Les filières disponibles sont second cycle, licence en sciences infirmières, licence en sciences gynéco-obstétriques, licence en sciences biomédicales, licence en nutrition humaine et diététique, licence spéciale en sciences infirmières et gynéco-obstétriques. Premier cycle, agent technique de santé accoucheuse. Pièce à fournir pour les candidats externes et internes, une demande manuscrite adressée au directeur général de l'IFSIGO avec mention de la filière, un certificat médical datant de moins de 3 mois, une copie certifiée conforme d'acte de naissance, une copie certifiée conforme du baccalauréat toutes séries confondues pour la licence en sciences infirmières, gynéco-obstétriques et nutrition, une copie certifiée conforme du baccalauréat série D ou C pour la licence en sciences biomédicales, une copie certifiée conforme du BEF pour les sections ATS et accoucheuses, les copies certifiées conformes de l'attestation du diplôme d'ATS ou ACC et des bulletins de notes des années de formation pour les candidats internes. 2 cartes photo, une somme de 5 000 francs CFA pour les candidats externes et 10 000 francs CFA pour les internes non remboursables. Notez bien, la date de clôture de dépôt de dossier est fixée au 25 septembre 2026 et le nombre de places est limité. Pour tout renseignement complémentaire, s'adresser au secrétariat de l'IFSIGO, 6 au quartier Kamda, au téléphone 66 0303 88 66 53 45 69, le 66 24 16 12 ou encore le 66 33 56 45. Nous restons en musique chez nous.
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14h50 dans ce studio, la radiodiffusion nationale tchadienne nous rassemble et la voix nous unit. L'expression de ce 11 juillet 2026 est la suivante. Tirer son épingle du jeu, c'est réussir à s'en sortir habilement dans une situation difficile ou complexe, parfois mieux que les autres. Voilà ce que veut dire cette expression. Tirer son épingle du jeu, c'est réussir à s'en sortir habilement dans une situation difficile ou complexe, parfois mieux que les autres. Un exemple, malgré les nombreuses difficultés rencontrées par son entreprise, elle a su tirer son épingle du jeu grâce à son sens de l'innovation. Voilà l'expression de ce 11 juillet 2026. Nous sommes un week-end, on se détend et les bonnes choses se passent ici sur les ondes de la RNT. Nous retrouvons Inosbi dans le titre Yopé. Ça, c'est pour les jeunes.

14h56 dans ce studio de radiodiffusion nationale tchadienne. Un pas à gauche, un pas à droite et nous y sommes. Très beau tube, tout puissant au Kédiaz de Franco dans le titre Fabrice. Ça fera le plaisir d'écouter des aînés, des papas et des mamans qui sont câblés sur nos ondes. Mesdames, messieurs, merci pour votre belle écoute depuis 12h. Sachez que vous avez eu en votre compagnie les services informatiques, maintenance, la sécurité, le transport, la rédaction, exploitation et antenne, contrôle et qualité d'écoute, programme, production, régie d'antenne, le centre émetteur de Grédia, sans oublier les différentes stations provinciales de l'ONAMA qui ont assuré le relais. Hamid Mahmat Zen, au niveau de la recette, vient de céder sa place à Abakar Djuma. Enregistrement, c'est Ahmad Chata, régie d'antenne, mon grand frère Bounkago Taïdandi, mes copilotes ce midi, Tchouiki et Alfred, assisté de Hadji Fani, Yarna Yves de Bamsin, qui va prendre la relève dans quelques instants. À l'écoute de la station, merci à vous, nos fidèles auditeurs, et devant ce micro, pour vous servir, je suis Nadège Demba Dolmia et j'espère que vous avez passé de bons moments en notre compagnie. Bien avant de céder la place à Papa Adoumi, notre proverbe africain qui dit ceci: le zèbre qui veut devenir lion finit toujours essoufflé. Le zèbre qui veut devenir lion finit toujours essoufflé. C'est une manière de dire vouloir être ce que l'on n'est pas. Fatigue inutilement. Je vous donne rendez-vous donc, plaise à Dieu, le lundi lorsqu'il sera à 12h dans Antenne Midi. Sur ce, excellent week-end à tous. Au revoir.

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Mesdames, Mesdemoiselles et Messieurs, bonsoir et surtout bienvenue dans cette tranche d'animation baptisée Antenne Soir de Radio Tchad, le poste national. Et nous sommes samedi 11 juillet 2026 et dans ce studio fait déjà 20h et bientôt 2 minutes. Ainsi commence cette tranche avec une équipe détail composée de l'autre côté de la baie vitrée devant les machines d'engagement et qui occupe encore la console numérique. L'homme s'appelle Yarn Yves. La régie d'antenne est l'affaire de Babi Guéjean. Casque, micro, parole, animation et présentation. C'est l'enfant chéri, Benny Dabichir. Téléboune, je m'appelle. Mesdames et messieurs, antenne, soir, c'est aussi le menu qui s'articule comme suit. Tout de suite, quelques sonorités musicales. Juste question d'avoir une position confortable d'écoute. À partir de 20h10, commence la lecture de vos avis et communicaux. Autrement dit, radio service, premier volet. 20h25 minutes, la page publicitaire, 20h30, chat actualité, soir. À 21h10, vous aurez l'émission culturelle Plateau Culture avec Mama Taïr Fodi. À 21h40, vous aurez un magazine sur l'impact du téléphone portable sur les enfants. 22h, flashback, souvenir avec le doyen Nadilem Mbaytoubam. 23h00, chat actu dernière, et à 23h30, le journal en arabe littéraire. Voilà pour le menu, messieurs, dames. Alors, prêtez-moi vos oreilles. Je vous les remettrai à la fin de cette tranche d'animation baptisée en tel soir des Radio Tchad, le poste national, qui commence déjà avec cette très belle sonorité signée Bibikitos, mariage précoce, que nous dédions à tous ceux qui sont câblés, branchés sur la fréquence 94.5 MHz Radio Tchad, le poste national, en cette soirée du samedi. Samedi 11 juillet 2026, et nous profitons pour dire également joyeux anniversaire à tous ceux qui fêtent une année de plus aujourd'hui. Et surtout que la fête soit belle et que le partage de gâteau soit, se fait dans une température ambiante et surtout en famille. Bibikitos, c'est pour vous.

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1: Et c'est toujours l'Afrique en 94.5 MHz Radio Tchad, le poste national qui vous accompagne en cette soirée du samedi 11 juillet 2026. Mariage précoce, Bibikitos, tant pour moi. Le message est reçu et j'espère que beaucoup vont devoir prendre des dispositions avant de pouvoir envoyer leur fille en mariage. Et j'espère que nous allons devoir respecter la loi, c'est toujours la loi. Pyramide, soleil d'Afrique pour nous amener à 20h10 minutes, à laquelle vous aurez droit sur la lecture de vos avis communiqués. Oh.

soleil d'Afrique, le groupe Pyramide. Et nous sommes à 20h02 minutes à prison. Radio Service, premier volet. Il est ouvert au titre de l'année académique 2026-2027, un recrutement en première année sur études et dossiers de l'Institut de formation en sciences infirmières gynéco-obstétriques, biomédicales et santé publique, en abrégé IFSIGO-MBMSP. Ce recrutement est réservé à toute personne désirant faire carrière dans le domaine de la santé. Les filières disponibles sont second cycle, licence en sciences infirmières, licence en sciences gynéco-obstétriques, licence en sciences biomédicales, licence en nutrition humaine et diététique, et enfin licence spéciale en sciences infirmières et gynéco-obstétriques. Premier cycle, agent technique de santé ATS, agent technique de santé accoucheuse ATS par ACC. Pièces à fournir pour les candidats externes et internes. Une demande manuscrite adressée au directeur général de l'IFSIGO, BMSP, avec mention de la filière, un certificat médical datant de moins de 3 mois, une copie certifiée conforme d'acte de naissance, une copie certifiée conforme de baccalauréat, toute série confondue pour la licence en sciences infirmières gynéco-obstétriques et nutrition, une copie certifiée conforme de baccalauréat, série D ou C pour la licence en sciences biomédicales, une copie certifiée conforme de BEF ou BEPC pour les sections ATS et accoucheuses, les copies certifiées conformes de l'attestation du diplôme d'ATS ou accoucheuse et des bulletins, des notes des années de formation pour les candidats internes. Deux photos 4x4, une somme de 5 000 francs CFA pour les candidats externes et 10 000 francs CFA pour les candidats internes non remboursables. Notez bien, la date de clôture des dépôts des dossiers est fixée au 25 septembre 2026 et le nombre de places est limité. Pour tout renseignement complémentaire, s'adresser au secrétariat de l'IFSIGO BMSP, 6 au quartier Kanda, téléphone 66 03 03 88 ou le 66 53 45 69 ou le 66 24 16 12 ou encore le 66 33 56 45. Avis de décès, les enfants Ngang Nathan Didier, Ngang Nathan Pulcheri, Ngang Nathan Sekala, les familles Nel Dingaï Obembi Boya, Bob Goutou, Ngardi et Ngang Nathan annoncent aux parents, amis et connaissances et la communauté que les enfants et proches partis à Sar pour les décès successifs de leur mère, sœur, tante, cousine et belle-sœur, Yandouma Marie-Claire, survenus à Bangui le 21 juin 2026 et de leur sœur, fille et cousine, Vumbo Boya Sylviane, survenu le 29 juin 2026 à Niamey. Les parents et proches sont déjà de retour. Par ailleurs, les parents comptent organiser des actions de grâce ce dimanche 12 juillet 2026, de 14h à 17h au domicile de leur maman, Ngang Nathan Jacqueline, 6 au quartier Chagua 2 sur l'avenue du 10 octobre, non loin de l'ex-hôtel Santana. Suite au communiqué du mercredi 8 juillet 2026 annonçant le décès de Naito Ngar Betongar,
La famille, la grande famille Bétolongar informe les parents, a mis connaissance de N'Djamena, Galiti, Kouloum, Bédoumont, Bémian, Mondou, Laïssar et Doba, que des obsèques seront organisées en son honneur au domicile familial de Mursal le mardi 14 juillet 2026, suivi de l'inhumation au cimetière de Toukra. Dieudonné, Dieu a repris, que le nom de l'Éternel soit glorifié. La famille Ngar Adoum a la profonde douleur d'annoncer le décès de leur fille bien-aimée, Madame Roneliam Eugénie, connue sous le nom de ce survenu le 10 juillet 2026 à N'Djamena, des suites de maladie. L'inhumation aura lieu, Dieu voulant, le lundi 13 juillet 2026 au cimetière de Toukra. Le recueillement situé au domicile de Monsieur Madiadoum Charles Ngartemagie Ngaradoum, au quartier Kamda, à proximité de la maison du chef des carrés Gor. Cette disparition plonge dans le deuil les familles et les proches de N'Djamena, Mundo, Komra, Sar, Moro, Bédaya, Réni, Ngangara, Maïm, Toki, Amtiman, ainsi que ceux résidant en France. La famille remercie par anticipation toutes les personnes qui, par leur prière, leur présence et leur soutien, partageront cette douloureuse épreuve. L'Éternel a donné, l'Éternel a ôté, que le nom de l'Éternel soit glorifié. Aladjaba Pacha, Amoul Megui Job, Abraman Baba Souki, Urbain Tangoina, Gédéon Birip, Aruna Colonna, Paul Gomo Bongor Apollos, Ozias Ndigina, Colonel Tokwada Loktene, Afia Bongor, Pierre Mamang, Moussa Makarna, Nobi Kedar Loktene, Becker Bakidja, Bayami Framan, Elkana Ngeli, Marcel Tétéo et la grande famille Balegui Bakati. Annonce avec douleur à Mana Malketeng et Louise Amoulmégué à Dobali, Onis Oualaï, Ladi Nerba et Kezias Gibrine à Mandalia, Astra Kouchougou à Gounougaya, Nymphas Bangné à Bébidja, Evodi Gianga et Irène Gagne tout à Mondou, Barka Bakidja Mtiman, Mba Teni Prosper Gianga à Guidari, Pasteur Raoul Divan, Gabriel Karmdou, Dolfari Massema, Jeanne Pacha, Titi Bongor et Benjamin Birip, tous à Bangor, Bendou Bakidja à Maroua, Anakli Mankoyo à Grendeng, Azadé Yokelo, Youssouf Yaga, Noël Oualaï, Antoine Amoulmégué, tous à Zaraf, Tétéo Daniel Akolobo, Pasteur Bandoupol, Adibang Djibrine, tous à Adjouman, Adonija Agde, à Bangor, la communauté Kim, Eridjouman et Kolobo, aux connaissances de près ou de loin. Le décès de leur frère Abdis Bongor, connu sous le nom de Bao Kéné ou Bao, survenu à Koyom, le 10 juillet 2026, et des suites d'une courte maladie. L'enterrement aura lieu, Dieu voulant, le mardi 14 juillet 2026 à Eri. Le recueillement est chez Poul Gamopoulos Bongor à Walia Barrière, à côté de la petite station. Paix à son âme. La famille Adoumdé Zéry, la famille Docteur Mamata Abba Psakine, annonce avec regret aux parents à mise et connaissance proches et lointains que le corps de la défunte Haché Yani Adoum Daye Zéry, survenu au Cameroun, à Yaoundé précisément,
que le rapatriement du corps aura lieu du volant dimanche 12 juillet 2026 dans la soirée à l'aéroport international à Sangamous de Ngamena. Et l'enterrement aura lieu le lundi 13 juillet 2026 à 7h30 au cimetière de Lamadi. Le sacrifice aura lieu le même jour à 14h au domicile familial au quartier Ile Gazaz. Avis des remerciements, Tigelta Rebecca, Tokdingarti, Otombaï Djirantengar, Gede Djingar Israël, Colonel Nel Debaï, Ngarassem René et Noubaramadi, tous en Kamenon, adressent leurs sincères remerciements à toute la communauté Goulaï, les connaissances d'Ingamena et d'ailleurs pour leur soutien multiforme manifesté lors du décès de leur sœur, mère et tante Sangeita Odette, connue sous le nom de Fanteyam. Décès survenu le 11 juin 2026 à Ngamena. Ces remerciements s'adressent particulièrement à l'église numéro 5 de Walia, à l'église numéro 12 de Chagua, à la chorale TKRN, aux supporters de la chorale TKRN, aux fossoyeurs, aux belles familles de Thérèse Otombaï, Diraitengar, Gondoum, Solkem Victoire, merci Teldim et aux voisins Donang Pélé. Et à toutes celles et tous ceux dont les noms ne sont pas cités pour leur assistance multiforme manifestée à leur égard, que Dieu puisse les rendre sensibles et que l'âme de la regrettée repose en paix. La grande famille Gogor en général et Kakraou en particulier, Gabio Jonas, Salina Jonas, député Adansa Michel, député Ndiadewe-Ouedou, député Djokdela Angobona, Salamassou Samuel, Maïna Batna, Sylvain, Balamto Domi, Kemchang Mangala, Leva Odingar, Ngassadi Gangjang, Ormo Allo, Kelo Matna Jérémy, Vunsuma Senghor, Mboglo Afeizou, Kefas Kagé et Évariste Matna, profondément attristés, informent les parents, mis en connaissance et toutes les personnes du retour de la délégation familiale du village. Suite au décès de leur très chère mère, belle-mère et épouse, Madame Dogdo Alice, épouse de Gangjang Vunsuma Paul. Décédée le 3 juillet 2026 à Marba Djouman, des suites de maladie. La famille apporte également la connaissance des frères, oncles maternels de Colon Kassoudou, de Ngamena, voisins ainsi que tous ceux qui ont connu la défunte, que la délégation familiale qui s'était rendue au village pour les obsèques est de retour. À cet effet, un recueillement en mémoire de la défunte est organisée du samedi 11 au dimanche 12 juillet 2026 au domicile de son fils, monsieur Ngassadi Gangjang, situé à Ngonba Marba, non loin de l'église FLT Marba. La famille informe tous ceux qui ont connu, aimé et accompagné la défunte durant sa vie qu'ils peuvent venir se joindre à elle pour présenter leurs condoléances à son fils et partager ces moments de recueillement. Dieu a donné, Dieu a repris, que l'âme de la défunte repose en paix. Mesdames et messieurs, nous sommes à 20h24, toujours ravis de remerciements. Très touchés par vos marques de soutien multiforme, de générosité, de compassion et de sympathie appréciées à leur égard. Lors du décès de leur mère et grand-mère, la nommée Khadija Abdoulaye, connue sous le nom de Khadija Iameï, décès survenu à Ngamena le 29 mai 2026 des suites de maladie. La famille Kormo tient à remercier de tout cœur
Les membres de la grande famille Magang, résidant Djamena, Sara Koumra, Moïsala, Bekourou et Doba. Les belles familles de N'Djamena, Sara Doba et Gondi, les parents résidant à Kousséri, Guilfeye, Titlé et Makari au Cameroun, la famille de Alagi Hassan Lawan ainsi qu'aux membres de la famille Lawan, les fossoyeurs, les jeunes et les femmes qui n'ont ménagé aucun effort pour assurer la cuisine aux voisins de Walia et Ambassatna, ainsi qu'à toutes les connaissances. Ces remerciements s'adressent également aux collègues de travail de Kormou Moïtan, Aaron Moatan, Pierre Moatan, Gambor Koulingar et Moussa Aladji, à l'administration, au comité de gestion et aux élèves du lycée-collège Emmanuel de Sarre, aux membres de l'association des cadres pour le développement du Moyen Chari, les camarades et connaissances de Fatima Raoul, et plus connus sous le nom de Baba, sans oublier ceux dont les noms ne sont pas cités ici. Que Dieu, le miséricordieux, bénisse chacun et chacune. Mesdames et messieurs, ainsi nous mettons terme à Radio Service, premier volet, la suite de vos avis et communiqués après le journal. Nous sommes à 20h et bientôt 27 minutes ici au studio 3 de Radio Tchad, le poste national. Par ma voix, la Radio-Diffusion nationale acadienne présente ses sincères condoléances aux familles éprouvées. Que Dieu console les cœurs des parents et amis des disparus et que les âmes des défunts et des défunts reposent. Amen. Amen.

0: 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Tchad Actu Soir, une présentation de Amat Maki. Bonsoir.
1: Bonsoir Abéchir Télévoun, bonsoir à tous. Le Premier ministre ambassadeur Lamaï Halina présente son ouvrage intitulé « Protocole républicain et démocratie », un livre qui retrace l'histoire et les fondements du protocole républicain. Djamena se prépare à accueillir les forums africains sur l'eau. Les enjeux de l'événement ont été présentés ce samedi lors d'une déclaration conjointe. Cas d'actualité soir à suivre également les nouvelles des provinces, le sport et la minute de l'environnement. Protocole républicain et démocratie, des traditions établies aux enjeux contemporains, l'intitulé d'un livre écrit par le Premier ministre ambassadeur Lamaï Halina. L'ouvrage a été présenté cet après-midi dans les locaux de l'UNAMA. C'était en présence de plusieurs personnalités. Nan Ourmandine Natoyala.
2: L'ouvrage est un essai de 222 pages, réparti en 6 grands chapitres, publié aux éditions L'Harmattan, collection Afrique en mutation, dirigée par le professeur Ange Bergesson Landia Nguessoué, préfacé par le chef de l'État, le maréchal Mahamat Idriss Déby Itno. L'ouvrage relate l'histoire et les fondements du protocole républicain, de ses règles partagées et de l'étiquette. À travers des analyses concrètes, l'auteur Lamaï Halina met en avant la scénographie des cérémonies officielles et diplomatiques ainsi que ses règles partagées. Le livre met en lumière l'expérience protocolaire tchadienne en temps de guerre. Le protocole d'État se réinvente pour garantir la continuité du pouvoir et la portée symbolique stratégique de l'État. Le Premier ministre a fait savoir que cet essai est un outil de référence pour le monde protocolaire et pour tous ceux qui comptent embrasser ce métier. Selon lui, ce livre découle de son engagement et de son expérience personnel et professionnel. Il a ajouté que chaque individu est un chef de protocole dans sa famille. La cérémonie a vu la présence de quelques membres du gouvernement, des sénateurs, des députés, de la famille de l'auteur et de plusieurs autres personnalités.
1: Le président de la CNDH, Commission nationale des droits de l'homme, Belngar Larmejak, a reçu successivement hier le président du Conseil national de la jeunesse du Tchad, Abakar Lamine Dangaya, et le président de l'association Action des chrétiens pour l'abolition de la torture, section du Tchad. On en parle avec Nicole Merosine.
3: Le président du CNJT, Conseil national de la jeunesse, Abakar Alamine Dangaya, est le premier à être reçu par le président de la CNDH, Commission nationale des droits de l'homme, Belngar Larmejak. Ce dernier est venu échanger avec le président de la CNDH sur les questions brûlantes des droits de l'homme et la question du vivre ensemble.
4: En tant que représentation nationale de la jeunesse, nous avons bien voulu rencontrer monsieur le président de la CNDH, à l'effet donc de nous entretenir sur un certain nombre de questions, principalement la question des droits humains dans notre pays. Nous avons bien voulu comprendre un peu le mécanisme, comment aborder ces questions-là et assumer aussi notre responsabilité donc de prévention en apportant donc le message de cohésion et autres.
3: Après Abakar Alamine Dangaya, c'est le président de l'association Action des chrétiens pour l'abolition de la torture, section du Tchad, Madjarebe Sylvain, qui est reçu. Avec le président de la CNDH, les échanges ont permis la présentation de la nouvelle équipe dirigeante de la CAT, son plan d'action et voir les possibilités d'engager une collaboration avec la CNDH.
5: Ce que je retiens de cette rencontre de positif, c'est que le président de la CNDH a donné sa disponibilité de travailler avec les ADH et plus particulièrement la CATIAT, qui s'occupe des questions de la lutte contre la torture.
3: Ces audiences ont porté essentiellement sur la promotion des droits humains et la cohésion sociale.
1: Djamena Britera, du 15 au 16 juillet 2026, le Forum africain de l'eau, placé sous le thème de la vision à l'action, a prélu à cet événement le représentant du groupe de la Banque mondiale au Tchad, Farouk Bana Moula, et le ministre d'État, ministre en charge des Finances, Tahir Hamit Nguilin, ont fait cet après-midi une déclaration conjointe à la presse. Que peut-on retenir de cette déclaration? Vous pouvez passer.
6: Cette déclaration conjointe à 5 jours de la tenue du Forum africain de l'eau était une occasion de situer les enjeux de cet événement. Le représentant de la Banque mondiale au Tchad, Farouk Bana Mola, a présenté le Forum comme une plateforme pour transformer les engagements en actions concrètes de réflexion sur la gestion de l'eau et de la mobilisation des ressources pour la sécurité hydrique en Afrique.
7: Le groupe de la Banque mondiale investit massivement dans le secteur de l'eau en Afrique subsaharienne. Le groupe de la Banque mondiale co-organise à cet effet ce forum parce que nous sommes convaincus que l'eau est au cœur du développement, de la résilience et de la prospérité et qu'il est essentiel de mobiliser ensemble des solutions concrètes et des investissements durables pour l'Afrique.
6: Pour le ministre d'État, ministre des Finances Tahir Hamingeling, le Tchad est honoré par l'organisation de ce premier forum africain de l'eau qui cadre parfaitement avec la politique du président de la République, Mohamed Idriss Déby Itno.
8: Nous sommes très heureux surtout que cela coïncide et s'aligne totalement avec le programme politique du chef de l'État, avec notre plan national de développement Tchad Connexion 2030, qui élève l'eau comme priorité nationale.
6: Trois autres membres du gouvernement concernés par la question de l'eau, à savoir l'élevage, l'eau, environnement, étaient présents à cette déclaration à la presse.
1: Pour Bébé Passiri, aujourd'hui, 11 juillet marque la journée mondiale de la population. Dans une déclaration faite à cette occasion, le ministre d'État, ministre en charge des Finances, Tahir Hamid Engelin, a rappelé les défis et les opportunités liées à l'évolution démographique du Tchad. On l'écoute.
8: Le Tchad connaît aujourd'hui des profondes mutations démographiques. Alors que certains pays font face au vieillissement de leur population, d'autres comme le Tchad, heureusement, disposent d'une population extrêmement jeune. Cette jeunesse constitue une formidable opportunité, mais représente également une responsabilité collective. Le Tchad vit précisément une transformation démographique majeure qui est à la fois un défi et une opportunité avec plus d'un habitant sur deux âgé de moins de 15 ans et une population estimée pour l'heure à plus de 21 millions d'habitants et continuant de croître à un des rythmes les plus soutenus au monde. Cette dynamique s'inscrit dans un contexte de mutation profonde marqué par les changements climatiques, les urbanisations rapides, les évolutions du marché du travail et la révolution numérique qui viennent renforcer les aspirations de la jeunesse à une meilleure qualité de vie. C'est précisément pour mieux cerner cette réalité que se déroule sur l'ensemble de notre territoire le troisième recensement général de la population et de l'habitat. Ce recensement nous permettra de mieux connaître notre jeunesse, de mesurer avec précision l'ampleur de ce potentiel démographique et d'orienter nos politiques publiques à son service sur la base de données fiables et actualisées. Parmi les conditions essentielles qui permettent aux jeunes de construire leur avenir figure l'accès de chaque famille aux services de santé, y compris aux services de santé reproductive. La santé de la mère et de l'enfant demeure à cet égard une priorité nationale. Promouvoir les conditions prénatales, assurer des accouchements assistés par un personnel qualifié. Les jeunes nous adressent aujourd'hui un message simple mais puissant. Ils veulent pouvoir choisir librement leur avenir, construire les familles auxquelles ils aspirent et contribuer pleinement au développement de leur pays. Il nous appartient collectivement de créer les conditions qui rendent ces choix possibles. En investissant dans notre jeunesse aujourd'hui, nous investissons dans un cadre plus prospère, plus inclusif, plus résilient et plus solidaire demain.
1: À l'instant, le ministre d'État, ministre en charge des Finances, Tahir Hamid Engelin. Le ministre de l'Élevage et de la Production Animale, Abderrahim Awata Taïb, a présidé hier une cérémonie de remise des matériels, d'équipement, des vaccins et des produits vétérinaires de premier plan. Ce lot de matériel est destiné à la Direction générale des services vétérinaires. Explication à la Yamal Masra Miriam.
9: Cette dotation particulièrement conséquente est stratégiquement pensée pour répondre aux défis logistiques et sanitaires des agents de terrain. Elle est composée de vaccins, de produits vétérinaires, de matériel et équipements chaîne de froid. Le ministre de l'Élevage et de la Production Animale, professeur Abderrahim Awad Ateib, a souligné que ce don permettra de renforcer les campagnes nationales de vaccination, d'améliorer la surveillance épidémiologique et d'accroître les capacités opérationnelles appel des services vétérinaires sur l'ensemble du territoire national avant d'exhorter les responsables de la Direction générale des services vétérinaires à en faire bon usage.
10: J'instruis donc l'inspection générale et le responsable des services vétérinaires à tous les niveaux à assurer une gestion rigoureuse et transparente afin qu'ils profitent pleinement aux éleveurs et contribuent à l'amélioration durable de la santé animale. Ensemble, poursuivons nos efforts pour bâtir un secteur de l'élevage moderne, performant et résilient, conformément à la vision de la refondation portée par le président de la République, chef de l'État, le maréchal Mamadou Idriss Déby.
9: Par cette action concrète, le ministère réaffirme sa détermination à moderniser le secteur pastoral et à garantir la résilience des communautés qui en dépendent.
1: Reportage est signé à la Yamal Masra Myriam. Les responsables des établissements de formation sanitaire sont en formation ici à N'Djamena. Ils renforcent leurs capacités sur la gestion des établissements de formation professionnelle de santé. C'est le secrétaire général adjoint du ministère de la Santé publique et de la prévention, Dr Mahamat Hamid Ahmad, qui a donné le coup d'envoi de cette formation. Isabelle Népité.
11: Cet atelier de deux jours vise à outiller les responsables des établissements de formation en gestion administrative, financière et pédagogique du secteur de la santé. Cette démarche s'inscrit dans la vision globale du ministère de la Santé publique, moderniser le système de formation pour garantir une meilleure qualité des soins à travers le pays, en dotant les futurs cadres de santé d'un encadrement de haut niveau. Pour le consultant Dr Marouf Habib, cette formation est un levier indispensable pour harmoniser les pratiques de gestion. De son côté, le secrétaire général adjoint du ministère en charge de la santé, Dr Mohamed Hamid Ahmad, a exhorté les participants à faire preuve d'assiduité durant ces travaux.
12: C'est pour vous outiller et vous permettre, dans le cadre de la recherche, d'être avoir le même niveau que les autres. Donc cela traduit la volonté même du ministère de la Santé publique de doter le secteur de la santé en particulier pour vraiment améliorer vos compétences. Je vous exhorte d'être vraiment assidu et de bien suivre la formation dont l'importance n'est pas à démontrer en tant que premier responsable des établissements.
11: Cet atelier est rendu possible grâce à l'appui financier de l'Agence française de développement à travers le projet PASSE 3. Ce partenariat réaffirme l'engagement de bailleurs de fonds aux côtés du Tchad pour la réforme et le développement durable, a souligné le docteur Mohamed Hamid Ahmad.
1: Célébration ce matin au ministère des Affaires étrangères de la Journée africaine de lutte contre la corruption, une initiative conjointe du Conseil national de la jeunesse du Tchad et de l'Autorité indépendante de lutte contre la corruption, Harmonie Bialoum.
13: Instituée par l'Union africaine en 2003, cette date du 11 juillet commémore l'adoption de la Convention de l'Union africaine sur la prévention et la lutte contre la corruption. Elle vise à sensibiliser les citoyens, les gouvernements sur les ravages de la corruption et l'importance de la promotion d'une culture de l'intégrité à travers le continent. Pour le président du Conseil national de la jeunesse du Tchad, Abakar Alamine Dangaya, la corruption est un obstacle majeur au développement du pays et les jeunes doivent être en première ligne dans la lutte.
14: La lutte ne devrait pas être simplement l'apanage de l'AILC, moins encore de l'État. C'est le combat de tous les citoyens. Et tous les citoyens ici sont représentés par les jeunes parce que la jeunesse, c'est la frange majoritaire de la population.
13: La contrôleure générale adjointe de l'AILC, autorité indépendante de lutte contre la corruption, Fatimé Abdelkrim Soumaïla, a mis l'accent de son côté sur le rôle de chaque citoyen dans la prévention et la dénonciation des actes de corruption.
15: La lutte contre la corruption commence souvent par des petites décisions que chacun prend au quotidien. Respecter les règles, dire la vérité, accomplir correctement un travail, protéger les biens publics et traiter chacun avec équité sont des comportements qui font la différence.
13: Cette journée est célébrée sous le thème « Intensifier la promotion de l'intégrité et les actions anticorruption à travers l'Afrique ». Un thème qui rappelle la nécessité de multiplier des initiatives afin de restaurer la confiance des citoyens dans les institutions publiques.
1: Actualité dans le Tchad profond a commencé par Bangor dans le Mayo Kébi Est où les projet d'appui à la transformation numérique du Tchad a organisé un atelier de sensibilisation.

0: de renforcer la capacité des acteurs locaux à prévenir et répondre efficacement aux violences basées sur le genre, tout en garantissant le respect des droits humains et l'égalité. Le spécialiste en genre, Nodukwambai Bero Mathurin, dit que les facteurs liés à la violence basée sur le genre demeurent des préoccupations majeures dans de nombreux pays, y compris le Tchad. Conscient de ces enjeux, le gouvernement du Tchad, avec l'appui de ses partenaires, s'est engagé à promouvoir des mécanismes efficaces de prévention, fait remarquer Dingar Gaspar, secrétaire général de la province du Mayo-Kébi-Est. Les participants vont échanger autour du code de conduite applicable au personnel du projet et à tous les travailleurs, la collaboration étroite entre les autorités locales, les communautés et les forces de défense et de sécurité. Bongo, Mburu Benoît pour la Radio Tchad.
1: Le secrétaire général national, deuxième adjoint du MPS, Mahamat Béchir Chérif Dossa, a procédé à Mao à l'installation du nouveau bureau du conseil provincial du MPS du CANEM, dirigé par Mahyadine Mahamat Khouda, le câble de Moussa Mahamat.
2: La nouvelle équipe dirigeante chargée de coordonner les activités politiques à l'échelle locale est composée de 17 membres et dirigée par Mahayadine Mahamat Rouda, secondé par Tahir Alifa. Cette équipe est appelée à dynamiser les activités du parti dans la province du Kanem. Présentant les nouveaux membres à l'assistance, le mandataire du parti, Abdrahmane Mokhtar Mahamat, a salué l'engagement des militants du Kanem avant de convier le bureau du conseil qui vient d'être désigné à œuvrer dans l'unité pour renforcer l'organisation et le rayonnement du MPS. À cette occasion, le secrétaire général deuxième adjoint du mouvement patriotique du salut, Mahamat Béchir Chérif, a exhorté le nouveau membre à mesurer pleinement l'importance de leurs responsabilités dans la mise en œuvre du programme politique du chef de l'État ainsi que des résolutions issues du 13e congrès extraordinaire. Il a insisté sur la nécessité d'agir avec équité, justice et sens de l'équilibre dans l'accomplissement de leur mission. Mao Moussa Mahamat pour la Radio Tchad.
1: Sport à présent, la Fédération tchadienne de football association forme les entraîneurs en licence D. C'est le directeur général de la gestion des structures sportives, de la jeunesse et des loisirs, Idriss Ibrahim Moura, qui a lancé la formation. Galabiensil.
3: Cette session de formation organisée en N'Djamena constitue la dernière étape d'un vaste programme de formation déployé depuis plusieurs mois dans les différentes provinces du pays. Au total, plus de 500 entraîneurs éducateurs ont été formés à travers le pays. Un record historique pour le football tchadien. À travers cette initiative, la Fédération tchadienne de football association entend renforcer les capacités des entraîneurs éducateurs afin de leur permettre d'acquérir des méthodes modernes d'encadrement indispensables à l'émergence des jeunes talents. Au cours de cette formation de 6 jours, les participants bénéficieront d'enseignements théoriques et pratiques portant sur les techniques d'entraînement, la pédagogie, l'organisation des séances, la préparation physique adaptée aux jeunes catégories, ainsi que les valeurs éducatif et éthique du football. Ouvrant officiellement les travaux de cette formation, le directeur général de la gestion des structures sportives de la jeunesse et des loisirs, Idriss Ibrahim Moura, a rappelé que le développement du football passe avant tout par la qualité de la formation à la base. À travers cette politique de formation, la Fédération tchadienne de football association réaffirme son ambition de faire de l'encadrement technique un levier essentiel pour l'essor du football national et la préparation de la relève en misant sur des éducateurs qualifiés capables d'accompagner efficacement les jeunes générations de footballeurs tchadiens.
1: Dans la minute de l'environnement, ce samedi, Touba Madna Souina nous parle des ressources naturelles.
4: Parler des ressources naturelles conduit tout bonnement à évoquer la question des richesses naturelles d'un pays, d'une région. On entend par ressources naturelles les ressources de matière et d'énergie accessibles économiquement dans l'environnement naturel sous forme primaire avant leur transformation par l'activité humaine. Deux données fondamentales retiennent ici notre attention, la nature et la disponibilité de ces ressources naturelles. Concernant le Tchad, ces ressources sont vastes et diversifiées. Elles s'étalent entre des richesses extractives, le pétrole, l'or, l'uranium, le coltan, l'étain, le tungstène, le calcaire, le natron et des ressources énergétiques, par exemple le soleil, et d'importants potentiels agricoles et pastoraux. Néanmoins, leur disponibilité est fortement impactée par l'enclavement du pays, la vulnérabilité climatique et le défi de la transformation, surtout locale. Concernant les ressources extractives et énergétiques, le sous-sol tchadien est particulièrement riche.

0: et constitue la base des exportations et du budget de l'État. Les recettes générées à partir des ressources pétrolières représentent près de 80% des recettes budgétaires annuelles. Le Tchad possède un potentiel agricole énorme avec près de 39 millions d'hectares de terres arables. Cependant, une petite fraction seulement est exploitée chaque année. Les terres pastorales sont estimées, elles, à environ 84 millions d'hectares, ce qui permet au pays de posséder l'un des cheptels les plus importants d'Afrique. Les principales cultures vivrières sont le mil, particulièrement le sorgho, l'arachide, le sésame et bien d'autres oléagineux. Le coton et la gomme arabique constituent les principales cultures de rente. Dans le domaine de l'eau et des écosystèmes, le Tchad dispose d'un volume annuel d'eau souterraine et de surface considérable. Ce volume oscille entre 263 et 455 milliards de mètres cubes, porté principalement par les fleuves Chari et Logone, mais aussi le lac Tchad. Ce réseau hydrographique est vital pour la pêche, l'agriculture et l'équilibre écologique de la région. Le désert, le Sahara, les zones humides, les aires protégées, surtout nos parcs offrent des écosystèmes caractéristiques de notre biodiversité. Voilà, la nature nous a tout donné. À nous, Tchadiens, de jouer notre partition. À samedi prochain.
1: 20 heures passées des 51 minutes ici à Radio Tchad. Voilà, c'est avec cette chronique, la minute de l'environnement, que s'achève ce journal Le Rappel des titres. Le premier ministre ambassadeur Lamai Halina a présenté son ouvrage intitulé « Protocole républicain et démocratie », un livre qui retrace l'histoire et les fondements du protocole républicain. Djamena se prépare à accueillir le Forum africain de l'eau. Les enjeux de l'événement ont été présentés à la presse ce samedi lors d'une déclaration conjointe. C'est définitivement terminé pour ce journal réalisé par Opportune, Mingabe Rimbarni, collaboration technique Yerna Yves. À la présentation, je suis Amat Maki. Merci à vous de l'avoir suivi. Passez une excellente soirée en compagnie de nos programmes.

Mesdames et messieurs, bienvenue à l'écoute de vos avis et conseils agrométéorologiques de la première décade de juillet, valable jusqu'au 15 juillet 2026. Prévision. Au regard des conditions pluviométriques observées, de l'installation de la saison de pluie, de l'état de la végétation et de l'indice de satisfaction des besoins en eau de culture, il est recommandé aux producteurs agricoles ce qui suit: poursuivre et intensifier les semis des cultures pluviales telles le mil, le sorgho, le maïs, l'arachide, le nibé, etc. dans les zones où la saison de pluie est déjà bien installée, réaliser rapidement les ressemis dans les parcelles ayant subi des échecs à la suite de l'irrégularité des pluies, effectuer les premiers sarclages et désherbages des cultures qui sont déjà au stade de levée, procéder à un suivi régulier pour détecter précocement les attaques des ravageurs et des maladies favorisées par l'humidité. Dans les zones sahéliennes où les pluies restent encore faibles ou irrégulières, les producteurs agricoles doivent attendre une installation durable des pluies avant d'engager les semis à grande échelle. Aux éleveurs, de tirer profit de l'amélioration progressive du couvert végétal pour organiser les déplacements des troupeaux vers les zones de pâturage disponibles, maintenir la surveillance sanitaire du cheptel et assurer un accès suffisant aux points d'eau. Aux services techniques et décideurs, de renforcer le suivi agrométéorologique dans les zones présentant un déficit pluviométrique ou un retard d'installation de la saison, assurer la diffusion régulière des bulletins agrométéo et des alertes agrométéorologiques afin d'accompagner les décisions des agropasteurs. Voilà, c'est tout pour ce bulletin agrométéo. Merci à tous de l'avoir suivi. Au revoir et à la prochaine décade. Réalisation Abdoulaye Toche, présentation Benan Selayo.

Sergio Polo du Cameroun, Solentine, nous sommes à 21h00 ici au studio 3 de Radio Dial, le poste national. Mesdames et messieurs, le programme se poursuit avec d'abord, dans la deuxième partie, Radio Service, deuxième volet. Les enfants Ngang Nathan Didier, Ngang Nathan Pulchéri, Ngang Nathan Sekala, les familles Nel Dingaï, Obembi, Boya, Bob Goto, Ngardi et Ngang Nathan annoncent aux parents, amis et connaissances et la communauté qui est les enfants et proches partis à Sahara pour les décès successifs de leur mère, tante, sœur, cousine et belle-sœur Yandouma Marie-Claire survenue à Bangui le 21 juin 2026 et de leur sœur, fille et cousine Vumbo Boya Sylviane survenue à N'Djamena le 29 juin 2026 sont des retours. Par ailleurs, les parents comptent organiser des actions de grâce ce dimanche 12 juillet 2026 de 14h à 17h au domicile de leur maman Ngang Nathan Jacqueline, situé au quartier Chagoua 2 sur l'avenue du 10 octobre, non loin de l'ex-hôtel Santana. Ala Djaba Pacha, Amoul Megui Job, Abdraman Baba Souki, Urbain Tangoinan, Gédéon Birip, Aruna Kolonan, Paul Gamou, Bongor Apollos, Ozias Ndi Guinan, Colonel Doc Wada Lokteni, Afia Bongor, Pierre Maman, Moussa Makarna, Nobi Kedar Lokteni, Beker Bakida, Bayami Abraman, El Kanangili, Marcel Tétéo et la grande famille Balégui Bakati avancent avec douleur. Mana Malketeng, Edouise Amoulmégui, Adour Bali, Onis Walaï, Ladi Nerba et Kezia Sagurine, Mandalia Astra Koudjougou, Agunogaya, Nymphas Mbangné, Bibidja, Evody Guyanga et Irène Gayen, tout Mundu, Barka Bakidja Mtiman, Mbatene Prosper Guyanga, Guidari, Pasteur Raoul Divan Gabriel Carondou, Dolfari Massema, Jeanne Pacha, Tite Bongor et Benjamin Birip, tous à Bongor. Bandou Bakidja à Maroua, Anakli Mankoyo à Glendeng, Azadi Yokelo, Youssouf Yaga, Noël Walay, Antoine Amoulmégué, tous à Zaraf, Tétio Daniel à Koulobou, Pasteur Bandou Paul, Adibang Adibrin, tous à Djouman, Adonija Agdi à Bongor, la communauté Kim, Eridjoumane Kolobo, aux connaissances de près ou de loin, des décès de leur frère Abdis Bongor, connu sous le nom de Bao Kene ou Bao, survenu à Koyom le 10 juillet 2026, à la suite d'une courte maladie. L'enterrement aura lieu, Dieu voulant, le mardi 14 juillet 2026 à Eric Le Requiemant et chez Paul Gawapolos Bongor à Walia Barrière, à côté de la petite station Paix à son âme. Avec des remerciements, la grande famille Mindaori et maître John Kissam Kalandi remercie toutes celles et tous ceux qui, de près ou de loin, les ont assistés moralement, financièrement, matériellement lors du décès de leur mère, la nommée Maegainga Jacqueline, survenue le 4 juillet 2026 à l'hôpital général de référence nationale de N'Djamena,
et animé à Tikem le 8 juillet 2026. Ses remerciements s'adressent aussi à l'église catholique de Ngonba et à tous les fidèles de cette église, à l'église catholique de Tikem. Les habitants du quartier camp de Tikem et à toute la population de Tikem, aux confrères et consoeurs avocats, aux barreaux du Tchad. Par ailleurs, la grande famille Mendaoré de N'Djamena était de retour du village et les condoléances sont reçues le dimanche 12 juillet 2026 au domicile de Maître John Kissam Kalandi en Ngonba Marba, derrière le bar Place de l'Amitié. Que Dieu bénisse en retour tout le monde et tout le monde de sa riche bénédiction en Jésus-Christ. Amen. Tigelta Rebecca, Dingarti, Otombaï, Diran Tengar, Gedi Dingar Israël, le colonel Neldebaï, Ngarasem René et Nou Baramadi, tous ça, N'Djamena adressent leurs sincères remerciements à toute la communauté Goulaï. Les connaissances de N'Djamena et d'ailleurs pour leur soutien multiforme manifesté lors du décès de leur sœur, mère et tante. Sangeita Odette, connue sous le nom de Fanteyam, de ses survenus le 11 juin 2026. N'Djamena. Ses remerciements s'adressent particulièrement à l'église numéro 5 de Oualia, l'église numéro 12 de Chagua, la chorale TKRN, aux supporters de la chorale TKRN, aux fossoyeurs, aux belles familles de Thérèse. De Thérèse, Otombaï, Diraitengar, Gondoum, Solkem Victoire, merci Teltim, aux voisins Donang Pélé et à toutes celles et tous ceux dont les noms ne sont pas cités ici, pour leur assistance multiforme manifestée à leur égard. Que Dieu puisse les rendre ressentibles et que l'âme de la regrettée repose en paix. Mesdames et messieurs, ainsi prend fin définitivement la lecture de vos avis et communiqués de ce samedi 11 juillet 2026. Une fois de plus, par ma voix, la radio Tchad présente ses sincères condoléances aux familles éprouvées et que les âmes des défunts se deviennent reposent en paix. Amen.

0: Et voilà, messieurs, dames, nous sommes à 21h bientôt 10 minutes. À 21h 10 minutes, le programme prévoit l'émission Plateau Culture avec Mama Tahir Fodi.
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3: Auditeurs, auditrices à l'écoute de Plateau Culture, bonsoir. Bienvenue à votre émission. Plateau Culture de ce numéro reçoit M. Dadje Moïse, qui est le coordinateur des CLAC et le responsable du comité d'organisation de la 4e édition du festival des centres de lecture et d'animation culturelle Festi CLAC, qui aura lieu du 14 au 16 mai 2026 au CLAC de Kélo. Bonsoir, Monsieur Dadje Moïse.
4: Bonsoir, Monsieur Fodi.
3: Alors, vous êtes le responsable numéro 1 de ces festi-clac qui aura lieu du 14 au 16 au CLAC de Kélo. Dites-nous pourquoi, avant d'entrer dans le vif du sujet, dites-nous pourquoi cette interruption depuis lors et maintenant vous reprenez.
4: Merci pour l'opportunité et je tiens à vous remercier sincèrement pour avoir pensé à nous dans le cadre de Plan Média. Vous avez bien voulu nous recevoir cet après-midi pour échanger sur ce que nous appelons le Festi CLAC. Le Festi CLAC, c'est un festival itinérant des centres de lecture et d'animation culturelle. Je voulais préciser que les centres de lecture et d'animation culturelle sont implantés dans 10 localités du Tchad, à savoir Amtchimam, Ati, Bangor, Doba, Kounougaïa, Kélo, Koumra, Laï, Mao et Mongo, par une convention qui est signée entre le ministère de la Culture, Jeunesse et Sport et l'OIF en décembre 1997. Et depuis décembre 1997 jusqu'à 2001, nous étions ce qu'on appelle les CLAC pilotes dans trois localités, à savoir Laï, Bangor et Mao, qui constituent les CLAC pilotes. Et à partir de 2001, les autres localités aussi ont activé ce qu'on appelle le label CLAC. Et donc, depuis 2001, les CLAC du Tchad sont fonctionnels. Et en 2010, la première édition de ce que nous appelons aujourd'hui, parce qu'il faut créer des conditions de telle sorte que les uns et les autres puissent comprendre la nécessité d'encourager et de promouvoir la lecture dans notre milieu rural, en particulier parce que dans certaines localités, il manque des infrastructures de lecture. C'est pour ça que vous prenez Mao, par exemple, c'est un CLAC de référence, faire de telle sorte que c'est... Donc pour nous, c'est de réunir les animateurs autour de la préoccupation, au cœur de l'objectif de promouvoir la lecture en milieu rural. Donc en 2010, nous avons fait la première édition à N'Djamena. En 2013, la deuxième édition à Bangor. Et 2014, la troisième édition à Mongo. Et depuis 2014, il y a eu ce qu'on appelle un arrêt technique. Nous avons mis en veilleuse cet événement à cause de plusieurs contraintes, en particulier les 16 mesures, parce que le festival était pris en charge uniquement par le ministère en charge de la culture, donc oui. Il fallait réfléchir autrement, trouver une formule, et donc depuis lors, nous n'avons pas pu réaliser une autre édition, et cette année, on s'est dit, c'est important de revenir sur la base, parce que une lecture itinérante, c'est-à-dire c'est d'aller vers le lecteur, au lieu de rester sur place, mobiliser sur les animateurs autour d'un claque pour que ensemble nous puissions, c'est un cadre aussi de réflexion, hein, d'analyse et d'orientation pour voir qu'est-ce qui nous bloque, qu'est-ce qui nous réunit et des préoccupations en préoccupation, on se projette aussi dans l'avenir. Donc 2026 c'est la relance, c'est un nouvel élan. Avec l'appui, bien sûr, de notre ministre de la Culture, que je voulais saluer, M. Abakar Ouzi Teguil, qui nous accompagne Également la coordination générale de la Maison du patrimoine culturel, la MPCT. Je voudrais saluer aussi et renouveler mes remerciements au coordinateur général, M. Saleh Mohamed Hamad, avec qui nous travaillons tous les jours. Et les autres partenaires se sont associés à nous pour un clin d'œil pour cette première édition. Ont marqué leur accord pour que nous puissions réunir tous les animateurs des 10 claques, plus les acteurs de Ndjamena, nous puissions nous trouver à Kélo pour reprendre notre élan, notre marche de la quatrième fois. Et donc, je pense que du coup, ça vaut la peine d'aller dans cette ambition, et cette ambition de porter le livre avec nous dans le cœur. Parce que si tout n'est pas question de moyens financiers, mais les moyens les plus importants sont les ressources humaines que nous sommes, qui sont les animateurs.
5: Et la volonté
4: aussi. Et je pourrais dire la vocation, le sacerdoce, parce que pour nous, c'est une question d'engagement citoyen. Un engagement communautaire, parce que ce que nous faisons, nous n'évaluons pas notre engagement, mais il fallait le utiliser. Donc, pour nous, reprendre le festival itinérant des centres de lecture d'animation culturelle, c'est aussi une ambition de permettre à notre partenaire principal en la matière, l'OIF aussi, de comprendre que nous ne nous croisons pas les bras pour attendre seulement leur action, mais chaque pays doit prendre les initiatives en termes de valeur, de mise en œuvre de tout ce que nous appelons la lecture publique. Et si vous me permettez, je voudrais juste faire une digression.
5: Allez-y.
4: Pour dire que il y a plusieurs types de bibliothèques. Et nous, au niveau des CLAC, nous sommes des bibliothèques de lecture publique.
5: C'est-à-dire?
4: Bibliothèque de lecture publique, ça veut dire que c'est une bibliothèque pour tous. Une bibliothèque où on peut trouver tous les documents de tous les domaines qui s'adressent à un grand public, un large public en général. Alors qu'une bibliothèque national, par exemple, c'est la mémoire du théâtre, le gardien des patrimoines, des documentations qui parlent du théâtre. Donc c'est un lieu de recherche qui est plus restreint et qui concerne seulement les documents qui parlent du théâtre ou des personnes qui parlent du théâtre. Donc voilà. Et il y a d'autres spécialités comme une bibliothèque scolaire qui s'adresse uniquement aux élèves, une bibliothèque universitaire qui s'adresse uniquement aux étudiants, ou une bibliothèque spécialisée qui peut s'adresser uniquement aux journalistes.
5: Justement.
4: Donc, pour nous, quand vous venez dans notre bibliothèque, vous allez trouver toutes les gammes de documentation qui s'adressent à l'ensemble de la population dans sa diversité et dans sa compétence. Donc, pour nous, voilà, notre bibliothèque, elle est transversale. Donc, elle permet à chacun, à chaque communauté, à chaque entité de trouver son compte dans la documentation.
5: Merci, M. Dadjé Moïse. Est-ce que vous pouvez nous parler maintenant des objectifs spécifiques de cette quatrième édition qui aura lieu du 14 au 16 au niveau de la ville de Kélo, et quels sont les résultats attendus après cette édition?
4: Alors, principalement, l'objectif général, principal, c'est de promouvoir la lecture en milieu rural, en milieu de proximité, et aller vers le lecteur. Aller vers le lecteur, c'est créer des conditions pour que les usagers puissent se sentir concernés par les livres. Parce que, comme vous le savez, nous sommes de la tradition orale, et donc l'écriture, c'est une création nouvelle. Donc pour que les usagers et les lecteurs puissent aller vers le livre, il faut créer des conditions d'accès au livre. Ça veut dire que si vous mettez le livre au centre et que vous ne créez pas des conditions d'accès, d'animation autour du livre, ça veut dire que personne ne viendra au livre. Donc pour ça que, en créant le festival itinérant des claques, c'est d'amener les lecteurs, les usagers à comprendre. Le livre est au centre de tout. Ça veut dire que créer d'autres activités autour du livre, par exemple, faire des jeux concours, créer un concert, faire du théâtre, faire de l'humour, faire de slam, et tout ce que je cite, que ça soit la danse, que ça soit les chansons, ça part de l'écriture. Donc, la base de tout ce qui est culturel, que ça soit le théâtre, la danse, la musique, la base, c'est le livre. Donc,
5: oui, j'ai vu parmi les activités culturelles et artistiques et surtout socio-éducatives, les délégations se mettent en compétition. Est-ce que c'est compétir pour gagner ou bien compétir pour gagner tous?
4: Alors, les deux en même temps, parce que quand on organise quelque chose, personne ne perd. Tout le monde apprend et puis c'est comme nous appelons le rendez-vous du donneur et du
5: receveur.
4: Donc,
5: oui.
4: Il y a des gens qui ont des expériences, qui partagent et il y a des autres qui apprennent, mais nous allons distinguer des particularités, hein, des particularités qui vont se distinguer à travers les jeux concours, qu'il en a 7 ou 8. Nous avons des jeux concours en particulier de lecture pour les jeunes, les élèves. Nous avons des lectures, un concours de dictée. Ça, c'est les deux bases fondamentales, j'allais dire. Ensuite, il y a les jeux concours de ce que j'allais dire, culture générale, qui va s'appuyer sur l'actualité et tout ce qui est compétence. Et puis, il y aura les jeux concours de course, parce qu'il faut agrémenter la soirée, les jeux de course de sac, de course à cuillère, de course avec des outils qui ne peuvent pas tomber et tout ça. Donc, pour nous...
5: Voilà, tenu dans une cuillère, la bouche.
4: Voilà, il faut courir avec, de telle sorte que... Et puis on fait aussi de l'adresse. Hein, voilà, des jeux d'adresse pour que les enfants... Et des créations aussi. Par exemple, le Capla, c'est la construction. Nous avons le jeu de Monopoly, c'est la gestion des ressources. Si le jeune reçoit, comment il peut programmer la gestion des ressources qu'il a, dans quel domaine il peut orienter, est-ce construire une maison, quelque chose qui va le ramener, quelque chose. Ou encore les jeux de Milborn, qui sont des jeux de code de la route, qui permet à l'usager de jouer avec les cartes, mais... que comme il est en train de conduire un véhicule ou une moto, et il y a des choses qu'il faut, voilà, il y a par exemple des pannes, on met une carte qui dit tu es en panne, et pour que tu puisses jouer, il faut que tu trouves des panaches. Si on te dit que tu es en panne d'essence, il faut que tu tires une carte qu'on appelle essence ou carburant pour continuer à rouler. Donc vraiment, ce sont des choses très pratiques qui permettent de faire une relation intergénérationnelle, de créer plus de relations entre les usagers et entre les différents classes. Les animateurs principaux viennent avec des jeunes, avec des super banates, avec des U-Report. Donc, chacun qui vient avec des idées. Donc, on va mettre ensemble toutes ces idées et toutes ces compétences pour créer la synergie positive pour que le livre et la lecture puissent constituer pour nous un moyen, un canal de communication de manière permanente. Et le thème général de l'édition, c'est construire la cohésion sociale et la paix par le livre et la lecture.
5: Ah, un thème très évocateur. Voilà, évocateur. Auditeur, auditrice de
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5: Auditeurs, auditrices des Plateaux Culture, si vous aviez pris le train en marche, nous recevons à ce numéro des Plateaux Culture, Monsieur Dadier Moïse, qui est le responsable du Festiclac qui aura lieu du 14 au 16 mai dans la ville de Kélo.
4: Les résultats, vous avez demandé les résultats.
5: Les résultats attendus. Maintenant, quels sont les résultats?
4: Les résultats attendus, il s'agit de manière générale, arriver à réaliser cette activité. C'est un défi, malgré les suffisants de moyens, nous allons arriver, parce que chacun de nous va se sacrifier, j'allais dire, va s'engager pour que nous puissions réaliser cette activité.
5: Autrement dit, chacun met la main à la pâte.
4: La main dans la pâte, voilà, justement. Et le peu de moyens qu'on a, nous allons les mettre dans les charges récurrentes, comme vous connaissez, tout ce qui doit entrer dans la réalisation de l'activité. Il y a des prix à donner, il y a des lots, des cadeaux qu'on doit donner aux gagnants. Donc, chaque catégorie de jeu concours aura des récompenses. Ça, c'est le résultat attendu et ça permettrait. On va remettre aussi des attestations de participation à des adolescents et des jeunes et surtout des usagers qui seront primés. Ensuite, l'autre résultat, c'est on va faire une formation pour 50 jeunes dans le cadre de l'utilisation des services sociaux de base. Ça veut dire que nous avons des services qui sont créés par l'État, mais la population, parfois, n'utilise pas.
5: Oui, par méconnaissance.
4: Par méconnaissance. Donc, on va créer une synergie entre les jeunes pour que les jeunes puissent aller au quartier.
5: On peut donner quelques exemples de ces services publics.
4: Un simple, par exemple, les actes de naissance, c'est gratuit, mais il y a des enfants. Nous avons fait des activités avec U-Report. Ils ont fait des enquêtes dans les quartiers. Il y a des enfants qui sont à l'école, mais qui n'ont pas des actes de naissance, alors que le service existe, mais les gens ne savent pas comment faire pour utiliser ces services. La même chose pour les vaccinations, où ce sont des services gratuits, mais donc vous voyez un peu à travers
5: le livre,
4: on peut sensibiliser, on peut dire aux parents, au lieu que ça soit le parent qui dit à l'enfant, maintenant c'est l'enfant qui va dire aux parents que mais telle chose là, il y en a là-bas, on peut aller et on n'a pas besoin forcément de dépenser de l'argent pour avoir accès à certains services. Donc vraiment, ce sont des exemples précis et utiles. Et dans nos activités, nous sommes arrivés avec le partenaire UNICEF à créer même des centres d'état civil dans les hôpitaux et dans services publics. Par exemple, à Mao, à Bokoro, quand vous venez à l'hôpital, il y a un kiosque. Dès que l'enfant est né...
5: Très belle initiative.
4: Et immédiatement, il a l'enfant à son extrait de naissance. Donc, ce sont des initiatives que nous allons développer aussi dans d'autres localités, comme à Kélo, à l'occasion de... Donc, on va faire une formation de 50 jeunes, filles et garçons, qui vont descendre au quartier pour communiquer avec la communauté, avec la population, sur cet aspect également. Et le thème principal fera l'objet également de masterclass avec des autres acteurs du livre pour nous permettre également que les gens comprennent que le livre, à travers le livre, je parle sous votre contrôle, à travers le livre, on peut détruire une nation ou une société. À travers le livre, on peut aussi construire une société. Donc pour nous, c'est de valoriser les livres qui vont fortifier, qui vont former les jeunes, qui comprennent que il y a une valeur sociale, il y a une valeur culturelle, il y a une valeur humaine et qu'il faut vraiment continuer à valoriser ces valeurs-là. Donc on fera aussi des formations et des masterclass sur cet aspect. Il y aura d'autres activités de conférences, il y aura des spectacles, il y aura chaque soirée, une soirée culturelle, les soirées de contes, de devinettes. Il y aura des soirées musique et à la fin, il y aura un concert pour des talents locaux.
5: Ah oui,
4: Parce qu'on nous reproche souvent de faire venir
5: N'Djamena. Or, il faut faire émerger les talents qui
4: existent. Avons travaillé avec la coordination des artistes locaux qui ont fait les présélections pour nous proposer des musiciens qui vont prester chaque soir dans le village artistique du Festi Clac, le Clac de Kélo, et une soirée réservée aux plus jeunes à travers les Super Banat et les Rue Report pour animer aussi avec le slam, avec un peu de théâtre et un peu de l'humour, de telle sorte que, parce que ce que nous faisons une formation pluridisciplinaire. Il y a des jeunes qui sont dans les différentes catégories des organisations. Ils ont aussi des compétences à partager avec les autres. Aujourd'hui, il n'est plus question que ce soit les aînés qui sont au devant, mais nous avons voulu mettre en valeur des jeunes pour qu'il y ait une relation intergénérationnelle. Il y a des domaines...
5: C'est une sorte de dialogue.
4: Dialogue interculturel, intercommunautaire. Ouais. Il y a des domaines où les plus jeunes sont plus informés que les anciens.
5: Oui, avec les réseaux sociaux.
4: Avec les réseaux sociaux. Donc, nous voudrons vraiment, à travers le Festi Clac, favoriser toutes ces richesses pour que chacun puisse tirer profit. Et donc, il y a plein d'activités. Donc, et nous voulons mobiliser, à travers toutes les activités, au moins 30 000 personnes autour du Festi Clac. Parce qu'il y aura des stands. Chaque claque va faire un stand. C'est comme chaque claque est un claque à miniature.
5: Oui.
4: Donc on aura un claque de Mao, on aura le claque de Mongo, on aura le claque d'Ati. Donc chacun aura un stand avec les expositions. Donc c'est une porte ouverte pour que chacun peut aller visiter le stand de son choix. Et
5: tirer le meilleur.
4: Tirer le meilleur de lui. Et pour finir, sur question de résultats, il y aura ce qu'on appelle nous allons évaluer nos activités aussi, mettre à profit le séjour pour que tous les claques puissent évaluer les indicateurs des claques à travers les activités réalisées. Donc nous avons les paquets minimum d'activités.
5: Oui, d'une pierre deux coups.
4: On va faire une pierre deux coups. Oui. Voilà, donc les animateurs principaux viendront avec tous les... tous les outils de gestion, les statistiques, et que nous allons les tracer pour analyser et voir, faire un diagramme pour voir là où on a avancé, là où on recule. Et ça permettrait aux claques même de se mettre en concurrence pour dire, mais pourquoi telle claque a atteint tel indicateur alors que l'autre...
5: Ça pousse à la performance.
4: Voilà, à la performance, à la motivation. Donc pour nous, c'est un peu une rencontre purement aussi, j'allais dire, des brassages, des cultures. Parce que vous imaginez, il y a des jeunes, un jeune de Tati qui n'a jamais traversé le fleuve pour aller au sud.
5: Ah oui.
4: Donc c'est aussi une découverte pour certains.
5: Ça justifie le thème.
4: Voilà, donc voilà, la cohésion sociale, c'est au-delà, c'est la culture, elle est transversale. Donc pour nous, c'est d'arriver, c'est une ambition à travers nos autorités du ministère, nos partenaires, que je voudrais remercier particulièrement UNICEF, qui nous accompagne quotidiennement dans nos activités, parce que je vous dis, ce que nous sommes arrivés à construire avec les partenaires de manière élaborée, de manière simple. Parfois, former un père éducateur qui informe les autres sur les fléaux, par exemple sur le VIH, sur l'importance de la vaccination, sur la prise en charge d'une maladie, ce jeune qui devient leader de son groupe et qui travaille à ce que voilà, vous avez...
5: C'est un tout, j'ai vu aussi des dons, des sons.
4: Bien sûr,
5: Vraiment,
4: donc,
5: c'est un programme chargé et complet.
4: Donc, à travers le livre, parce que ce que beaucoup ignorent, parfois, de manière un peu vulgaire, on dit, ah, mais vous, là, vous êtes là avec vos papiers, avec vos livres, qu'est-ce que vous en faites? Mais on tire tout du livre.
5: Justement.
4: On tire tout du livre. Si on sait extraire le bien... Mais je vous dis que, je parle sur votre contrôle, tout ce que nous faisons comme activité, nous avons à la base la lecture. Que ce soit la communication, que ce soit la santé, que ce soit l'agriculture, l'élevage, la base de ces activités-là, c'est d'abord la lecture. Quand vous ne lisez pas, vous ne découvrez pas. Quand vous ne lisez pas, vous êtes limité. Vous n'avez pas de vocabulaire, vous n'avez pas d'arguments. Donc pour nous, le livre et la lecture doivent être des canaux de communication, des valeurs à cultiver.
5: Nous sommes pratiquement vers la fin de cette édition. J'emprunte l'une de vos phrases magiques qui dit « le livre des livres ». Donc on va aller se délivrer positivement à Kélo du 14 au 16 mai au sud du Tchad. Monsieur le coordinateur, est-ce que vous avez un appel à lancer, un dernier mot à l'endroit du tout le monde, des partenaires, des participants, des claquistes, si
4: voilà,
5: vous me permettez.
4: Voilà, les claques, c'est une bibliothèque en miniature. Un claque, c'est une bibliothèque en miniature. Et pour nous, les parents doivent encourager les enfants à la lecture, les encourager à lire au-delà du téléphone, même dans le téléphone, à la lecture. Oui. Malheureusement, vous écrivez un long texte dans les réseaux sociaux, personne ne veut lire. Donc, je crois que même dans les réseaux sociaux, il y a la lecture. Donc, je pense que c'est important. L'autre chose, c'est que nous invitons les autres partenaires à se joindre à nous. Nous avons adressé quelques requêtes à quelques organisations, sociétés sur place. Il y a eu des contacts. Nous espérons qu'il reste encore 10 jours, 2 semaines. Nous pensons qu'il y a toujours la possibilité de se joindre à nous, parce que nous avons 10 claques plus une diamètre, ça fait 11 localités, et c'est assez un grand monde. Et donc, pour ceux qui veulent aussi nous se joindre à nous, parce qu'il y a beaucoup de sollicitations, nous n'avons pas la capacité de prendre en charge tout le monde, mais s'il y a des personnes qui sont capables d'aller sur le terrain, d'aller participer un jour à l'activité, je crois que la porte, elle est ouverte, et nous pensons que c'est à travers toutes ces actions volontaires que nous allons arriver à mettre en place un événement littéraire, mais qui n'est pas seulement littéraire, mais qui est profondément ancré dans le cadre profond, et nous voulons vendre cet événement aux partenaires, à l'OIF et à d'autres partenaires, pour que demain, qu'il y ait d'autres pays. Notre ambition, c'est que non seulement les villes du Tchad, mais d'autres pays viennent participer au Festival Claque, parce que les claques, ça fait 320 claques dans le monde. Ils répartissent dans 22 pays. Donc, le Tchad en a 10. Et nous pensons que dans les éditions futures, nous espérons avoir d'autres pays qui vont adhérer et venir s'ajouter à nous pour que nous puissions continuer à célébrer les livres.
5: Voilà la conclusion sur vers l'internationalisation des Festival Claque. Prend fin votre émission Plateau Culture qui a reçu Dadje Moïse, qui est le responsable de Festiclac Acte 4, qui aura lieu du 14 au 16 mai 2026 dans la ville de Kélo. 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

0: Mesdames, Messieurs, bienvenue à votre magazine, votre rendez-vous quotidien pour mieux comprendre les enjeux de notre société. Aujourd'hui, nous allons aborder un sujet qui touche de nombreuses familles, l'impact du téléphone portable sur les enfants. Au micro pour la présentation, je suis Diora Hassan Deye. Depuis quelques années, les smartphones se sont imposés dans notre quotidien et celui de nos enfants. De plus en plus jeunes, ils réclament un téléphone, naviguent sur les réseaux sociaux, regardent des vidéos ou jouent aux jeux en ligne. Mais quelles sont les conséquences de cette exposition précoce aux écrans? Comment cela pourrait entraîner comme effet sur leur concentration, leur sommeil, leur développement social et émotionnel? On a demandé aux enfants ce qu'ils pensent des téléphones portables et leur place dans leur vie. Écoutons leurs réponses.
1: Téléphone portable est nécessaire dans le cadre scolaire et même pour me divertir, c'est-à-dire les réseaux sociaux, les jeux vidéo, des séries ou des films, des documentaires qui me permettent d'être cultivé. Et aussi pour faire mes recherches, que ce soit sur ma religion, pour en savoir plus. Et le plus souvent, ça m'aide à faire des recherches sur mes études et ces derniers me permettent d'avoir des résumés d'un roman que j'ai envie de lire, par exemple. Et puis, le plus important est que grâce au téléphone portable, je suis en contact avec ma famille, avec le monde entier et j'ai accès facile aux informations chaque jour.
2: Bon, selon moi, parce que c'est grâce au téléphone qu'on a accès à Internet et puis encore, c'est grâce au téléphone qu'on peut regarder des informations et de savoir tout ce qui se passe dans le monde actuel. Et en plus, en tant que fanatique du football, je peux regarder les matchs en direct, en streaming dans mon téléphone. Donc, je n'ai pas besoin d'aller au cinéma pour regarder quoi que ce soit. Et en plus, le téléphone nous permet de se cultiver.
3: Le téléphone portable, ça me permet d'utiliser les réseaux sociaux tels que Snapchat, TikTok, ça me permet de parler avec mes amis, faire de recherches sur mes études.
4: Selon moi, je dirais personnellement, c'est parce que le monde actuel devient de plus en plus électronique, surtout avec l'avènement des nouvelles technologies de l'information et de la communication. La communication, en fait, est devenue plus fluide, l'accès à l'information universelle est aussi devenu très facile. Et surtout, si on connaît l'utilisation du téléphone, il est très bénéfique dans tous les domaines, et plus précisément pour les recherches scolaires, les recherches personnelles et même pour les divertissements.
5: Le téléphone nous aide à comprendre beaucoup de choses. Il nous sert à bien chercher les mots difficiles, bien chercher même le sujet à l'école. On peut le traiter avec le téléphone, mais pas pour tous les résultats. Parce que ça nécessaire un peu d'idées, et par exemple comme pour apprendre des choses au téléphone. Par exemple, comme ChatGPT pour recherche, et Google pour avoir beaucoup de conséquences, des solutions. Parfois, nous aide beaucoup de choses à faire pour avoir des idées nécessaires à l'école, pour faire des recherches aux exercices. Mais pas pour tout bon, parce que il y a parfois le téléphone n'est pas nécessaire et parfois nécessaire. Si ce n'est pas nécessaire parce que tu es chaque jour aux connexions, tu parles avec tes amis, tu n'as pas de temps d'étudier, de ne pas trouver le téléphone chaque jour parce qu'il y a des enfants, ils sont toujours en connexion et ils ne servent rien du tout.

0: recueillir les avis de leurs premiers éducateurs, les parents. Comment apprécient-ils ces contacts entre leurs enfants et le téléphone? Quelles sont leurs inquiétudes à cet effet? Suivez quelques parents interrogés.
1: Mon enfant a eu sa première utilisation du téléphone à l'âge de 7 ans. Bon, je l'ai donné pour des raisons, entre autres, à savoir si je ne suis pas là, s'il peut m'appeler, à faire quelque chose. Je peux leur apporter quelque chose à la maison. Je vois que c'est pas mal de ce côté. Je trouve ça normal. Le fait que j'ai remarqué au plus tard, c'est que l'enfant avant étudie bien. Et lorsque qu'il a détenu le téléphone, il est devenu paresseux. Il n'étudie pas ses cours. Il est distrait avec l'avènement du réseau social. Il est toujours distrait. C'est vrai que nous a l'autre épargné du dérangement papa, maman. Mais l'enfant est devenu distant, très distrait. Il n'étudie même pas ses cours. Donc, je trouve ça, c'est un peu... J'ai peut-être anticipé de lui donner le téléphone. Peut-être que je devrais patienter avant de lui donner. Mais je n'ai pas pensé à cela. J'ai trouvé que l'enfant est devenu paresseux. Et c'est ça le côté négatif, en fait, du téléphone. Donc, j'ai donné des règles. Et beaucoup plus, c'est la maman qui s'occupe de lui. En lui, un peu privant le téléphone. Je n'ai pas laissé l'autre pendant de longues durées en utilisation du téléphone. Par exemple, lorsqu'on est ensemble, je reviens du boulot. Il détient un peu 2 heures, 3 heures du temps. Hop, on va retenir le téléphone et demain on va lui remettre son téléphone. C'est ça le règle que qu'on lui a donné.
2: Mon premier enfant a eu son téléphone quand il avait 12 ans. Le téléphone, tout le temps je suis au travail, donc j'appelle à la maison pour avoir de leurs nouvelles. L'effet que j'ai remarqué, il y a des effets positifs. Ça leur permet de faire des recherches sur les réseaux sociaux et il y a aussi des effets négatifs. Je vois que tout le temps, ils sont collés sur leur téléphone. Ils sont tellement concentrés sur leur téléphone qu'ils ont laissé même certains objectifs comme l'école. Parfois, leur maître est là et puis je leur dis d'aller faire l'école coranique. Mais ils sont là sur leur téléphone. Ça m'inquiète. Par exemple, il y a des films qu'ils ne doivent pas visionner, les films pour adultes. Mais... aussi certains amitiés, en principe qui doivent pas nouer certains amitiés à des personnes inconnues sur les réseaux sociaux. Donc c'est ça qui m'inquiète. Normalement, l'utilisation du téléphone doit être limitée à un certain temps. Par exemple, si se réveille le matin, ils doivent utiliser le téléphone pendant de 8h à 10h. Comme ça, c'est bon. Et puis le soir, jusqu'à 20h, ils doivent éteindre leur téléphone et puis dormir pour se réveiller en bonne santé.
0: Faut-il s'inquiéter ou simplement mieux encadrer l'usage? Pour y voir clair, voici l'éclairage du sociologue B.T. Félix.
3: Bien, en général, les spécialistes recommandent pour un enfant, premier téléphone portable doit se situer autour de 12 ans. Il y en a qui vont même jusqu'à 14 ans. En Chine, à partir de 18 ans, c'est réglementé. Est-ce que vous imaginez? Et donc, avec... Mais même à partir de 12-14 ans, il faut une sensibilisation au danger de l'Internet, une surveillance parentale. Voilà. Mais ça varie. Et attention, 12 ans, ça dépend. Est-ce que ça, c'est l'âge réel? Mais l'âge mental peut bouger. Et donc, il faut que ce soit âge réel de 12 ans et âge mental également de 12 ans.
0: Quels sont les effets négatifs les plus fréquents chez les enfants?
3: Eh bien, le premier effet négatif, l'enfant est distrait. Il manque de concentration. Quand vous voyez à l'école, un enseignant parle, l'enfant qui est habitué au téléphone, il est ailleurs. Donc vous imaginez, il ne retient pas. C'est-à-dire que la distraction fait que l'émission des messages pédagogiques de l'enseignant est perturbée. Donc il ne reçoit pas, il a l'impression d'être bête, il n'a pas. Mais ça, c'est lié. Et le deuxième grand problème, c'est l'addiction. L'enfant qui est là, il n'arrive plus à se passer de ce téléphone, un peu comme celui qui a pris un peu de l'alcool ou des drogues. Il va vouloir toujours. Et quand on voulait arracher, il pleure. Et surtout, parfois, certains parents donnent 13 enfants. Et ça, c'est vraiment dangereux. Et puis, maintenant, il y a quelque chose, ça, le sommeil. Ça pose des problèmes. Et ces enfants, parfois, ont du mal à avoir une socialisation avec les autres. Ouais, un peu ça, voilà. Ensuite, il y a les risques plus nocifs, comme la cybercrimination, la pédophilie, parce que l'enfant, il voit tout, y compris l'homosexualité. Et donc, aujourd'hui, c'est dangereux de remettre un téléphone smartphone à un enfant sans lui dire. Et comme je l'ai dit, l'enfant a une capacité de réflexion et de concentration limitée. Et dès lors que le téléphone entre, ouais, ça perturbe tout, ça dérègle. Et puis voilà, il y a des migraines, des pertes de mémoire, fatigue. Et puis, même nous les adultes, voilà.
4: Pour celui qui est trop accro.
3: Oui.
0: Y a-t-il aussi des effets positifs?
3: Oui. Et ça...

0: faut le voir. D'abord, bien utiliser le téléphone devient un outil pédagogique. Est-ce que vous voyez? Aujourd'hui, on peut apprendre à travers le téléphone. Mettre des logiciels d'apprentissage. Et les enfants chinois, asiatiques, et même certains pays comme au Rwanda, les enfants ont des tablettes qui ne sont pas des téléphones. Mais au lieu, voilà, où vous mettez tout ce qui peut l'aider. Et là, voilà, c'est ça, c'est le premier point. Comment aider l'enfant à vite évoluer sur le plan cognitif. Et le deuxième, le téléphone peut devenir un vecteur de socialisation. Il y a des sites très intéressants où on peut mettre pour que l'enfant puisse y avoir accès ou même des trucs qui lui permettent d'être en interaction avec ses semblables. Et donc voilà pour moi les principaux avantages. Il y en a d'autres, bien entendu.
1: Comment encadrer l'utilisation du téléphone par les enfants?
0: Voilà. Comme je l'ai dit, c'est d'abord donner des téléphones non Android pour un premier moment, pour que l'enfant s'y habitue. Et les téléphones Android, aujourd'hui, il y a des moyens d'interdire certains accès qu'on donne à l'enfant. Et être très clair, dans la semaine, l'utilisation du téléphone Android doit être limitée. Pendant les vacances, ça peut changer. Mais vraiment, comme je dis, c'est une éducation parentale. Ailleurs, dans les pays comme la Chine, c'est le gouvernement qui s'en charge, comme je vous dis. Voilà. Mais en attendant que les plus hautes autorités et celles des nouvelles technologies de l'information puissent régler l'affaire, il faut que chaque parent puisse s'en occuper. Et puis aussi, les enseignants, certaines écoles aujourd'hui interdisent également l'utilisation du téléphone. Et donc, je crois que le message s'adresse aux parents, aux familles et aux corps enseignants.
1: Surtout qu'on voit de nos jours des enfants à l'âge de 5 ans qui ont déjà un téléphone Android avec une carte SIM, on les met des minutes pour appel, on les met des mégas pour se connecter sur Internet. Qu'en pensez-vous?
0: Mais ça, au moins, c'est comme jeter un chien dans l'eau pour qu'il se noie. Voilà. Et donc, à ce niveau, c'est clair que c'est comme si vous n'aimez pas votre enfant, c'est l'ignorance totale. Ouais, un peu. Aucun parent conscient ne peut faire ce qu'il fait. C'est comme donner un couteau à l'enfant. Il va se blesser. Il va se tuer. Est-ce que vous voyez un peu? Ça, c'est la noyade assurée. Mais malheureusement, beaucoup de parents, eux-mêmes, ils ne sont pas éduqués. Ils donc croient que c'est un jouet simple. Non, c'est pas un jouet simple. Ça, c'est foutu. Qu'est-ce qu'on peut faire d'aimer cet enfant-là? Comme on dit, l'enfant, c'est un arbre qu'il faut bien dresser. Mais s'il est tordu avant, ça, ça va être très, très difficile. Hein.
1: Certains parents le font juste pour avoir de la paix et puis le poser des enfants.
0: C'est de l'irresponsabilité, est-ce que vous voyez un peu? Non seulement de l'irresponsabilité, mais qui se joue également avec l'inconscience. Ils ne voient pas le danger. C'est comme certains parents donnent de l'alcool aux enfants pour qu'ils s'endorment et les limitent. Est-ce que vous imaginez? Sans s'imaginer les dégâts qu'il peut avoir sur l'enfant d'aimer. Et c'est la même chose. Les parents ont besoin d'être éduqués. Et j'espère qu'à travers cette émission, il faut que les parents comprennent. Souvent, on ne naît pas parent, on le devient et on l'apprend. C'est un travail quotidien.
1: Quel est votre dernier mot aux parents et aux enfants?
0: Les enfants aujourd'hui qui écoutent souvent, je dis, sont immatures. Je m'adresse plus aux parents, aux familles, aux leaders et aux corps enseignants. L'enfance, il n'y a rien de plus sacré. Et nous devons nous en occuper. On dit souvent, l'enfance, c'est comme des aigles qui doivent monter au sommet. Souvent, c'est nous, les parents, qui leur brisons les ailes. Et le téléphone est ce couteau, ce ciseau qui coupe les ailes des enfants et les empêche d'aller au sommet. Or, qui a besoin de voir son enfant ne pas arriver au sommet? Comme on dit, l'éducation, c'est de pousser les enfants et de ne pas les empêcher. Et donc, les parents, les éducateurs et puis les autorités doivent prendre ce mal. Parce que tout ce que nous pouvons faire, c'est de lier à nos enfants les moyens d'épanouissement. Il n'y a rien qui dépasse cela. Comme on dit, le premier devoir de l'homme, de la société, est d'éduquer des enfants. Si on n'a pas des enfants éduqués, c'est que notre rôle de père, de mère et de responsable, nous avons échoué, nous avons failli. Et voilà ce que moi je dis, nous ne devons pas. Et il y a un livre qui est écrit, Éduquer ou périr. Et dans l'éducation, c'est de trouver des choses qui n'empêchent pas la réussite de cette éducation-là.
1: Je vous remercie.
0: Le plaisir est partagé.
1: Notre émission touche à sa fin. Nous avons vu aujourd'hui à quel point le téléphone portable peut avoir une double facette dans la vie des enfants. À la fois outil d'apprentissage, de communication et source de dépendance, de troubles du sommeil ou difficultés de concentration. Ce qui ressort de nos échanges, c'est qu'il ne s'agit pas forcément de diaboliser la technologie, mais l'accompagner intelligemment. L'encadrement parental, le dialogue, les règles claires sont essentiels pour aider les enfants à en faire l'usage équilibré du numérique. Restez connectés, mais pas trop, et surtout prenez soin de vous et de vos enfants. Prise de son en pâte à Angèle et Vumbo Dunia, réalisation Mahdi Mohamed Abdoulaye, c'est une présentation de Diora Hassan Deye.

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0: Mesdames et messieurs, amis mélomanes de la radio Diffusion Nationale Tchadienne de Merveilles du Passé ou Flashback, bonjour ou bonsoir et bienvenue à bord d'Airbus 320 griffé au Naman pour son voyage musical d'une durée de 60 minutes. Ce voyage a lieu tous les vendredis à partir de 22h, le samedi à 12h10 et 22h pour ceux qui écoutent cette émission pour la première fois. Prise de son, Omel Médanger, Jean de Dieu, arrangement à Tchouk et Alfred Wakou alias Alfredo, réalisation Madi Mahamad Abdoulaye. Au micro, votre pilote humble serviteur Naïl Mambay Toubam. Fidèle auditrice, auditeur, merci pour votre fidélité et votre confiance à cette émission car c'est vous qui faites l'émission par vos messages, vos critiques et par vos suggestions. Pour ces numéros, nous sommes dans l'un des plus anciens arrondissements populaires centraux des Brazzaville appelé Poto-Poto qui était une immense zone de brassage des ethnies du Nord Congo, chassé vers Brazzaville par l'exode rural d'où nous accueille Théo Blaise Kounkou dans son titre Eden, qui fait le titre de la chanson et le titre de l'album.
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Mesdames, Messieurs, à l'écoute des programmes de la radio Diffusion Nationale Tchadien, vous venez d'écouter le titre Eden, qui est aussi le titre de l'album, une composition qui est chantée par Théo Blaise Kounkou. Est une histoire d'Adam et Ève évoquant le bonheur initial dans le jardin d'Éden. De son nom d'état civil, Théo Blaise Kounkou, souvent surnommé TBK, est une figure emblématique de la rumba et de la musique africaine. Né le 24 avril 1950 dans un quartier cosmopolite appelé Potopoto à Brazzaville, Théo Blaise Kounkou a marqué les années 1970 et 1980 en tant qu'auteur, compositeur, chanteur, guitariste, arrangeur, légendaire de la rumba congolaise, auteur de plusieurs chansons classiques. Théo Blaise Kounkou est l'un des noms les plus connus de la rumba congolaise moderne. Théo Blaise Kounkou est actif depuis 1964. Il a marqué l'Afrique par son style unique, mêlant rumba, afrozouk et rythme traditionnel congolais, et fondant le groupe l'Afrique All Star aux côtés de Samuel Mangwana, dit Mangwana, fusionnant les styles musicaux d'Afrique de l'Ouest et centrale. Théo Blaise Kounkou a commencé son parcours musical à l'âge de 14 ans au sein des chorales catholiques de Brazzaville, développant une remarquable maîtrise de l'harmonie. Théo Blaise Kounkou a traversé ensuite le fleuve Congo pour rejoindre Kinshasa, où il s'émerge dans les orchestres des quartiers, enrichissant son expérience musicale. Territoire Brazzaville, il rejoint les groupes Les As et Mando, Negro, Kwalaka. En 1974, Théo Blaise Kounkou sort son premier titre intitulé Emen Lady, enregistré en 1974 au studio de Bill Bokelo à Kinshasa. Cela marque ses débuts et Tony Trion. La chanson Amen Lady était dédiée à un amour du lycée. Cette chanson devient un tube radio à Congo, propulsant l'artiste au rang des coqueluches populaires. Par la suite, Théo Blaise part pour Cotonou au Bénin, appelé Dahomey à l'époque, où il est partagé entre formation et études. Et il finit par se faire une place de choix au sein de l'orchestre Polyrythmo de Cotonou, puis une autre fameuse formation avec laquelle Théo Blaise participe au Festival panafricain de Lagos de 1977 ou Festac 77 avec l'Orchestre national du Congo. Théo Blaise Kounkou réalise avec l'orchestre Polyrythmo plusieurs albums à succès avant de s'envoler pour Abidjan. Dans la capitale ivoirienne, Théo Blaise Kounkou est excité par la folie disco et concocte un nouveau son avec son orchestre African All Star. Je vous propose d'écouter Théo Blaise Kounkou dans son premier titre, Amen Lady, sorti en 1974, et c'est une histoire d'amour qu'il véhicule à travers cette chanson.

Les succès de Théo Blaise Kounkou dans l'immensité de Zenaba conquiert l'Afrique et atteint Paris et font le tour de l'Afrique avec l'apport de deux extraordinaires guitaristes. Il s'agit de Lokassé Ambongo, maître de la rythmique envoûtant du tempo africain ondulé, et de Dizzy Madjoukou, plus porté au les accords jazzy, à la sonorité éclatante qui se joint au roulement sourd de la batterie de Ringo Moya, l'enfant prodige rend à la rumba éternelle la couleur et la pulsation d'une musique internationale africaine à base congolaise. Débarqué à Paris au début des années 1980, Théo Blaise Kounkou a développé et élargi son concept par l'emploi des textes en français et en lingala, un beat puissant de la rumba, guitare agile et aux voix lumineuses, figure centrale et personnage touchant de la rumba originaire. Théo Blaise Kounkou a réalisé l'exploit unique dans la rumba congolaise d'avoir enregistré des compétitions qui pratiquement depuis plusieurs générations. Théo Blaise Kounkou s'établit à Paris où il fonde son label TBK et produit des albums qui rencontrent un succès notable comme l'album Belle Amisha. Dans l'album Belle Amisha où l'on retrouve la chanson Mwana Djambala, une extraordinaire histoire d'amour avec un hommage vibrant au roi Teke. Le peuple Teke ou Bateke est une communauté bantou d'Afrique centrale. Puis la chanson Mwana Djambala qui est une rumba folk portée par une voix limpide et des guitares envoûtantes. Bat tous les records de vente en Afrique centrale et s'impose comme l'hymne tribal, lui valant le titre honorifique des Ngeziers parmi la diaspora. Djambala est un district de la région des Plateaux situé au centre de la République du Congo. Ensuite, Théo Blaise Kounkou sort Belle Anisha, Chérie à moi, Nadia Soleil, C'est ça la vie et Amour collé collé. Ces chansons explorent une rumba traditionnelle réinventée. Théo Blaise Kounkou est accompagné de virtuoses musiciens comme Popol Ma Siaminan et Ians Nkunku, master appelé Mwana Congo, des retrouvailles parisiennes d'une grande richesse. Théo Blaise était à la tête, une fois de plus, d'une véritable mouvance musicale qui fait explorer à Paname le tempo torride d'Afrique centrale. Les œuvres de Théo Blaise portaient d'amour accessible et festif, défient le temps. Théo Blaise sort ensuite l'album Eden que vous avez écouté au début de cette émission, qui était un hymne nuptial évoquant Adam et Ève, qui était considéré comme un classique de la rumba congolaise. Le titre Eden raconte une version chantée et poétique de l'histoire d'Adam et Ève, évoquant le bonheur initial dans le jardin d'Éden, suivi de la trahison et du péché. Je vous propose d'écouter le titre Zenaba, signé Théo Blaise Kounkou.

Le chanteur, également surnommé l'enfant de Poto-Poto, est connu pour utiliser ses textes non pas simplement pour chanter, mais pour raconter des véritables histoires et faire passer les messages philosophiques ou sociétaux. Théo Blaise Kounkou est une figure parmi les astres qui ont illuminé la galaxie musicale du Congo dans les années 1970 et 1980. Son titre Bibelo, paru en 1982 sous son propre label TPK Records, met en lumière ses qualités d'arrangeur hors pair. Figure emblématique de la rumba congolaise, auteur-compositeur, arrangeur à succès, sa voix et ses mélodies ont traversé les générations avec des classiques intemporels. Théo Blaise Kounkou fait partie des piliers qui ont bâti l'identité musicale du Congo et inspire toute une Afrique musicale. Théo Blaise Kounkou avait une carrière marquée par l'élégance, la douceur rythmique et une fidélité sans faille à la rumba originelle. Théo, c'est plus qu'un artiste, un pan vivant du patrimoine culturel congolais. Théo Blaise Kounkou est reconnu pour sa voix chaleureuse et ses compositions. Il a marqué de son empreinte la scène musicale africaine depuis les années 1970. Dans son parcours musical et de sa carrière, Théo Blaise a collaboré avec les musiciens de renom tels que Lokassai Mbongo, Dizzy Madiku et Ringo Moya. En 2006, Théo Blaise Kounkou a également contribué en tant qu'arrangeur à l'album Droit Chemin de Fally Ipupa aux côtés de Maïka Mouna. Il est à noter que lors de la célébration de l'indépendance du Congo à Djambala le 15 août 2013, un hommage lui est rendu à travers son titre Mwana Djambala. En 2015, Théo Blaise Kounkou a été élevé au rang de premier gassier par la communauté Teke de la diaspora à Paris. Théo Blaise Kounkou est reconnu pour avoir modernisé la rumba congolaise tout en préservant son aisance traditionnelle. Sa capacité à chanter en lingala et en français lui a permis donc de toucher un public varié. Son arrangement pour la paix et l'unité, notamment à travers des titres comme Mwana Djambala, lui confère une stature de symbole culturel au-delà des frontières du Congo. Il est à noter également que les informations biographiques publiques et les encyclopédies musicales ne documentent pas l'identité exacte ni les noms des parents du célèbre chanteur congolais Théo Blaise Kounkou. Cependant, sa discographie contient un célèbre titre intitulé Papa Kounkou ainsi qu'une chanson nommée Maman, ce qui indique que ses parents ont fortement influencé son parcours. Théo Blaise Kounkou est né le 24 avril 1950 à Poto-Poto, a toujours préservé sa vie privée et familiale. Chanteur et guitariste congolais au style inimitable, Théo Blaise Kounkou passa sa vie à compter le Congo à travers ses nombreux albums, que ce soit en solo ou avec le mythique African Star. Il composa, interpréta les plus grands classiques de la rumba congolaise. Voici Théo Blaise Kounkou dans le titre Belle Anisha.

Vous faites bien d'écouter les programmes de la radiodiffusion nationale tchadienne et bienvenue dans l'émission Flashback pour ceux qui viennent d'atterrir sur les ondes de la radio. Votre voyage musical dans le passé de tous les vendredis et samedis d'une durée de 60 minutes. Le staff de ce vol spécial est composé de Omel Medamdié, Tuki Alfred, Madi Mahamad Abdoulaye et Naïlem devant le micro. De l'afro soul à la musique mandingue en passant par le mbalax, Théo Blaise Kounkou, ne s'enfermant jamais dans un seul style, réunissant ainsi des publics de tous les horizons. Il est d'ailleurs considéré comme un véritable symbole de l'unité et de la paix, notamment après le succès de son morceau Moana Djambala dans les années 1960. Théo Blaise Kounkou a produit à Paris dans un espace culturel multidisciplinaire situé au 5e rue Curial dans le 19e arrondissement de Paris, appelé la scène du 104, et c'était pour 2 heures du 100% rumba soukous. Figure emblématique de la rumba congolaise des années 1970 et 1980, Théo Blaise, dit TBK, a illuminé la scène africaine par ses compositions intemporelles. Arrangeur et musicien complet, il a enrichi la rumba originale d'une originalité rare, gravant dans l'histoire des classiques qui transcendent les générations et les frontières. Icône discrète, Théo Blaise Kounkou a transcendé la rumba pour toucher l'afro-soul et le folklore. Âgé de plus de 76 ans, cet enfant de Poto-Poto, membre de Kekele avec Niboma ou Loko Masengo, reste un poète de l'unité et de la paix dont les tubes comme Eden ou Moana Djambala résonnent encore loin des oubliettes de l'histoire musicale.

Variations rythmiques et les airs festifs de chœur langoureux. Les compositions de Théo Blaise qui, jusqu'aujourd'hui, sont à la une avec un succès prolifique non nullement été affecté par les milieux des œuvres qui constituent l'ensemble de la discographie de la musique congolaise des 50 dernières années. Il faut noter que parmi les chansons légendaires de Théo Blaise Kunku, on pourra citer entre autres Eden, Belle Anisha, Chérie à moi, Amen Lady, Madia Soleil, C'est ça la vie et Amour Collé Collé. Ces chansons témoignent l'attachement de l'artiste à la rumba congolaise traditionnelle et en même temps son désir d'explorer dans ses compositions personnelles, la musique congolaise de manière différente et originale. Théo Blaise Kunku est un artiste et musicien ayant sillonné plusieurs pays aux ancrages solides, son esprit inventif à la fois attaché aux sources, fait de lui demeure dans le paysage musical des deux Congo. Voici Théo Blaise Kunku dans son titre phare, Mwana Djambala, sorti en 1980. C'est une histoire d'amour et un hommage vibrant au roi et peuple Bateke ou Teke Bantu du Bénin.

C'était Théo Blaise Kounkou dans son titre phare intitulé Moana Djambala, sorti en 1980. Cher mélomane, retenez qu'aucune information publique ou officielle indique si l'artiste, musicien, chanteur, auteur, guitariste et arrangeur Théo Blaise Kounkou a des enfants, car l'artiste a toujours été d'une discrétion absolue concernant sa vie privée et familiale que les archives biographiques et les médias se sont concentrés sur sa riche carrière musicale. Théo Blaise Kounkou possède une discographie très riche, comprenant près d'une dizaine d'albums studio et de compilations sorties depuis les années 1980, sans compter les nombreuses participations avec son orchestre All-Star et d'autres collectifs. C'est pratiquement terminé pour ce numéro de Flashback. L'Airbus 320 Griffith Onaman est de retour à l'aéroport international San Diamos de N'Djamena. Et on se quitte, hein, on se quitte.

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2: Mesdames et messieurs, bonsoir et bienvenue dans ce journal. Les titres. Le premier ministre ambassadeur Lamai Halina a présenté aujourd'hui son ouvrage intitulé « Protocole républicain et démocratie, des traditions établies aux enjeux contemporains ». Cet ouvrage propose une analyse de l'évolution historique du protocole républicain tout en présentant ses fondements. Détails à suivre. Du 15 au 16 juin prochain, N'Djamena va accueillir le Forum africain de l'eau placé sous le thème de la vision à l'action. Les enjeux majeurs de cet événement ont été présentés aujourd'hui. Et puis, ce samedi 11 juillet 2026, c'est la journée mondiale de la population. Vous suivrez la déclaration du ministre d'État, ministre en charge des Finances à ce sujet. Protocole républicain et démocratie, des traditions établies aux enjeux contemporains. C'est l'intitulé d'un livre écrit par le premier ministre ambassadeur Lamai Halina. L'ouvrage a été présenté cet après-midi dans les locaux de l'ONAMA. C'était en présence de plusieurs personnalités. Naourmadine Natoyala nous fait le point.
3: L'ouvrage est un essai de 222 pages, réparti en 6 grands chapitres, publié aux éditions L'Harmattan, collection Afrique en mutation, dirigée par le professeur Ange Bergesson Landia Nguessoué, préfacé par le chef de l'État, le maréchal Mahamat Idriss Déby Itno. L'ouvrage relate l'histoire et les fondements du protocole républicain, de ses règles partagées et de l'étiquette. À travers des analyses concrètes, l'auteur Alamai Halina met en avant la scénographie des cérémonies officielles et diplomatiques ainsi que ses règles partagées. Le livre met en lumière l'expérience protocolaire tchadienne en temps de guerre. Le protocole d'État se réinvente pour garantir la continuité du pouvoir et la portée symbolique stratégique de l'État. Le Premier ministre a fait savoir que cet essai est un outil de référence pour le monde protocolaire et pour tous ceux qui comptent embrasser ce métier. Selon lui, ce livre découle de son engagement et de son expérience personnel et professionnel. Il a ajouté que chaque individu est un chef de protocole dans sa famille. La cérémonie a vu la présence de quelques membres du gouvernement, des sénateurs, des députés, de la famille de l'auteur et de plusieurs autres personnalités.
2: Naourmadine Natoyala, autre volet de l'actualité, le président de la CNDH, Commission nationale des droits de l'homme, Belngar Larmé Jacques, a reçu hier successivement le président du Conseil national de la jeunesse, Bakar Alamine Dangaya, et le président de l'association Action des chrétiens pour l'abolition de la torture, section du Tchad, Madjari Bey Sylvain. Nekore Merozine, reportage.
4: Le président du CNJT, Conseil national de la jeunesse, Abakar Alamine Dangaya, est le premier à être reçu par le président de la CNDH, Commission nationale des droits de l'homme, Belngar Larmé Jacques. Ce dernier est venu échanger avec le président de la CNDH sur les questions brûlantes des droits de l'homme et la question du vivre ensemble.
5: En tant que représentation nationale de la jeunesse, nous avons bien voulu rencontrer monsieur le président de la CNDH, à l'effet donc de nous entretenir sur un certain nombre de questions, principalement la question des droits humains dans notre pays. Nous avons bien voulu comprendre un peu le mécanisme, comment aborder ces questions-là et assumer aussi notre responsabilité donc, de prévention en apportant donc, le message de cohésion et autres.
4: Après Abakar Alamine Dangaya, c'est le président de l'association Action des chrétiens pour l'abolition de la torture, section du Tchad, Madjarebe Sylvain, qui est reçu. Avec le président de la CNDH, les échanges ont permis la présentation de la nouvelle équipe du dirigeante de la CAT, son plan d'action et voir les possibilités d'engager une collaboration avec la CNDH.
6: Ce que je retiens de cette rencontre de positif, c'est que le président de la CNDH a donné sa disponibilité de travailler avec les ADH et plus particulièrement la CAT Tchad, qui s'occupe des questions de la lutte contre la torture.
4: Ces audiences ont porté essentiellement sur la promotion des droits humains et la cohésion sociale.
2: Au deuxième titre de cette édition, N'Djamena abritera du 15 au 16 juillet 2026 le Forum africain de l'eau placé sous le thème de la vision à l'action. En prélude à cet événement, le représentant du groupe de la Banque mondiale au Tchad, Farouk Bana Mola,
7: et le ministre d'État, ministre en charge des Finances Taïra Mdguili, ont fait cet après-midi une déclaration conjointe à la presse. Qu'est-ce qu'on peut retenir de cette communication, Vroube Passiri?
8: Cette déclaration conjointe à 5 jours de la tenue du Forum africain de l'eau était une occasion de situer les enjeux de cet événement. Le représentant de la Banque mondiale au Tchad, Farouk Bana Mola, a présenté le Forum comme une plateforme pour transformer les engagements en actions concrètes, des réflexions sur la gestion de l'eau et de la mobilisation des ressources pour la sécurité hydrique en Afrique.
9: Le groupe de la Banque mondiale investit massivement dans le secteur de l'eau en Afrique subsaharienne. Le groupe de la Banque mondiale co-organise à cet effet ce forum parce que nous sommes convaincus que l'eau est au cœur du développement de la résilience et de la prospérité et qu'il est essentiel de mobiliser ensemble des solutions concrètes et des investissements durables pour l'Afrique.
8: Pour le ministre d'État, ministre des Finances Tahir Hamin Guiling, le Tchad est honoré par l'organisation de ce premier forum africain de l'eau qui cadre parfaitement avec la politique du président de la République, Mahamat Idriss Déby Itno.
10: Nous sommes très heureux surtout que cela coïncide et s'aligne totalement avec le programme politique du chef de l'État, avec notre plan national de développement Tchad Connexion 2030, qui élève l'eau comme priorité nationale.
8: Trois autres membres du gouvernement concernés par la question de l'eau, à savoir l'élevage, l'eau, l'environnement, étaient présents à cette déclaration à la presse.
7: Aujourd'hui, 11 juillet, marque la journée mondiale de la population. Dans une déclaration faite à cette occasion, le ministre d'État, ministre en charge des Finances, Tahir Hamid Guili, a rappelé les défis et les opportunités liées à l'évolution démographique du Tchad. On l'écoute.
11: Le Tchad connaît aujourd'hui des profondes mutations démographiques. Alors que certains pays font face au vieillissement de leur population, d'autres, comme le Tchad, heureusement, disposent d'une population extrêmement jeune. Cette jeunesse constitue une formidable opportunité, mais représente également une responsabilité collective. Le Tchad vit précisément une transformation démographique majeure qui est à la fois un défi et une opportunité avec plus d'un habitant sur deux âgé de moins de 15 ans et une population estimée pour l'heure à plus de 21 millions d'habitants et continuant de croître à un des rythmes les plus soutenus au monde. Cette dynamique s'inscrit dans un contexte de mutation profonde marqué par les changements climatiques, les urbanisations rapides, les évolutions du marché du travail et la révolution numérique qui viennent renforcer les aspirations de la jeunesse à une meilleure qualité de vie. C'est précisément pour mieux cerner cette réalité que se déroule sur l'ensemble de notre territoire le troisième recensement général de la population et de l'habitat. Ce recensement nous permettra de mieux connaître notre jeunesse, de mesurer avec précision l'ampleur de ce potentiel démographique et d'orienter nos politiques publiques à son service sur la base de données fiables et actualisées. Parmi les conditions essentielles qui permettent aux jeunes de construire leur avenir figure l'accès de chaque famille aux services de santé, y compris aux services de santé reproductive. La santé de la mère et de l'enfant demeure à cet égard une priorité nationale. Promouvoir les conditions prénatales, assurer des accouchements assistés par un personnel qualifié. Les jeunes nous adressent aujourd'hui un message simple mais puissant. Ils veulent pouvoir choisir librement leur avenir, construire les familles auxquelles ils aspirent et contribuer pleinement au développement de leur pays. Il nous appartient collectivement de créer les conditions qui rendent ces choix possibles. En investissant dans notre jeunesse aujourd'hui, nous investissons dans un cadre plus prospère, plus inclusif, plus résilient et plus solidaire demain.
7: Voilà, c'était là le ministre d'État, ministre en charge des Finances, Tahir Hamid Guili. Tout autre chose, le ministre de l'Élevage et de la Production Animale, professeur Abdrahim Awad Ateiba, a présidé hier après-midi une cérémonie officielle de remise de matériel d'équipement, de vaccins et de produits vétérinaires de premier plan. Ce lot de matériel est destiné à la Direction générale des services vétérinaires. C'est ce que nous dit Alaya Malmasra Myriam.
12: Cette dotation particulièrement conséquente est stratégiquement pensée pour répondre aux défis logistiques et sanitaires des agents de terrain. Elle est composée de vaccins, de produits vétérinaires, de matériel et équipements chaîne de froid. Le ministre de l'Élevage et de la Production Animale, professeur Abderrahim Awad Ateib, a souligné que ce don permettra de renforcer les campagnes nationales de vaccination, d'améliorer la surveillance épidémiologique et d'accroître les capacités opérationnelles appel des services vétérinaires sur l'ensemble du territoire national avant d'exhorter les responsables de la Direction générale des services vétérinaires à en faire bon usage.
13: J'inscris donc l'inspection générale et les responsables des services vétérinaires à tous les niveaux à assurer une gestion rigoureuse et transparente afin qu'ils profitent pleinement aux éleveurs et contribuent à l'amélioration durable de la santé animale. Ensemble, poursuivons nos efforts pour bâtir un secteur de l'élevage moderne, performant et résilient, conformément à la vision de la refondation portée par le président de la République, chef de l'État, le maréchal Mohamed Idriss Déby.
12: Par cette action concrète, le ministère réaffirme sa détermination à moderniser le secteur pastoral et à garantir la résilience des communautés qui en dépendent.
7: 23 heures passées de 10 minutes ici à Radio Tchad. Le journal se poursuit. Les responsables des établissements de formation sanitaire sont en formation ici à N'Djamena et renforcent leur capacité sur la gestion des établissements de formation professionnelle de santé et sur le SIGA, secrétaire général adjoint du ministère de la Santé publique qui a donné le coup d'envoi de cette formation. Isabelle Népité nous fait le point.
14: Cet atelier de deux jours vise à outiller les responsables des établissements de formation en gestion administrative, financière et pédagogique du secteur de la santé. Cette démarche s'inscrit dans la vision globale du ministère de la Santé publique, moderniser le système de formation pour garantir une meilleure qualité des soins à travers le pays en dotant les futurs cadres de santé d'un encadrement de haut niveau. Pour le consultant Dr Marouf Habib, cette formation est un levier indispensable pour harmoniser les pratiques de gestion. De son côté, le secrétaire général adjoint du ministère en charge de la santé, Dr Mohamed Hamid Ahmad, a exhorté les participants à faire preuve d'assiduité durant ces travaux.
15: C'est pour vous outiller et vous permettre, dans le cadre de la recherche, d'être avoir le même niveau que les autres. Donc, cela traduit la volonté même du ministère de la Santé publique de doter le secteur de la santé en particulier pour vraiment améliorer vos compétences. Je vous exhorte d'être vraiment assidu et de bien suivre la formation dont l'importance n'est pas à démontrer en tant que premier responsable des établissements.
14: Cet atelier est rendu possible grâce à l'appui financier de l'Agence française de développement à travers le projet PASS 3. Ce partenariat réaffirme l'engagement de bailleurs de fonds aux côtés du Tchad pour la réforme et le développement durable, a souligné le docteur Mohamed Hamita Ahmad.
7: Isabelle Népité, célébration ce matin au ministère des Affaires étrangères de la journée africaine de lutte contre la corruption. Une initiative conjointe du Conseil national de la jeunesse du Tchad, CNJT, et de l'autorité indépendante de lutte contre la corruption, ALC. On fait le point avec Harmonie Bialouma.
16: Instituée par l'Union africaine en 2003, cette date du 11 juillet commémore l'adoption de la Convention de l'Union africaine sur la prévention et la lutte contre la corruption. Elle vise à sensibiliser les citoyens, les gouvernements sur les ravages de la corruption et l'importance de la promotion d'une culture de l'intégrité à travers le continent. Pour le président du Conseil national de la jeunesse du Tchad, Abakar Alamine Dangaya, la corruption est un obstacle majeur au développement du pays et les jeunes doivent être en première ligne dans la lutte.
17: La lutte ne devrait pas être simplement l'apanage de l'AILC, moins encore de l'État. C'est le combat de tous les citoyens. Et tous les citoyens ici sont représentés par les jeunes parce que la jeunesse, c'est la frange majoritaire de la population.
16: La contrôleure générale adjointe de l'AILC, autorité indépendante de lutte contre la corruption, Fatimé Abdelkrim Soumaïla, a mis l'accent de son côté sur le rôle de chaque citoyen dans la prévention et la dénonciation des actes de corruption.
18: La lutte contre la corruption commence souvent par des petites décisions que chacun prend au quotidien. Respecter les règles, dire la vérité, accomplir correctement un travail, protéger les biens publics et traiter chacun avec équité sont des comportements qui font la différence.
16: Cette journée est célébrée sous le thème « Intensifier la promotion de l'intégrité et les actions anticorruption à travers l'Afrique ». Un thème qui rappelle la nécessité de multiplier des initiatives afin de restaurer la confiance des citoyens dans les institutions publiques.
7: Mesdames et messieurs, parlons sport. Avant de boucler cette édition, la Fédération tchadienne de football, association a organisé hier une formation des entraîneurs entraîneur en licence D. C'est le directeur général de la gestion des structures sportives de la jeunesse et de loisirs Idriss Ibrahim Moura qui a officiellement lancé les travaux en présence de plusieurs responsables de l'instance dirigeante du football tchadien. Galami Assil.
19: Cette session de formation organisée en N'Djamena constitue la dernière étape d'un vaste programme de formation déployé depuis plusieurs mois dans les différentes provinces du pays. Au total, plus de 500 entraîneurs éducateurs ont été formés à travers le pays. Un record historique pour le football tchadien. À travers cette initiative, la Fédération tchadienne de football association entend renforcer les capacités des entraîneurs éducateurs afin de leur permettre d'acquérir des méthodes modernes d'encadrement indispensables à l'émergence des jeunes talents. Au cours de cette formation de 6 jours, les participants bénéficieront d'enseignements théoriques et pratiques portant sur les techniques d'entraînement, la pédagogie, l'organisation des séances, la préparation physique adaptée aux jeunes catégories, ainsi que les valeurs éducatif et éthique du football. Ouvrant officiellement les travaux de cette formation, le directeur général de la gestion des structures sportives de la jeunesse et des loisirs, Idriss Ibrahim Moura, a rappelé que le développement du football passe avant tout par la qualité de la formation à la base. À travers cette politique de formation, la Fédération tchadienne de football association réaffirme son ambition de faire de l'encadrement technique un levier essentiel pour l'essor du football national et la préparation de la relève en misant sur des éducateurs qualifiés capables d'accompagner efficacement les jeunes générations de footballeurs tchadiens.
7: Merci. Voilà qui met fin à cette édition. Merci également à vous, fidèles auditeurs, de m'avoir suivi. Le rappel de l'essentiel. Le Premier ministre ambassadeur Alamaï Halina a présenté aujourd'hui son ouvrage intitulé « Protocole républicain et démocratie, des traditions établies aux enjeux contemporains ». Cet ouvrage propose une analyse de l'évolution historique du protocole républicain tout en présentant ses fondements. Du 15 au 16 juillet prochain, N'Djamena va accueillir le Forum africain de l'eau placé sous le thème « De la vision à l'action ». Les enjeux majeurs de cet événement d'envergure ont été présentés aujourd'hui. Et puis, ce 11 juillet 2026, c'est la journée mondiale de la population. Vous avez suivi la déclaration du ministre d'État, ministre en charge des Finances, dans ce journal. Collaboration technique, Thiobo et Gabriel. Au micro, je suis Melong Taziela. Je vous souhaite de passer une très belle nuit. À demain.
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0: On nous a longtemps répété que les relations humaines, qu'elles soient familiales, amicales, professionnelles ou amoureuses, reposent sur des concessions. Mais à partir de quand cette idée, si fortement valorisée culturellement, cesse-t-elle d'être une preuve d'affection, d'amour ou de respect pour devenir une justification du contrôle sur nos vies? Il y a aussi cette phrase que l'on entend souvent, celle que beaucoup murmurent longtemps avant d'oser la dire à haute voix. Je sentais que quelque chose n'allait pas. Je sentais que cette relation n'était pas saine, mais je n'arrivais pas à mettre des mots dessus. Et puis, il y a cette phrase très fréquente et rassurante. Je fais ça pour ton bien. Alors, prenons un instant. Demandons-nous simplement, qu'est-ce que ça veut dire faire quelque chose pour mon bien? Et surtout, est-ce que je demandais quelque chose?
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0: Bienvenue dans Reflets croisés. Dans cet épisode, nous allons parler des relations toxiques et des mécanismes de manipulation, souvent invisibles, qui s'installent dans nos vies jusqu'à ne plus vraiment nous appartenir, pilotés par des personnes à qui nous avons accordé notre confiance, parfois à tort. Sur les plateaux, nous avons Emmanuel Nadingar, Khadija Clémas Dembao et Souleymane Abdelkerim. Pour comprendre les relations toxiques et les mécanismes de manipulation, nous recevons aujourd'hui M. Moussa Idriss Outman, plus connu sous le nom de Mousmous. Bienvenue sur les plateaux des Reflets Croisés. Mousmous, ça va?
2: Ça va très bien. D'accord. Très content d'être parmi vous. C'est comme si j'étais entouré de ma propre famille.
0: Ah, merci. On est ravis de t'avoir. Là, maintenant, tu es plus au Maroc qu'à N'Djamena.
2: Oui, oui, ça va faire 2 ans et demi, bientôt, okay, que je vis au royaume chérifien. Et voilà. Et je suis rentré il y a 2 jours, visite familiale, et à peine arrivé que tu me mets dans le bain.
0: Mais voilà, puisque tu ne vis pas au Tchad, tu es là, on ne va pas te laisser repartir sans pour autant t'avoir invité sur notre plateau. Mousmous, on va parler de la manipulation des relations toxiques. C'est quoi une relation toxique, concrètement?
2: Alors, c'était compliqué, complexe, par rapport à la nature humaine. Pour illustrer et faire un peu plus simple, les araignées, dans la nature, les femelles, pour engendrer, elles initient certaines choses pour attirer le mâle. Et après s'être copulées, elles dévorent complètement le mâle. Oui, oui, oui, dans la nature, du coup.
0: Mais déjà, ça va pas se passer comme ça chez les humains.
2: Non? Ah, mon frère, tu serais surpris de la nature humaine, comment elle peut être destructrice. Alors, pour juste illustrer, voilà, c'est déjà dans la nature. Une relation toxique, c'est quelqu'un qui veut contrôler, dominer et se faire valoir au détriment des autres, pour moi.
0: Très souvent, on a du mal à repérer au départ que cette personne, elle a des intentions quand même malsaines ou qu'on a affaire à un manipulateur. Pourquoi se compliquer, savoir qu'on a face d'une personne qui a des objectifs non avoués?
2: Je pense que les personnes, quand ils se présentent toujours avec leurs bonnes facettes. On ne vient pas en grimaçant ou en faisant une attitude un peu qui va repousser. Ça peut être dans la famille. Normalement, la famille est censée te protéger. Du coup, quand ça vient de ta famille, tu t'attends pas à que quelqu'un ait des intentions qui sont un peu négatives ou qui sont même très, très, très, très, très négatives. Pour l'anecdote, je pense qu'il y a des verrues de football qui doivent connaître Pogba, le joueur de foot Pogba. C'est quand même son propre frère de père et de mère qui a orchestré un kidnapping pour lui soutirer de l'argent.
0: Mais est-ce que ce sera dans la définition d'une relation toxique ou d'attitude d'un manipulateur?
2: Comment ça, si tu pouvais répéter?
0: Je dis, est-ce que le fait que le frère ait un comportement, on peut dire, méchant, mal, même pas.
2: Tu t'attends pas que ton frère puisse avoir des pensées aussi négatives, ou ouais, qu'il projette, c'est l'envie, la jalousie. L'autre est footballeur professionnel, il gagne des millions, il est sur le spot, c'est-à-dire c'est une star reconnue, tu es son frère. Il y en a qui jalousent leur frère.
0: Mais est-ce que le manipulateur est conscient de ce type d'attitude qu'il met en œuvre?
2: Tout à fait, tout à fait. Mais quand on parle de manipulation, parce que c'est, faut distinguer, hein, il y a les relations toxiques et manipulation. Manipulation, tout le
0: qui
2: monde.
0: Qui amène souvent à une relation.
2: Tout le monde est d'une manière ou d'une autre manipulateur. La séduction, le charme, sont attraits à la manipulation.
0: Mais ils sont sains.
2: C'est sain. C'est quand ça devient négatif. OK. Mais la perversion, les relations toxiques sont très négatives. Ça, c'était une relation, je pense, plus toxique qu'autre chose. Maintenant, fable de La Fontaine, le corbeau et le renard, c'est une forme de manipulation. Il manipule le corbeau en lui jetant des fleurs pour l'appât du gain, parce qu'il veut quelque chose. Est-ce que tu vois ? C'est une forme de manipulation. Ou même au début d'une relation, quand tu charmes, quand tu séduis, tu vas pas venir avec un manteau très négatif. Non, tu es obligé de t'adapter. C'est dans la nature humaine.
0: À quel moment cette attitude, qui peut être vers une femme ou d'une femme vers un homme, cesse d'être une séduction, la première chambre d'une relation qui peut amener à quelque chose de bon, être quelque chose de négatif et amène à une relation toxique. Quand... C'est ça justement, je disais, est-ce que le pilotateur, a priori, savait déjà, je dis, voilà, moi je veux vers tel avec l'intention, pas de la charmer, de l'avoir comme épouse ou comme femme à moi, mais c'est plutôt de la dominer, de la maltraiter, de la contrôler psychologiquement. C'est là, en fait, où la situation devient dangereuse.
2: C'est ce que je dis, ça c'est plutôt sur le caractère humain. Une personne peut être perverse. Et d'avoir cette domination vis-à-vis de sa femme ou la femme vis-à-vis de l'homme, ça a un attrait, je pense, à une personnalité. Mais le manipulateur commun peut être gentil, peut juste atteindre un objectif, etc. Mais là, on sent vraiment, c'est là où je dis, il faut qu'il y ait distinguo entre le manipulateur simple et le pervers narcissique, où c'est un trait caractériel.
0: Justement, quelle est
2: c'est ce que je dis aujourd'hui en parlant de foot. Un joueur peut tacler un autre, mais c'est un autre qui tombe et qui simule qui a faute. Ça, c'est juste un manipulateur parce que il veut avoir à l'avantage de lui le match. Voilà. Maintenant, les relations qui sont toxiques, je pense, c'est le contrôle. À la fin, c'est d'avoir un contrôle et de faire des chantages vis-à-vis des sentiments de l'autre, parce que ça peut être dans des deux sens, c'est pas que les hommes, ou quoi, pour avoir un contrôle, que sans moi, tu n'es rien. Mm-hmm. Avec moi, tu es quelqu'un. Quitte-moi, tu vas souffrir. Je sais pas.
0: Maintenant. Je sais pas, autour de la table, Khadija, Suleiman, Emmanuel, qu'est-ce que vous avez ajouté par rapport au début de ce,
3: moi,
0: de,
3: je crois
0: de cet échange?
3: Il a parlé de contrôle. Et je pense que le manipulateur, c'est celui qui est dans cette posture de contrôler. Parfois, il a une certaine ascendance sur l'autre, n'est-ce pas? Et moi, j'entends le manipulateur, il influence vers un objectif qui lui est propre, pour son intérêt à lui. Il vous glisse, si vous n'êtes pas très conscient, il vous conduit à des actes dont il récolte, lui, les fruits. C'est négatif, c'est nocif, n'est-ce pas? C'est un manipulateur, en fait, c'est un influenceur vers la négativité. Moi, je vois d'abord ça.
0: Est-ce que, a priori, est-ce que tout le monde peut être la cible d'un manipulateur ou le manipulateur, même, il a sa cible? C'est pas tout le monde qui peut tomber sur ces actes qui peuvent amener vraiment à des dégâts psychologiques.
3: Vous savez, les rapports humains, à un moment donné, je me rends compte que lorsque les intérêts des uns et des autres s'affichent, à partir de ce moment, chacun voit son intérêt. Même aujourd'hui, on a des enfants qui vont vous vendre votre maison pendant que vous y êtes. N'est-ce pas?
2: Exactement.
3: Eh bien, il a des gens qui l'accompagnent, il a des idées, il construit ses idées, il va vous faire comprendre que celui qui a ses droits, etc., il vous perturbe. Mais tout ça, c'est pour gagner sur votre, vos propres efforts. Mm-hmm. Je prends un exemple terre à terre pour dire que c'est l'intérêt qui prédomine dans ça. Et effectivement, si vous n'êtes pas préparé, vous n'êtes pas aguerri, parce que moi, je crois que la manipulation, à un certain moment, ça existe à tous les niveaux, n'est-ce pas? Ça existe à tous les niveaux, dans tous les contextes possibles, n'est-ce pas? Et maintenant, à un moment donné, il faut être... peut-être avisé,
0: vigilant.
3: Peut-être avisé.
0: Quelles peuvent être, ceci adressé aussi à Mousmous, quels sont les signaux qui peuvent nous alerter pour dire attention, danger, il y a quelque chose qui cloche pas. Vous avez peut-être.
2: Quand tu doutes, quand tu discutes avec quelqu'un, mais tu as un mal à quelque chose de l'instinct qui te met mal à l'aise face à cette personne. Là, tu sais qu'il y a un.
0: Mais
2: problème.
0: Justement, c'est pas toujours perceptible. C'est pour ça qu'on peut être victime.
2: On peut être victime assez rapidement, mais quand tu as été victime une fois, ce qui arrive.
0: Ah d'accord. Donc pour le détecter, il faut avoir été
2: vécu. Ah oui, les conséquences corrigent mieux que les conseils.
0: D'accord.
4: Les juristes, à un moment donné, se sont posé la question de savoir est-ce que le fait pour un homme de draguer une femme, de lui promettre des choses qui en réalité n'existent pas, sur sa personne, sur ce qu'il possède, est-ce que c'est une cause de divorce? Est-ce que c'est une cause valable pour demander le divorce? La jurisprudence a toujours dit trompe qui peut. Trompe qui peut. Ça ne peut pas être retenu comme une cause valable de divorce. Et il l'a si bien dit, nous sommes tous manipulateurs, nous sommes tous manipulés. Il y a un seuil. Le seuil de bascule, c'est le respect de l'autre. Souvent, on fait la différence entre l'amour de soi et l'amour propre. L'amour de soi, c'est un rapport normal que l'on a avec soi qui fait qu'on se préfère, qu'on se protège, qu'on s'habille bien, qu'on reste propre, qu'on prend soin de sa santé, etc., etc. C'est un rapport sain que nous entretenons de nous envers nous-mêmes. Il y a une version beaucoup plus exagérée qui est un tout petit peu négative, qui est l'amour propre. L'amour propre, lui, il est exclusif. Il se dit, j'existe et j'existe seul, à l'exclusion de tous les autres. Okay. Donc, entre le manipulateur et le manipulé, le point de bascule, c'est toujours le respect de l'intégrité de l'autre.
0: Khadija, tu as quelque chose à ajouter?
5: En fait, moi, bien que je suis femme, bien que j'aime bien aborder la question du genre, il faut reconnaître que le plus souvent, c'est les femmes qui sont manipulatrices, plus manipulatrices
0: que les hommes.
5: Et je l'ai dit, hein, ça m'engage que moi. En fait, dans un couple, parfois la femme est obligée d'être manipulatrice. Et c'est là où je voudrais bondir sur le fait que c'est vrai. Souvent, on voit la manipulation dans le sens négatif du terme. Mais parfois, elle peut aussi être positive.
0: Ah ça, par contre, voilà. J'ignore complètement. Oui. J'aimerais bien voir cette manipulation.
5: Non, bien sûr. Aujourd'hui, par exemple, une femme, elle peut avoir un homme qui a difficile contact avec les autres, quelqu'un qui ne s'ouvre pas. Et la femme peut l'amener à vraiment changer.
0: Donc, l'aider.
5: Voilà. À l'aider à changer. Et donc, du coup, la femme peut lui dire, oui, tu fais ça. Donc, ça veut dire, parfois, il n'est pas d'accord, mais je fais ça pour ton bien, comme tu l'as dit tout à l'heure.
0: Ouais.
5: Je fais ça pour ton bien. Et plus l'homme, quand il va se laisser manipuler, ça veut dire, il peut changer. Mais malheureusement, la société le prendra mal. Souvent, quand l'homme essaie d'accepter et de suivre son épouse, sur le plan positif, bien sûr, on dit, chadarata. Donc, voilà. Donc, il y a également des manipulations positives. En fait.
0: Oui, ça, on peut. Justement, parfois, c'est l'homme, il va se retrouver, Saharo, comme tu le dis, ou Chadoro, je ne sais pas, mais en même temps, il est contrôlé. Il est contrôlé dans ses actions, dans ses actes. Parlant des familles et des femmes qui sont plus manipulatrices, et on sait tous au Tchad le rôle de belle, de sœur dans les relations du couple. Qui n'a pas de sœur qui manipule les parents pour créer des problèmes au niveau du couple? Nous tous, on a des sœurs. Et parfois, justement, petit à petit, elles savent qu'elles ne peuvent pas vous atteindre. Donc, qu'est-ce qu'elles font? Elles passent par les parents. Mais t'as vu ton fils, voilà ce qu'il a fait. Elle les domine, il a fait ceci. Et donc, sans te rendre compte, il y a un problème qui va surgir entre le fils et les parents. Et ça, c'est récurrent. Hein. Ceci dit, rarement, les hommes quand même vont chercher à manipuler les parents parce que le frère est bien épanoui dans son foyer. D'accord, on va continuer cet échange qui est intéressant. Ben, on va faire une petite pause musicale. On va revenir avec Mousmous. Avant de poursuivre, nous allons faire un break musical. Une chanson qui parle d'amour, un amour qui n'efface pas, qui ne domine pas, qui ne confond pas passion et possession. un duo puissant de voix, de force, où l'amour n'est pas un gage, mais un espace de liberté. Cause de la vita, interprétée par Eros Ramazzotti et la grande Tina Turner. Une chanson qui rappelle que l'amour, le vrai, ne prend pas les pouvoirs, il partage le chemin.

0: Nous reprenons l'interview avec Moussa Idriss Ousmane pour aller plus loin dans le décryptage de dynamique d'emprise. Parce que certaines blessures ne viennent pas de l'extérieur, mais elles peuvent aussi venir de l'intérieur, comme on vient de le signaler tout à l'heure. Peut-on vivre une relation toxique au sein de la famille? Et est-ce que la manipulation est toujours des parents vers les enfants ou ça peut être aussi le contraire?
1: Non, ça peut aller dans les deux sens. Hein. Les enfants sont très ils manipulent beaucoup aussi leurs parents. Hein. C'est pas que les parents. Bah, les sages voient plus loin qu'un jeune. Généralement, c'est pas de la manipulation, je dirais, quand c'est un parent. C'est qu'il sait, qu'il veut éviter pas mal de problèmes futurs à l'enfant. Du coup, beaucoup de conseils.
0: Des exemples concrets où, si vous en avez, hein, où les parents manipule les enfants et que cette relation devient toxique, où il y a quand même pas seulement l'emprise, il y a aussi des conséquences.
2: Oui.
0: Ouais.
3: Il y a des enfants, quand ils veulent obtenir quelque chose de leur mère, ils guettent leur père dans ses sorties et ils viennent raconter des histoires. Et la mère, quand elle s'accroche, elles obtiennent ce qu'elles veulent et le conflit est né entre le père et la mère.
0: Ah ouais?
3: Eh ben ouais, ça c'est des exemples. Ah ben je crois qu'ils sont vivants.
0: C'est terrible ça là.
3: Eh ben ouais.
0: C'est vrai que ça c'est vraiment une relation toxique, toxique. Hein.
1: C'est de la manipulation. C'est vrai que les enfants, quand ils veulent obtenir quelque chose de leurs parents, ils sont capables de beaucoup de choses, de les charmer. Mm-hmm. Voilà, on veut acheter la poupée, la PlayStation. Mm-hmm. Voilà, on est plus gentil. Moi, ma fille, quand elle veut quelque chose, je le sais immédiatement. Mm-hmm. Elle vient, elle me fait la bise. Ouais. Honnêtement, dès qu'elle vient, elle est là, elle se met à côté de moi. Bon, exactement. Sinon, elle est tout le temps.
0: Mais ça reste sain, ça reste sain. Mm-hmm. Mais ouais. Quand, par exemple, tout à l'heure, on échangeait avec Khadija et on disait par rapport aux sœurs qui manipulaient les parents. Et là, c'est une situation grave parfois.
1: Oui.
0: La mère qui te dit, voilà, je ne veux pas de ton épouse, il faut la divorcer. Et ça, c'est grave.
1: Les gens s'impliquent beaucoup dans les relations qui ne devraient pas aller. C'est vrai qu'au Tchad, quand on marie, ce n'est pas qu'on marie qu'une femme, mais la famille aussi, dans les deux sens. Mais il faut savoir garder les limites. Et je pense que c'est au père de famille d'avoir des limites, même pour protéger sa femme et ses enfants, ça peut être les sœurs, ça peut être... Tant que la personne est heureuse dans cette relation, même s'il la met au-dessus de sa tête, ça n'engage que lui. Si c'est triste et que c'est malheureux, là, oui. Mais tant que la personne ne vient pas se manifester en disant « Bon, ben, je souffre très mal ma relation avec ma femme », Qui suis-je pour venir juger une autre relation, que je sois le père ou la mère, tant qu'elle est heureuse, si c'est j'ai une fille, si demain elle se marie et qu'elle est heureuse dans son foyer, tant mieux. Si maintenant il y a des mécontentements, voilà, il y a un adage qui dit dans le mariage, c'est pas la mère à boire, mais la belle-mère à avaler.
0: Mm-hmm. Donc c'est plutôt la belle-mère. Hein.
4: Non mais Hamza, moi je voudrais quand même aussi recadrer quelque chose parce que la manipulation, ça peut venir de la famille, donc en tout cas épouse, époux, mère, enfant, mais il y a également la manipulation entre collègues,
0: ouais,
4: la manipulation au niveau des amitiés.
0: On va y arriver. Donc, voilà. On va y arriver. Okay, c'est prévu. On va aussi toucher cette sphère de la manipulation. Mais justement, au niveau de la famille, nous tous, on a à notre niveau un frère ou une sœur, quelqu'un des proches, et on voit qu'il manipule les parents par rapport à un membre de la famille. Et moi, je pense, hein, on devient victime quand on ne parvient pas à dénoncer ça. Parce que parfois, on voit que c'est ça. Les parents sont manipulés, mais on ne peut pas dire, voilà, c'est X qui le fait. Donc là, par exemple, il y a une violence psychologique sur la personne victime de la manipulation. Voilà, tout le monde est conscient. On voit, voilà, un frère, on discute, on dit, voilà, tu vois, il y a X qui est parti, il dit aux parents ça, ça, ça. Je ne sais pas ce que je lui ai fait, mais voilà. Mais il ne peut pas dénoncer ça aux parents, clairement. Il y a une espèce d'omerta.
4: Il y a un problème parce que la personne manipulée, c'est pas facile aussi de la convaincre. Parce que, par exemple, la maman qui est manipulée, c'est-à-dire le fils, même s'il vit ça, lui, il peut pas dire à la maman, non, tu te fais manipuler, parce que là encore, elle va mal le prendre et ça peut encore intoxiquer les relations.
0: Ouais.
4: Donc, il faut que la personne elle-même qui est manipulée prenne conscience et puisse vraiment reprendre les choses en main. Autrement, ce n'est pas facile. Mm-hmm. Ce n'est pas vraiment facile de conscientiser quelqu'un qui est manipulé. Et là, il va falloir...
1: Il sera toujours le dernier à savoir qu'il est manipulé.
4: Malheureusement.
1: Malheureusement. Mm. Et il y a certains sujets quand, vis-à-vis des parents, qui t'a dit, voilà ce qu'adap, go aller.
4: Voilà.
1: Tu vois? Non, mais c'est pour ton bien. Non, mon bien, moi, je le sais.
2: Ouais.
1: Et quand déjà tu as un mal-être, c'est l'un des signes, que ça soit vis-à-vis de tes parents ou tes enfants. Quand tu as un mal-être en toi, c'est là où il faut se dire non. Arrêter, fixer des limites. C'est vrai que c'est, comme on le dit, à quelqu'un d'éloigné, tu peux t'en détacher.
2: C'est ça.
1: Mais la famille, tu l'as à vie.
2: Justement.
1: Du coup, c'est beaucoup plus complexe, beaucoup plus douloureux, mais on ne fait pas des omelettes sans casser les œufs. Que ça soit...
2: Comment réagir?
1: C'est vrai que c'est très simple, je le dis d'une manière assez simple aujourd'hui. Si j'ai affaire demain avec ma mère ou mon père, ça sera beaucoup plus délicat. Généralement, on prend sur soi. On prend sur soi jusqu'à un moment où ça explose. Et c'est là où ça fait pas mal de dégâts. Maintenant, en tant que personne adulte, même vis-à-vis de ses parents, vis-à-vis de la famille ou des proches, ou dans le milieu, comme elle le disait, Radjila, professionnel, faut savoir se fixer des limites.
2: Oui.
3: Moi, je pense que ce phénomène qui naît dans le rapport entre deux personnes, trois personnes ou autres, naît sur la base des... Généralement, c'est des proches. C'est des gens qui se connaissent.
4: Mm.
3: Et le manipulateur, il connaît d'abord... C'est des gens qui ont développé de bons rapports. Ou bien ils sont dans de bonnes relations.
4: Mm.
3: Et à un moment donné... Il connaît les faiblesses de l'autre. Et sur ces faiblesses-là qu'il va agir.
2: Tout à fait.
3: N'est-ce pas?
4: Absolument.
3: Ces faiblesses qu'il va agir pour influencer. N'est-ce pas? Alors, c'est vrai, moi je pense qu'à un moment donné, il appartient à la personne quand il va se rendre compte que vous pouvez être dans des relations de complicité, quelqu'un peut t'influencer et positivement, ça peut créer des complicités entre vous, etc. Mais quand vous vous rendez compte à un moment que... les relations, l'autre commence à dominer un peu, à dévier un peu, vous allez vous rendre compte.
4: Mmh.
3: Moi, je crois que c'est en ce moment, quand vous êtes conscient, qu'il faut vraiment s'arrêter pour se dire où on est en train d'aller avec cette relation-là. Parce qu'à un moment, le manipulateur, une fois qu'il vous connaît bien, il vous contrôle. Et il veut vous contrôler pour obtenir ce qu'il a. Maintenant, si vous êtes de caractère d'une éducation, vous avez la force en vous, vous allez vous en apercevoir, n'est-ce pas?
2: Ouais.
3: Et donner la réponse qu'il faut.
2: Ouais,
3: mais si vous êtes faible de nature, eh bien c'est quand vous serez dans le danger, ce serait aussi tard, on va vous mettre dans des crises, on va vous mettre dans des conflits, etc. Et après ça devient un peu difficile.
2: Ouais. Tout à fait. Khalid, est-ce que t'as des cas de manipulation dans une relation d'amitié, par exemple. Tu te retrouves avec une amie manipulatrice qui cherche à te... Concrètement.
4: Oui, en fait, ça existe. Ça existe. Le plus souvent, dans l'amitié, c'est très difficile de se rendre compte. Parfois, même dans la famille, on est un peu, comment dirais-je, méfiant.
2: Parce que c'est des personnes à qui on fait confiance.
4: Situation de confiance. Mais les amitiés, parce qu'on devient complice, comme M. Emmanuel l'a dit tout à l'heure, on est complice. Donc, du coup, ça veut dire, parfois, on se lâche, on donne totalement confiance. Et malheureusement, quand on se rend compte qu'on est manipulé, parfois, c'est presque trop tard.
2: Ouais.
4: Mais comme on dit toujours, il n'est jamais trop tard. Ça veut dire qu'il faut reprendre conscience. Maintenant, un ami qui est manipulateur, si on tombe encore sur un pervers narcissique qui n'a pas état d'âme, c'est encore pire. Maintenant, dans la manipulation, dans l'amitié, c'est le plus souvent, tu m'accompagnes là, je vais acheter ça. Tu achètes un habit, tu te dis, mais tu ne sais pas acheter. C'est moi qui peux choisir pour toi. Et donc, du coup, la personne fait en sorte que tu penses que sans lui, tu peux rien.
2: Tu n'existes pas.
4: Tu n'existes pas. Tu peux rien. tu veux donner quelque chose même à ta membre de famille, à ton enfant, si ton ami ne te donne pas son avis, tu ne peux pas le faire. Et à ce moment, ça devient invivable. Ça veut dire que tu as besoin de son point de vue pour vivre, en fait.
2: Je veux élargir un peu à cette partie de la discussion. Très souvent, les femmes nous disent, moi, ton ami X, là, je ne l'aime pas. Je n'aime pas que tu te promènes avec, le gars, il te manipule, il te... Est-ce que c'est réel? Est-ce que c'est vraiment des alertes que nos épouses nous donnent et que nous, normalement, surtout l'homme tchadien, quand tu te dis « j'aime pas la tête de cet ami-là », c'est là où l'ami devient encore plus proche. Est-ce que tu as des cas? Est-ce qu'il y a un ami de monsieur que tu as, que tu sais qu'il est en train de...
4: Je ne me suis pas permise, mais ce qui est vrai, c'est que ça peut être réel. Ou ça peut être sur coup de tête de jalousie des femmes.
2: Ah,
4: elle
2: aussi,
4: peut imaginer, parce que tu sors, donc elle peut imaginer, ou soit par le comportement de la personne. Donc vous pouvez être amis, mais parfois vous ne partagez pas certains comportements.
2: Ouais.
4: Et donc du coup, si elle voit que c'est quelqu'un qui cherche beaucoup plus à s'approcher des femmes, à avoir des comportements un peu déplacés, de peur de perdre son homme, elle peut dire que c'est monsieur, je n'aime pas sa tête. Et de suite, c'est vraiment pour préserver son mariage, en fait.
2: Voyons les cas où ce n'est pas les cas. Hein, voyons
4: voilà.
2: Les cas où...
4: Ça peut être les deux cas.
2: Voilà.
4: Si c'est le cas, en fait, ça peut être quelqu'un qui est dans l'alcool, quelqu'un qui court vraiment les femmes. Et là, c'est vrai, il peut entraîner l'autre. Ça, c'est clair, parce qu'on dit qui s'assemble, se ressemble.
2: Se ressemble, d'accord.
4: Donc, du coup, on ne peut pas être avec quelqu'un qui ne partagent pas les mêmes envies que nous, c'est pas possible.
2: Ouais, ouais.
4: Et même si on ne l'est pas dedans, ça veut dire que ça peut aller. Surtout pour l'alcool, je vais quand même insister là-dessus. Ça veut dire, ah, mais tu m'accompagnes. Après, toi, tu ne prends pas. Il va prendre un verre, mais toi, tu prends la sucrerie. On ne peut pas, donc prends un verre, ainsi de suite. Ou soit tu prends, mais tu n'exagères pas dans la boisson.
2: Ouais.
4: Chaque fois, il vient, il t'entraîne un verre, deux verres, et du coup, on est dans la débauche.
2: Oui, mais restons encore plus précisément sur le thème du jour. C'est-à-dire que l'ami qui peut manipuler le mari ou le frère, qui a une emprise sur lui, qui fait de la violence psychologique, parce qu'en fait, le manipulateur, ce qui te dit est vrai, mais c'est encore réducteur. Ça reste sur une amitié, un dieu mécène, aller prendre un pot, ou peut-être bavarder avec des femmes. Ça peut être encore plus un manipulateur qui peut même détruire la vie de son ami.
4: Absolument.
2: Qui peut arriver jusqu'au divorce, ou même voir plus. Donc ça peut être une intention qui peut être peut-être guidée par la jalousie au départ, mais qui peut être aussi tout simplement de la manipulation et une relation toxique. Oui, Mousmou, je voyais que tu...
1: Oui.
2: C'est quoi la tête? C'est quoi ta...
1: Il y a des gens qui sont très...
2: On t'a fait séparer d'un ami toxique.
1: Quand tu es parti pris, parfois tu ne vois pas.
2: Ah ouais,
1: si une femme peut voir.
2: Ouais,
1: tu vois, donc, il y a des gens qui ont une mauvaise influence, qui peuvent être dans des consommations de substances, ce genre de choses. Mais aussi qui... Parce que quand tu es déjà marié, tu dois te concentrer sur ton
4: foyer.
1: Il y en a, c'est juste parce qu'elle passe beaucoup plus de temps avec ses amis qu'elle, du coup, oui, elle peut être demandeur à avoir un peu plus d'attention dans sa maison. Ici, beaucoup de gens passent toute leur journée... Déjà qu'il y a le travail, et généralement le week-end en plus, si vous êtes avec des amis au jardin, et à quel moment tu donnes de la place à ta femme et à tes enfants quand tu rentres? C'est peu. D'où la femme, parfois, oui... Elle peut voir certains comportements. Elle a le droit, je pense même, de demander.
2: Ouais. Après, voilà. Oui, Khadija, tu as quelque chose à ajouter?
3: Là, c'est pas elle qui manipule, mais c'est l'autre qui te manipule. Lui.
4: Elle essaie de te ramener, en fait.
2: Ouais. En fait, jusqu'à là, on essaie de comprendre à quel moment il y a quand même les boutons rouges qui s'allument, que voilà, ça, c'est vraiment de la manipulation, ok. Et voilà, je n'ai plus le contrôle sur moi-même. Donc, ça peut être dans la famille et ça peut être aussi dans le couple. Tu es en couple avec des enfants et tout ça, alors que tu as une manipulatrice, une pervers narcissique à qui t'es pourri la vie. Et c'est ça, en fait, la limite de... Voilà, on est arrivé à la limite de ce qui est normal. Mousse.
1: Quand c'est dans un couple, parfois tu vois les choses. Hein. Parfois les gens ne sont pas aveugles du tout.
2: Ouais.
1: Mais et ils tiennent.
2: Ouais. Parfois on est même conscient
1: qu'on est conscient de
2: on ne dort pas, mais on persiste.
1: Al-Galibiri de Taf. Tu vois, voilà. Du coup, bon, après on va rentrer dans d'autres thèmes, Mazo, etc. Mais. À quel moment c'est quand tu déprimes, quand t'as plus le contrôle, quand t'as plus le contrôle de tes sentiments, ou pour un oui, pour un non, tu peux avoir des sauts d'humeur. Bah là, il faut dire stop. Il faut revenir à des relations qui sont beaucoup plus saines, parce que quelque chose ne doit pas être forcé. Quand tu te forces même vis-à-vis de ta femme, non, on devrait pas. Je pense qu'on devrait pas se forcer. Que ça soit avec sa famille, ça doit couler comme de l'eau sur de la roche. Quand tu te mets dans des situations où tu dois être poussé, je pense que c'est malsain et c'est un signe. C'est un signe qu'il faut faire une mise à jour, faut tout mettre à table. Que ça soit avec ta femme, tes enfants, et de rebondir sur des choses. Faut se parler.
2: Moi, je connais des cas, vraiment, des femmes qui manipulent leur mari à brader tout ce qu'ils ont comme finance ou économie, de peur qu'ils prennent une autre femme, quoi. C'est terrible, hein? Je vous jure.
3: Mais à quel moment vous avez dit... Moi, je crois que celui qui manipule, souvent, c'est quelqu'un d'intelligent qui va progressivement. Seulement, je pense que le type lui-même, à un moment donné, il en fera tellement que tu vas sentir tout de suite quand même que c'est son ego. C'est ses intérêts. Parfois, il faut lâcher un mot, c'est-à-dire, il arrive un moment, il pense qu'il t'a déjà suffisamment dominé, et là, il va commencer par perdre un peu lui-même son contrôle. Et si vous êtes attentif, en ce moment-là, vous verrez, vous remarquerez très bien que la position que vous occupez là, vous êtes en train de subir.
2: Ouais, tout à fait.
3: Je pense.
5: Il faut avancer.
2: Oui, voilà, on va passer maintenant à la Minute Culture. Passe le micro à Khadija Clemas pour la Minute Culture.
4: Merci Hamza. C'est une lettre adressée au manipulateur. Cher manipulateur, tu n'as pas un seul visage. Tu peux être collègue, époux ou épouse, ami ou parent. Mais ton rôle reste le même. Instaurer un rapport de force, prendre le pouvoir sur la vie de l'autre jusqu'à ce qu'il n'en ait même plus la conscience. Certains te donnent des noms précis, d'autres te camouflent derrière la culture, la famille, l'amour ou le devoir. Peu importe l'étiquette, le mécanisme, lui, ne change jamais. Dès que l'autre tente de respirer, tu te sens menacé, car ton équilibre dépend de son étouffement. Ta phrase préférée est toujours la même, douce en apparence. Je fais ça pour ton bien. Alors, j'ai fini par poser une question simple, essentielle. Est-ce que j'ai demandé quelque chose, moi? Derrière ce discours protecteur, il n'y avait ni soin, ni amour, ni respect. Seulement une volonté de diriger, de corriger, de décider. Jusqu'à me faire douter de ma propre perception. Tu savais toujours mieux que mes ressentis. Tu définissais la réalité, minimisais la douleur, transformais la perte des repères en normalité. Longtemps, j'ai cru que le problème venait de moi. J'ai porté une culpabilité qui ne m'appartenait pas. J'ai confondu adaptation et effacement. J'ai appelé amour ce qui n'était qu'une mise en tutelle. Et surtout, ce que tu redoutais le plus, ma dignité. Alors, je pars sans colère, sans mise en scène, sans besoin de te convaincre. Je pars parce que qu'une relation ne mérite qu'on s'y perd soi-même. Je te laisse avec ce que tu ne supportes pas. Une personne qui ne se justifie plus, qui pense par elle-même, qui reprend sa place. Bonne route, la mienne continue sans toi.
2: Oh, voyons, la route de Khadija continue sans le manipulateur et sans des relations toxiques.
6: Reflet croisé, ce que nous vivons, ce que nous ressentons.
2: Alors, comment s'en sortir de cette prison psychologique?
1: Alors, il n'y a pas de solution magique. Hein. Pour ma part, je pense que quand tu ressens un mal-être par rapport à une relation qui est toxique, c'est se détacher complètement de cette personne. C'est vraiment prendre ses distances, éloigner le plus loin possible.
2: Oui, justement, s'éloigner, mais quand c'est les parents, par exemple, quand on est manipulé par nos parents, comment faire ?
1: Mettre les choses à table. Affronter les parents ne veut pas dire aller au clash. Faut savoir gagner une guerre sans combattre. C'est de se connaître soi-même, aborder les choses dans le respect, le bien sûr, le plus total, que ce soit la famille ou même les amis ou même tes propres enfants. C'est d'affronter la réalité des choses et de mettre des mots sur ce mal-être qui blesse.
2: Dire
1: et
2: voilà, je suis mal, vous ne vous rendez pas compte.
1: Ça me fait souffrir. Maintenant, une personne consciente prendra partie de ça. Une autre, s'il ne fait pas attention, qu'est-ce que tu peux faire ? On ne peut pas amputer sa propre main.
2: D'accord.
1: La famille, mais de prendre ses distances, on peut le faire.
2: D'accord. Là, quand on est dans une relation toxique parent-enfant, et quand on est dans une relation amoureuse, par exemple, on se rend compte qu'on a une femme qui nous manipule, on est installé dans une relation toxique. Comment faire alors ?
1: Je pense que ça peut que finir mal.
2: Ah d'accord, donc vous dites...
1: Pour moi, une relation doit être saine. C'est remettre à plus tard ce qui devra arriver.
2: D'accord.
1: Du coup, c'est hélas triste, mais une relation toxique aboutira toujours à beaucoup de dégâts.
2: Maintenant, comment faire pour éviter tout cela ?
1: Pour éviter tout cela, je pense que la base, c'est le début d'une relation. Au début, et quand on décèle, on peut toujours rectifier le tir. On peut toujours arranger les choses. C'est pas parce que c'est mal que demain, ça va pas être bien. Du coup, quand on dit une personne adulte, un père de famille, un époux, il doit prendre sur soi et essayer d'arranger les choses, mais à la racine, pas sur du superflu. Parce que quand on dit pour le pire et pour le meilleur, c'est pas parce que dans les moments pires que tu dois te détacher ou couper cette relation. Tu vas bien sûr essayer d'arranger cette relation et adviendra ce qui adviendra. Maintenant, on est humain. Et aujourd'hui, ce jour, j'en parle, c'est très simple. Mais le vivre, c'est autre chose.
2: Ah ouais, le vivre, c'est vraiment autre chose. Je vois que l'ami Emmanuel a quelque chose à vouloir ajouter, peut-être pour ça.
3: La manipulation dans notre société a pris de la place. Mais on a dit aussi qu'à un moment donné, on pouvait s'en rendre compte. Et à partir de ce moment-là, il faut renverser. Au lieu que vous soyez contrôlé, il faut que vous preniez les choses en main. Parce que c'est à vous, maintenant, ce que vous voulez. Votre relation doit conduire à quelque chose de bien. Votre relation doit conduire à quelque chose de constructif, n'est-ce pas ? Vous voulez vivre une vie saine et heureuse. Et donc, moi, pour ma part, je pense que c'est à vous maintenant d'imprimer la conduite. Vous prenez les dispositions, n'est-ce pas, de faire de sorte que la personne, ou elle change, ou alors c'est fini, parce que vous n'allez pas vous installer dans une relation toxique.
2: Mais quand on a affaire à des parents, par exemple, la manipulation vient de l'intérieur des personnes qui sont censées nous donner de l'amour sans condition et qui ne devaient pas nous faire du mal. Et là, ça devient compliqué.
3: Vous savez, en 79, j'étais avec ma femme à Clémat. Pour traverser Clémat, aller à Moussa, c'était un problème. Et les parents me disaient, mais qu'est-ce que tu fous là-bas ? À la fin, ma femme est devenue leur bébé. Finalement, ils ont compris que mais c'est une bonne femme. Mais moi, je sais ce que j'ai choisi. Moi, je crois que c'est le choix que vous opérez, vous l'assumez. Il faut donner le temps au temps. Le temps est toujours mère de la vérité. Mais il faut être convaincu du choix que vous faites. Vous voyez, c'est un peu complexe parce que dans une relation amoureuse, la femme peut réagir en voulant se défendre de vous perdre, en voulant se défendre qu'on veut briser votre relation. Elle peut utiliser beaucoup de choses, n'est-ce pas ?
2: Ouais.
3: Ça ne veut pas dire qu'elle veut du mal de vous.
2: Ouais.
3: Mais sans le savoir, ça peut être aussi parce que ça peut générer également des malcompréhensions, des incompréhensions et tout ça.
2: Et dans les cadres professionnels, parce que parfois il y a des gens qui vivent très mal leur milieu professionnel. Comment faire ?
3: Je crois une chose dans le travail, c'est qu'il faut connaître ton travail et il faut faire bien ton travail contre l'avis de tout le monde. Je vous dis par exemple qu'en tant que politicien, quand j'ai fait mon choix politique, j'ai des gens qui sont venus vous dire mais tu as fait le mauvais choix, n'est-ce pas ? Mais moi je sais, j'ai compris que ce qui doit me défendre, j'ai eu l'avantage d'être tôt orphelin et de me battre dans des circonstances difficiles. Quand mon cœur me dit j'avance avec ça. Je me suis toujours défendu par le travail. Et j'ai vu le résultat. Ceux qui m'ont critiqué, après, ils sont venus me voir pour leur donner du travail.
2: Ah ouais, tout à fait.
3: Bon,
2: de très bons conseils.
3: C'est une conviction personnelle. Vision qu'on devait avoir.
2: Ouais.
3: J'ai eu mon premier emploi dans une société française d'assurance. Le patron, vraiment, il abusait de nous. Il nous donnait beaucoup de volume de travail, Notre salaire n'avançait pas. Mais moi, je l'ai dit, ben, continue pas comme ça. Il pensait que tout le monde a besoin d'argent, donc on était dans le moment difficile. Et il voulait rien savoir. Un jour, je lui ai déposé ma démission. J'ai dit, oh. Mais entre-temps, moi, je me suis préparé déjà.
2: Ouais.
3: Au point de chute.
2: Ouais,
3: et j'ai continué. J'ai fait mon travail. Et puis, il faut se parler à soi et il faut savoir ce qu'on veut dans la vie.
2: On va aborder un peu les relations toxiques ou la manipulation au niveau professionnel. Moussa, comment on peut définir une relation toxique dans un environnement professionnel?
1: Quand on te boycotte. Déjà, ça commence par les boycotts, par les pots de banane. Tu te dis, mais il y a un truc qui ne va pas. Pourquoi les gens sont contre toi? Pourtant, on est là pour travailler tous ensemble pour un objectif, on va dire, commun. Mais tu trouveras toujours quelqu'un qui veut te mettre des bâtons dans les roues.
2: Là, on est dans une logique plutôt d'affront,
1: non,
2: plutôt des coups.
1: C'est très subtil, c'est des pots de banane. D'accord. On attend que tu tombes pour t'éteindre complètement. Dans le milieu professionnel, c'est fréquent. Bah, l'exemple que moi j'ai, c'est quand j'étais à l'époque, je travaillais pour une entreprise de téléphonie. Ouais. Les premières années, c'était les plus belles parce qu'on était jeunes, on était vigoureux. Et après quelques années, les choses changent, les objectifs changent. T'as des gens qui veulent ta place, tu dois justifier ta place. Et aussi en termes d'organisation, les restructurations, tu dois mettre aux gens, tu dois licencier des gens. Et voilà, du coup, ça devenait à la fin quelque chose de très pénible pour moi psychologiquement. C'était quelque chose qui était très beau au début, devenait à être l'enfer pour moi à la fin.
2: À quel moment vous êtes rendu compte que vous êtes dans une logique qui n'était pas, je travaille pour une structure, j'ai mes obligations en tant qu'employé d'accomplir et passer à autre chose, d'où une manipulation sur la personne, sur la psychologie. Comment vous faites le distinguo entre ce que vous devez faire comme votre devoir normal à un ressenti psychologique lié à une manipulation?
1: Le devoir, tu devais toujours être, quand tu es un responsable, tu fais ton boulot. Quoi qu'il se passe, no matter what. Maintenant, moi, le déclic, ça a été quand je ne pouvais plus me mirer. J'arrivais pas à me mirer et j'arrivais à faire certaines choses que dans le quotidien, je ne pouvais jamais. Je ne pouvais pas me mirer parce que certaines choses qui allaient à l'encontre de mes valeurs, de mes principes, là, j'ai dit, Mousse, il serait temps quand même de passer à autre chose. Ça a été un déclic parce que j'arrivais pas à me mirer.
2: Est-ce que c'était une personne ou un groupe d'individus qui avait cette mission?
1: C'était moi-même. Bizarrement, oui. Eux, ce sont les causes, les faits que je ressentais dans ma propre psychologie. Je me suis dit, Mousse, tu te rends malade. Pourquoi? Tu essaies de gagner ta vie normalement, comme tout le monde. Mais pourquoi tout ça? Est-ce que le jeu en vaut la chandelle? Et de toutes les façons, même en entrant au sein de l'entreprise, je savais qu'il y aurait une fin.
2: Ouais.
1: Même la vie a une fin.
2: Ouais, ouais.
1: Du coup, en entrant, je savais que je devais préparer ma sortie.
2: Mais pas forcément à travers un vécu aussi douloureux.
1: Non, je savais pas que ça allait finir de cette manière. Peut-être que je serai toujours au sein de cette entreprise-là, mais j'ai dû quitter parce que voilà, j'ai dû anticiper tous mes projets, je les ai mis en place, je n'ai pas quitté parce que voilà, ça me plaisait pas.
2: Et là aussi, j'essaie d'élargir un peu la question là. Est-ce que tout le monde est cible à la manipulation au niveau professionnel ou est-ce que là aussi le management vise des individus donnés pour dire voilà, cette personne elle est, c'est une proie qui est beaucoup plus accessible.
1: On veut toujours couper la tête du roi, mais quand tu n'y arrives pas, lui il te rattrapera. Oui, quand tu montes, tu sais, de la nature humaine, les envies, la jalousie, pourquoi celui-là, pas moi? Et c'est vrai que moi, au sein de cette entreprise-là, j'avais évolué assez rapidement parce que j'étais très malin et je négociais toujours mes conditions, d'où à la fin, j'avais de très, très, très bonnes conditions que certaines personnes ne comprenaient pas.
2: Mais

0: exposer leurs collaborateurs.
1: Il y a ça aussi. Et c'est de la manipulation.
0: Pour mieux avoir la main dessus. Donc, on vous fabrique, on vous appelle Paul. On vous dit que François est en train de parler derrière vous. Ouais. On va vous appeler François. On va dire que Mamadou est en train de faire des choses derrière vous. Voilà. Ouais. Et puis, on vous pousse à faire des choses que vous-même dehors. Et puis,
1: Mais très souvent, au niveau professionnel, moi, je pense que c'est quand on vous fait très souvent des compliments. Parce que vous êtes le meilleur, vous avez réalisé ceci, vous avez fait cela. À mon avis, on vous gagne d'abord votre confiance. On vous fait comprendre que vous êtes le numéro un, vous êtes le meilleur. Ça, au niveau professionnel, à mon avis,
2: si de plus en plus
1: on vous dit vous êtes le meilleur, vous êtes le numéro un, il faut se poser cette question. Est-ce qu'au niveau professionnel, tu as eu des collaborateurs qui cherchent à vous manipuler, ou vous-même, vous avez été victime d'une manipulation de vos supérieurs?
3: Merci, Hansa, mais le plus souvent, j'ai été quand même au premier rang.
1: Ok.
3: J'ai été souvent responsable des structures sur lesquelles j'ai travaillé. Et donc, moi, j'ai vu plutôt le contraire, parce qu'il y a des collègues qui veulent te manipuler par rapport aux autres. Mm-hmm. Donc, vous êtes le patron, la secrétaire peut s'approcher de vous, madame, vous voyez telle personne là, ainsi de suite, ou un chauffeur qui veut vraiment, qui nous... n'aime pas la tête de l'autre qui vient, qui peut vous raconter des choses. Et c'est très, très difficile donc de gérer cela. Donc, quand on est responsable, ça veut dire qu'on doit prendre du recul et éviter d'écouter, mais de suivre et observer soi-même avant de réagir.
1: Qu'est-ce que vous faites quand on vous dit, voilà, regardez, l'autre chauffeur Hamza, il ne conduit pas bien, et j'imagine, ils vont vous dire, il vient au travail ivre, et il ne respectait pas, voilà, c'est de la maldisance.
3: Je cherche toujours à me faire moi-même ma propre.
1: Donc vous contrôlez vous-même.
3: Donc, c'est ma façon vraiment de me protéger de ça. Je ne prends jamais pour argent comptant ce qu'on me dit. Mais je cherche à prouver cela de moi-même. Si je le constate en ce moment, je peux agir.
1: C'est vrai que quand on a un dirigeant qui n'a pas de confiance en lui, qui n'est pas bien préparé, c'est horrible. Hein. Moi, je vis des collègues qui ont été dans ce type de situation où t'as le chef, le manager, était vraiment... Il les rendait la situation vraiment difficile. Mais là, c'était même pas de la manipulation subtile. Hein. Arrivé à un moment donné, c'était... toutes les personnes qui étaient mieux que lui le mettaient en alerte. Il avait ses complexes vis-à-vis de certains types de ses collaborateurs. Et donc là, tout de suite, ça se déclenche. Avant de poursuivre, faisons place à un hommage à une beauté qui traversait jadis les rues de la capitale, N'Djamena. Dans cette chanson, Amat Pekos raconte une scène simple, presque quotidienne. Il voit Aïcha passer dans les rues, proposer le lait caillé et le beurre animal aux passants. À travers son regard, Pekos sublime la beauté d'Aïcha par des détails précis, presque chirurgicaux. Il s'attarde sur son piercing au nez contenant une simple tige. Discrète, élégante, suffisante à elle seule pour souligner sa grâce naturelle. Sa voix est douce, posée lorsqu'elle appelle les clients. Badoulou Rouaba, Achourou Zibde, une scène ordinaire devenue poésie, un hommage à la femme djaménoise du quotidien. Amat Pekos. 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

0: Merci Madi pour le choix de cette chanson. Ahmet Pekos qui a sublimé la femme ndjaménoise, la vendeuse de Le Cahier. Et nous poursuivons ce numéro pour aller plus loin dans la compréhension des relations toxiques et des mécanismes de manipulation. Cette fois-ci, nous changeons de regard, un angle plus introverti, plus intérieur. Place à l'approche philosophique, Suleiman Abdelkarim, à toi pour la Minute Philo.
1: Merci beaucoup, Hamza. Le titre de la Minute Philo d'aujourd'hui, le lien qui abîme. On n'entre jamais dans une relation toxique en connaissance de cause. Cela commence presque toujours bien. Une rencontre forte, une présence qui rassure, quelqu'un qui semble enfin nous voir tel que nous sommes. Au début, tout est intense. Les messages arrivent vite, les mots sont beaux, on se sent choisi, reconnu, peut-être même sauvé. Puis sans prévenir, quelque chose se déplace. Il ne s'agit ni d'une rupture franche, ni d'une violence explicite, mais plutôt de silence qui s'installe, de réponses qui deviennent floues, d'une distance qui se creuse insensiblement. Et c'est là que vous commencez à douter, non pas de l'autre, mais de vous-même. Vous multipliez les efforts, vous cherchez à comprendre, vous vous expliquez, vous vous excusez. Vous attendez qu'il ou elle revienne à cette première intensité. À ce moment précis, la relation a déjà basculé. Vous n'êtes plus dans un lien partagé, vous êtes dans une attente suspendue, dans une espèce de guet anxieux qui vous consume à petit feu. L'autre, bien souvent, ne manipule pas consciemment. Il a simplement saisi que votre peur de perdre est devenue plus puissante que votre besoin de respect. Alors il avance, puis recule. Il donne suffisamment pour vous garder accroché, puis retire assez pour maintenir cette tension qui vous épuise. Mais soyons honnêtes, si cette configuration perdure, ce n'est pas uniquement à cause de lui, c'est aussi parce que partir fait peur, parce que la solitude semble plus douloureuse que ce que l'on vit. Parce que l'on préfère un lien abîmé à l'absence de lien. Alors on accepte, on minimise. On s'habitue à l'inconfort, à ce climat d'instabilité émotionnelle qui devient la norme. Peu à peu, on ne sait plus très bien ce qui est acceptable et ce qui ne l'est pas. On confond amour et sacrifice, on croit que souffrir constitue une preuve d'attachement, on se persuade que l'intensité de la douleur mesure l'authenticité du sentiment. Voilà ce qu'est une relation toxique. Un lien où l'on se perd lentement, morceau par morceau, pour ne plus affronter le vide. On ne s'en sort pas seulement en accusant l'autre, en dressant l'inventaire de ses torts ou en attendant qu'il change. On s'en sort quand on ose se poser une question plus difficile, plus inconfortable. Qu'est-ce que cette relation m'évitait d'affronter en moi? Quelle peur, quelle blessure ancienne, cette dépendance venait-elle masquer? Guérir, ce n'est pas haïr, c'est se choisir, non pas dans un geste héroïque, mais dans une décision simple et répétée chaque jour. Parce que aimer ne devrait jamais demander de renoncer à sa propre dignité.
0: Tout à fait, Suleiman. Tout à fait. Merci pour cette minute philo. Une lecture philosophique pour interroger ce que nous vivons, commencer ce qui nous traverse et comprendre par la pensée là où le vécu ne suffit plus. Nous arrivons à la fin de ce numéro de Reflet Croisé consacré aux relations toxiques et aux mécanismes de manipulation. Et un échange pour comprendre, nommer et parfois commencer à se libérer. On prépare à ce numéro. Notre ami Emmanuel Nadinga, Khadija Klimas et Suleiman Abdelkarim. Au micro, Hamza Ben Hassan, merci aussi à l'invité Moussa Dizoutman pour la richesse de ses échanges, la générosité de son partage. Merci également à l'équipe technique sans qui cette parole ne pourrait ni circuler ni résonner. Mahdi Mamat Abdoulaye, Aladoum Hissène, Mamat Mazal, Moussa Haroun, Emmanuel Gelbi, Youssouf Abderrahman, Aziz Saïd Sissé, Bamat Choroma Sherif. C'était Reflet Croisé. On se retrouve très bientôt pour un nouveau temps de réflexion partagé. À très bientôt.
1: Reflet Croisé revient la semaine prochaine. En attendant, prenez soin de vous. Et prenez soin les uns des autres.

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0: Mesdames et messieurs, amis mélomanes de la radiodiffusion nationale tchadienne de merveilles du passé ou flashback, bonjour ou bonsoir et bienvenue à bord d'Airbus 320 griffé au Naman pour son voyage musical d'une durée de 60 minutes. Ce voyage a lieu tous les vendredis à partir de 22h, le samedi à 12h10 et 22h pour ceux qui écoutent cette émission pour la première fois. Prise de son, Omel Médanger, Jean de Dieu, arrangement à Tchouki Alfred Wakou alias Alfredou, réalisation Madi Mahamad Abdoulaye. Au micro, votre pilote humble serviteur Naïla Mambay Toubam. Fidèle auditrice, auditeur, merci pour votre fidélité et votre confiance à cette émission car c'est vous qui faites l'émission par vos messages, vos critiques et par vos suggestions. Pour ces numéros, nous sommes dans l'un des plus anciens arrondissements populaires centraux des Brazzaville appelé Poto-Poto qui était une immense zone de brassage des ethnies du Nord Congo chassé vers Brazzaville par l'exode rural d'où nous accueille Théo Blaise Kounkou dans son titre Eden qui fait le titre de la chanson et le titre de l'album.
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